s'accroche aux poussières d'étoiles qui flottent dans l'intestin du monde. Qu'elles tourbillonnent au gré des aurores et se perdent dans le bleu de ta peau. Le système solaire tourne autour de tes yeux. Le trou noir de leur fente a englouti des galaxies entières. L'univers existe. Et c'est sur mes jambes que tu te reposes. Des milliards d'années-lumière. Et ton amplitude a choisi la mienne.

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On dégouline les uns dans les autres. Et l'éther nous frappe la tête pour qu'on le laisse entrer. 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
2: Romain.
1: Cachés dans un placard au frais, leurs ombres multicolores, des invertébrés tout luisants, gigotent selon les motifs du carrelage. Sequin et cotillon. Hôtel Kochi. Onsen compris.
3: Entre deux étaux mystérieux, eau mystérieuse. Le long du marécage aux fleurs bleues et grises, le lac de Cresson, laiteux, nuageux. La gelée verte exote dans l'environnement mystique. La véranda est merveilleuse, les glaïeuls dehors tanguent dans le poil de l'air. Le bruit de la pluie, la chute des grosses gouttes de lumière. Drôlatique météo, n'est-ce pas ? Le yaourt prenait la pluie sur la table de jardin, le yaourt au sucre cristal. Les étahirs fumantes et leurs parapluies imprimés de kiwis et d'oranges, les transatlantiques repliés. Le cendrier transformé devenu soupe d'eau, la pluie grise qui n'existait plus, la frondaison d'éclaircies nuageuses, un bien-être soudain vague.
4: Souhaitez-vous participer à la cérémonie des fleurs ?
3: Une explosion de silence, silence encore jeune. Sur le panneau, inscrit, vous êtes à 30 km de la mer des esprits. Un tableau, une estampe, sur un lac d'or noir, des oies s'entre-dévorent. Le tokonoma, le faux poivrier odorant en Ikebana, le verre de saké chaud, tiède à demi en suspension. L'horloge et la porcelaine, les femmes chiens aux yeux nacrés, statuaires profanes, les bougies chauffe-plat, le service à liqueur, des lentilles à la menthe dans une assiette en terre, un bocal de mélasse, le saladier dans lequel tourbillonnaient les globuleux tapioca, dansait, stagnait lentement le thé. Le parquet flottant, les longues horizontales aux yeux laqués discutaient. C'est un homme très bien, vous comprenez. Le reste imperceptible, informulé dans les lieux.
5: Co. Éloigne les étamines de ta bouche, Nigode. Comme tu y vas.
1: C'était Hôtel Kochi aux éditions Béton Roman.
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1: Rimambo d'un journaling numérique. Frisson textuel sur écran. Allez et venue, chat. IRL, le roman qui vous whizera le corps, le cœur et le collège, lycée, sexe, Tara Charlotte.
7: Hey.
8: Adrien.
7: Hey.
8: Statue en ligne.
7: Hey. Hey. Et pour Ophélie, t'inquiète, hein, je vais pas la noyer. Lol, j'ai lu trop de choses sur elle, genre le journal intime de sa pote, qui disait tout le temps « Je sais, je suis moche ». Tu viens chez moi ? Lol, je t'attends chez moi. Nico, c'est ton pote, vite fait ?
9: À toi, viens, t'as qu'à venir.
7: Bon, tu peux ? Essaie de filer en douce, au pire. Alors, c'est bon ? Tu me fais scanner, vas-y, là, c'est saoulant à force. Allez, tu sais quoi, j'arrête.
10: LOL.
7: Je deck.
10: LOL.
7: On reste amis ?
10: LOL.
7: Bon, tu mets ta cam.
9: Ok. Toi aussi, allume.
7: T'inquiète, attends, vas-y. T'es là? Bon, je re...
8: Adrien, statut, parti 5 minutes.
9: Ouais.
2: T'es déjà allé chez lui?
9: Ouais.
2: Sors le Pokédex. C'était comment? Vas-y, dis. Qu'est-ce que vous avez fait? Vous avez fait des trucs. Genre comment? Cool, pas agréable ou agréable et pas cool? Lol. C'est glauque un peu quand même. Fais voir les photos!
9: T'es vraiment une fouille merde.
2: Cool. T'imagines, c'est le gars qui te fait ça? Tu sors avec lui?
9: Pété de rire.
2: Tu crois que t'es machiavélique fleur bleue?
9: Ah, toi tu l'es, c'est sûr.
2: Je suis en même temps machiavélique fleur bleue, mais en même temps, par rapport à toi, que de la gueule.
9: MDR.
8: Adrien, en ligne.
7: Vas-y, mets la cam. Tu l'as mise? Et t'es là, banane? Tu fais quoi samedi?
8: Prends par le Nantais.
2: Lui c'est qui, Robin Nantes?
9: Un mec, un pote de pote, il est bi.
2: Il dit qu'il est bi?
9: Ouais.
10: Cool.
9: Et il se passe vite fait des trucs, mais bon, vite fait. On se force à se parler, quoi.
2: Vas-y, parle-lui.
9: Ok. Yo, Roméo.
11: Yo, Juliette.

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2: Bonjour, c'est mamie. Si on n'arrive pas à se parler ce soir, on se parlera un autre jour. Demain, peut-être, tu me diras ma bibiche.
1: Lieu, le refuge solidaire de Briançon. Thème, les rencontres. Ici, à Briançon, où que tu regardes, je suis là. Le soleil me dessine chaque jour un peu différemment. Grande et belle. Mais j'ai aussi un visage rugueux, dur. Pour certains et certaines, je suis un terrain de jeu. Pour d'autres, je suis une étape de plus. On dit que je suis meurtrière. Ce n'est pas moi la meurtrière. Ce sont les décisions politiques, les frontières, qui font de moi une arme. Je vois passer des corps qui avancent, qui reculent pour d'autres, des corps qui se croisent. En avançant, Yael se rapproche d'un lieu, où l'on souffle, un lieu où l'on se réchauffe. Le refuge solidaire, un temps pour se poser, avant de repartir.
3: Test, test.
4: Yes. Yeah, it's good.
5: Okay.
3: This is a city or village?
6: C'est une ville ou un village, là?
4: a city.
3: Une
6: ville?
3: Oh my God.
6: Oh mon Dieu. Entouré de montagnes.
3: Briançon.
6: Depuis une ville nommée Briançon. Je vous parle actuellement.
3: I spent here more than 7 days right now.
6: J'y ai passé plus de 7 jours ici. Like c'est très chill.
3: And I'm still looking
6: J'essaie de créer ma nouvelle vie.
3: So like,
6: je dois penser à beaucoup de choses.
3: I had to think about a lot of things.
6: Par moments, make me exhausted ça m'épuise.
3: Like, yeah. That's why
6: c'est
3: I'm here,
6: pour ça que je suis ici go, like, et que je me prépare à partir demain. La définition de rencontre? Évidemment, quand tu rencontres une nouvelle personne, tu as un contact. Je préfère dire avoir un contact que rencontrer. J'adore rencontrer les gens, construire une bonne relation et la laisser comme ça. Parce que si tu la détruis avant de partir, peut-être qu'un jour, tu auras besoin de l'aide de cette personne. Donc si un jour, tu te retournes vers elle, elle t'aidera. Une bonne rencontre. Quand je rencontre quelqu'un qui a sa propre vision et que j'ai la mienne. Il essaie de me convaincre et que j'essaie de faire la même chose avec la mienne. On a une conversation. J'aime tellement ça. Je protège ce que j'ai dans ma tête et il protège ce qu'il a dans la sienne. On partage seulement des informations pures. Et en même temps, peut-être que tu réaliseras quelque chose par toi-même. Par exemple, je te parle maintenant et peut-être que j'essaie de te convaincre d'une chose. Mais mon cerveau va réaliser quelque chose sans que tu le dises. Je le réalise par moi-même. Ça m'arrive très souvent et j'adore ça. J'ai tort et je suis heureux d'avoir tort. Et une mauvaise rencontre? Quand je rencontre quelqu'un qui ne sait pas discuter. Quand il commence à parler, ça ne s'arrête jamais. Il continue encore et encore et encore et encore. Et il ne te donne pas le droit de parler. Peut-être que tu as quelque chose de mieux à dire, mais il ne te donne pas ce droit.
7: Allez!
6: J'aimerais donner un conseil, mais je ne suis pas dans la situation où je devrais donner un conseil, car je ne vois toujours rien dans la vie. Pour moi, si tu es simplement cet esprit qui rit, même si tu souffres et que tu as mal, tu seras honnête avec toi-même et tu te diras que ça arrive à tout le monde. Parfois, quelque chose de mal t'arrive et tu te dis c'est la fin du monde. Mais il y a d'autres personnes qui aimeraient être dans ta situation, même si c'est très difficile. Elles aimeraient être dans ta situation. Et j'essaie d'y réfléchir et je me dis que je suis libre. Et je me demande quelle est la dernière mauvaise chose qui pourrait m'arriver. C'est de mourir, d'être mort. C'est la dernière chose qui m'arrivera. Donc je suis heureux avec tout. Parce que je sais que la vie, c'est pas rose.
3: La vie, c'est pas rosé. C'est pas en rose.
4: La professionnelle team de Briançon.
6: Si j'avais un micro entre les mains, quelle question j'aimerais poser? J'aimerais poser des questions sur le passé des gens. J'aime beaucoup le passé. Quand quelqu'un commence à en parler, je me concentre et je l'imagine.

0: Ok, nice.
1: Ciao, ciao, ciao, les amis.
0: Test, test.
1: Test. Yeah, I'm right now with
2: je suis actuellement avec mon ami à Briançon, entouré de montagnes. Avec mon ami, mon frère, il est aussi marocain. On va lui poser quelques questions et je traduirai. Il va parler en derija. Je vais seulement traduire.
1: I will just translate. Je vais juste traduire.
3: شنو المعنى منش كتلاقى الناس؟
1: الناس؟ علاش كتلاقى الناس؟ علاش كتلاقى بناس جداد؟
3: بناس جداد؟
1: مثلا انا علاش تلاقيتي بيه في الطريق؟ علاش تلاقيتي؟
3: انا ما كنتش ما كنكونش موقع باللي غنتلاقى مع الناس، حتى ربي تلاقيني مع شي شخص يكون طيب في عقليته وفي قلبه في التربيه ديالو، اشرح لي هادشي.
2: Il dit qu'il ne planifie jamais avant d'avoir une rencontre. Dieu lui apporte cette coïncidence dans sa vie qui est de rencontrer une nouvelle personne avec le même état d'esprit.
3: انت فهمتي اللي كان واحد الشخص باللي
1: موسوس
3: بحال داك الشيء ما كتخش من كتخش من خاطره ولان بعد منه عطيه الثقه الاحترام بيناتكم
2: il dit que il est très heureux de rencontrer de nouvelles personnes surtout des bonnes personnes des personnes qu'il traite bien quand il fait des mauvaises rencontres il essaie de bouger il essaie juste de changer la situation
1: I just try to move, like, to change the situation.
3: انا ما ودوني ديبور حتى يومين ثلاث ايام لقيتها وقفت عليا وقفت قدامي في الدرب انا ما على باليش جات من السعوديه دي مفاجاه
2: il dit que la rencontre qu'il n'oubliera jamais dans sa vie c'est celle avec sa mère c'est la première et la dernière dans le passé il a vécu 7 ans en Europe puis il a été expulsé au Maroc Quand il est arrivé, après 3 jours, il a vu sa mère dans la rue. Il était choqué. Il n'oubliera jamais cette rencontre, car il a une très forte relation avec sa mère. Je souhaite que toute immigration se passe bien, que toutes ces personnes aient leurs papiers, qu'elles arrangent leur vie, réussissent à avoir une belle vie et à revoir leur famille.

0: une rencontre peut-être fortuite, elle peut être organisée et chacun cherche ce qui lui manque. J'aimerais organiser des voyages dans le désert tunisien afin d'apprendre davantage sur mon pays, la Tunisie. Moi, à l'âge de 6 ans, 7 ans, quand je rentre dans l'école, je me croise avec beaucoup de motocyclistes. Ils font Paris-Dakar. Et de ce moment-là, j'aimerais ce travail.
1: C'est là où tu as compris que tu voulais être guide?
0: C'est... Salam alaikum.
2: Pourquoi toi tu poses les questions?
0: Ah, comme ça. Je m'amuse.
1: Bah ouais, oui, c'est une question.
0: Je m'amuse.
2: Poser la question.
0: Je m'amuse avec les gens, je passe le temps.
2: Ok.
0: Je vais devenir journaliste.
2: Ouais.
0: J'essaie.
2: Bonne chance et bon courage.
0: Tu veux devenir quoi, toi?
2: Hein?
0: Après de sortir d'ici.
2: Ouais.
0: Tu veux devenir quoi? Tu veux faire quoi comme travail?
2: Je veux faire quoi? Je retourne chez moi, je travaille coiffeur comme d'hab. Uh-huh. On ne sait pas. Tu vois?
0: Quelle coupe?
2: Je fais toutes les coupes, ce que tu veux.
0: Coupe de Benzema?
2: Coupe de Cristiano Ronaldo, de Benzema, de Ibrahimovic.
0: Ribéry.
2: Toutes les coupes.
0: Ton coupe ressemble à Griezmann.
2: Griezmann, non.
0: Griezmann.
2: À Zlatan Ibrahimovic.
0: Salut. Je vais poser quelques questions. Qu'est-ce que vous faites? Qu'est-ce que vous travaillez?
3: Actuellement, je colle des affiches sur les murs. Sinon, je travaille à l'accueil du refuge solidaire.
0: Comment l'accueil te permet à rencontrer des gens?
3: Je bosse dans un bureau qui est identifié comme un endroit qui peut répondre à toutes les questions et, tout, et des gens. Et du coup, les gens viennent à moi sans que je fasse rien. Du coup, je le rencontre en permanence de tous les côtés.

0: Je viens du Soudan et j'étais à l'université, spécialisée dans les composants chimiques. En ce moment, je suis en France. Je suis venu ici par les routes non officielles, à travers la Libye, la mer, l'Italie, enfin, la France. Parfois c'est par hasard, parfois c'est planifié de rencontrer une nouvelle personne. C'est super de rencontrer des gens qui ne te ressemblent pas. Tu en apprends énormément sur la personnalité des gens, leur culture, leur langue, leur appartenance, ce genre de choses. Quand tu rencontres de mauvaises personnes ou avec peu d'expérience, des ignorants, elles sont un danger pour elles-mêmes et pour les gens qui les rencontrent. Les meilleures rencontres sont celles avec des personnes ouvertes d'esprit. Tu apprends d'elles, elles te donnent quelque chose. Ce sont des gens qui aiment la vie, qui aiment les projets de manière générale. Il y a plusieurs rencontres que je ne peux pas oublier. En Italie, j'ai rencontré des gens vraiment bien. En Libye aussi, et sur le chemin depuis le Soudan. De manière générale, c'est la façon dont les gens te traitent et parlent avec toi qui fait que tu les aimes ou que vous devenez amis, que tu apprends d'eux. Ça dépend des gens que tu rencontres. J'ai envie de réussir. J'espère avoir le pouvoir d'aider les gens. Être une meilleure personne. Comme je l'ai dit, il y a beaucoup de gens qui ont eu un impact sur moi. Par leur manière d'être, leur gentillesse.
1: يعني بعض مرات بيكون بالصدفة بعض مرات بيكون
0: De ces rencontres, j'ai appris à aimer, à pardonner, à aider les gens quand c'est possible, d'avoir toujours de bonnes intentions.
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0: C'est mieux que les gens soient bons, qu'ils puissent s'entraider C'est beau quand tu rencontres des gens que tu ne connais pas et qu'ils te proposent de l'aide.
1: City, towns. يعني زي أنا بلادن ثقافتهم.
0: Je trouve ça génial d'être aidé par quelqu'un que tu ne connais pas et avec qui tu n'as aucune relation.

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1: Quand les mythes envahissent nos placards, tiroirs, tiroirs.
3: C'est parce que c'est de l'ego.
4: Mais oui.
3: Il pense que comme ça. Il pense qu'à...
4: Par jalousie.
3: C'est calculé. C'est sa stratégie.
4: Ça coûte de...
3: En fait, il a une volonté de nuire en lui.
4: Par méchanceté ou...
3: C'est pas par méchanceté. Il est nombriliste.
4: Il se voit exister.
3: Oui, il est bête, tout simplement. C'est juste un connard.
4: En fait...
3: Il est bizarre. La façon dont il l'a dit...
4: La manière dont il a amené le truc...
3: Il est con, c'est tout. Il fait ça tout le temps.
4: C'est vrai que c'est pas la première fois que...
3: Il était trop saoulant. Il n'arrêtait pas d'aller voir tout le monde.
4: Ça nous met tous mal à l'aise.
3: C'est son jeu. C'est juste pour faire chier.
4: Il le sait en plus.
3: Faut vraiment être bête pour... Il fait exprès.
4: Mais oui, c'est sûr qu'il le fait exprès.
3: Il a besoin de... Évidemment.
4: Il veut qu'on le regarde.
3: Il veut toujours... C'est un gamin.
4: Faudrait...
3: Pourtant, l'autre fois... Oui, en revanche, tu vois.
4: Parfois, il est pas pareil.
3: Il était pas comme ça avant. En vrai, il est pas comme ça tout le temps.
4: Là, j'ai senti qu'il y avait un truc.
3: Tout à coup, il a brillé. Mais il y a un truc entre eux, de toute façon, non?
4: On l'a senti.
3: J'ai cru le sentir, ouais. Il y avait une ambiance de merde.
4: C'était pas un...
3: Il n'était pas dans son élément naturel. Il y a quelque chose qui...
4: On aurait dû deviner.
3: D'autant plus que... Rajouté à ça...
4: Moi, je m'entends plutôt bien avec lui d'habitude.
3: C'est vrai, moi aussi. On parle bien ensemble.
4: Quand il est pas...
3: C'est sûr.
1: C'était Tiroir Tiroir aux éditions Béton Roman.
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6: Today's program, visite d'un sous-marin, d'un nouveau genre, fin milieu, sous les mers.

Tous, ils ont procédé d'écriture qui leur fait figer, cueillir, ramasser les phrases stables, les laissant s'encastrer, se structurer, se fuir, se détruire. Par cette fuite automatique de phrases, qui est le pensée de l'écriture, sa façon causale, sa narration personnelle, le texte se réifie. Or, il se forme, il le savait dorénavant ex nihilo, des cohortes singulières, dépareillées, intempestives, a donc une certaine quantité de choses trouve à la suite de cela sur elle, la trace, la tache, le symbole, la marque du peuplement. Alentour, les autres corps, standards, sans mal, sans cicatrices, sans preuves évidentes, doivent être repoussés, bannis. Il faut les rejeter. Ceux de la race doivent naître. À ce stade, le blob commence à reconnaître ce qui est en lui, de lui et ce qui ne l'est pas. Car les propositions se risquent à paraître bien que déjà nées à se reconnaître mutuellement par filiation analogique spontanée. Dormant depuis des temps, 100 ans, une clé se réveille et révèle à de jeunes chiens orphelins errants, perdus, sans étendard, ici de nulle part pour eux, une famille. Ils entendent là le battement sous leurs odeurs, ils doivent se réunir et évincer les semblants. Comme un pulsar noir les domine, les faux, les presque vont mourir.

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3: C'est l'été, les cigales ronflent, les cloches sonnent mollement. C'est l'été pour Pierre-Paul Ange, qui doit trancher le vrai du faux de son salami.
4: L'été était si tranquille. Nous étions tous les deux, loin des corps de ferme. Les objets du décor ne pesaient pas grand-chose, c'était assez pauvre en matière. Une barrière, une route, une haie, tout ça se longeait. Un chamblon, de l'ombrage, un alignement d'arbres, sûrement des moineaux. Rien de très sauvage, un cours d'eau fragile, caché dans les ronces. Nous n'avons rien à faire, c'était le lieu idéalement nécessaire. Le décor dépouillé et rural, nous étions peinards. Je sentais son regard. Il sentait dans mon regard l'attente ou autre chose. Après ces journées régulières et sociales que j'avais dû subir toute l'année, le farniente, la langueur, et puis directement sa rencontre.

0: C'était Salami, aux éditions Béton Roman.
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2: Yolande Vaubois se faufile par le Vasistas dans la maison des vocables. Quesaco, Ancora, le livre titre

Lorsque je dis « ils existent », ça parle, ça sous-entend quelque chose, comme une caresse froide se mêle à l'évidence, mais qu'est-ce que c'est? De quoi ça parle? C'est dans cet environnement-là que j'enquête. Sans jamais regarder à l'extérieur, recourir au monde extérieur. Il faut que ce soit de leur monde, de leur matière, manière. Vous comprenez? Si j'isole le phénomène naissant, comme en ce moment, ils existent, vous verrez bien, vous commencerez. Je vous le souligne, ce n'est pas une hallucination. Ils existent. Entendez-vous quelque chose? Des ombres au loin. Ils existent. Vous entendez tout près quelque chose? Au loin, des ombres s'étirent. Cela veut dire qu'il y a des formes, des monstres mondes ou des corps d'autres tout près. La possibilité de... qui s'élargit. La lourdeur d'une chose, dense, comme une forme et à demi palpable, avec des yeux, qui ressort des vocables. Vous la sentez? Une âme comme une narration souterraine, ainsi, telle qu'elle, sous-jacente. Il ne faut rien dire de plus, juste réécouter. Il faut le dire, c'est cela, rien de plus, à mi-mot, à peine. Laissez passer derrière nous cette épaisseur imaginaire, angoissante, cette densité, ce roman d'une seule phrase, la puissance de ce moment qui parle, j'éteins. Ils existent.

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4: Il fait si bon dans le noir. Vous ne trouvez pas ?
5: Vous êtes là ? Encore ? Je vois vos yeux. Nous n'avions pas rendez-vous. Quittez ce lieu immédiatement.
4: Effectivement, pas ce soir, non, mais... Je voudrais vous apprendre mieux.
6: Une Suze ?
5: Rien de vous ! Nous sommes bien loin de nous connaître.

0: toujours. Voyons. Allons. Sois douce encore. Je devine que tu fais semblant. Tiens. Sur quoi s'attarde-t-elle? Qu'est-ce que tu fixes?
1: Au cas où, je me tiens prête à vous immoler, sans remords, et de part en part.
0: Rien que ça.
1: Prétentieux foutriquet.
0: Ah, ben, j'espérais bien qu'elle s'effarouche. Et la voilà, déjà. Personne ne l'a encore... Tu n'as...

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3: Tentative de restitution de quelque chose de la conscience torturée. Une bouteille à la mer. Lapsus. On se débrouille. La lettre d'un pervers

0: Ma progéniture, la sincérité n'a fait qu'un pas. Toi et moi, on ne va pas se faire du bien. Tu ne me conviens plus, je n'y peux rien. Tu n'as rien d'innocent. Dans la rue, lorsque je t'ai vu par hasard, cela fait partie des choses que je dois te dire. J'ai émis l'espoir, te rencontrer, vouloir t'aimer. L'espoir. J'aimerais que tu deviennes un futur comme moi. Pas moi. Tu peux devenir tout ce que tu veux. Double, tu es ma graine, mon faux projet. Je suis venue avec une mauvaise intention. Je te le dis, voilà. Je voudrais te prendre, peut-être tout entier. Je ne t'ai pas oublié, je ne t'oublie pas. Je veux faire des choix. Je voudrais te parler, côte à côte. Frontalement, c'est déjà trop dangereux. Peut-être qu'une mère est placée là normalement pour faire écran. Tu n'es pas neutre ni vierge. Je te regarde. Admets que tu as des idées. Imaginons que je te plaise. Mais te rencontrer, t'aimer, vouloir t'amener. Ta candeur, tu la portes sur ta tête. Pour moi, tu n'es pas innocent. Mon futur, c'est fou comme tu me ressembles. C'est pour ça que tu dois être différent de moi. Tout ça te dit bien que je ne te laisserai jamais la parole. C'est déjà une violation de ton intimité. Ce n'est pas moi que tu dois rencontrer à ton âge. Que tu le veuilles ou non, je veille sur toi. Ma seule solution, c'est de t'abandonner. Ainsi, donc, aujourd'hui c'est décidé. Je te sauve de moi.
1: C'était Lettre d'un pervers aux éditions Béton Roman.
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0: Yo yo yo, vous êtes bien sûr Station Station pour la Sombrero numéro 69. Oui oui oui.
1: Yay, 69.
0: 69. Et pour la 69, bah on a le plaisir de recevoir Léo Vensbeul.
1: Qui vient pas du tout du 69 d'ailleurs.
0: Non, on a raté le coup.
2: Il faudrait qu'on fasse ça à chaque fois.
1: Bah ouais.
2: C'est incroyable.
0: Émission départementale.
2: Un DJ, un département.
1: De ouf.
2: Ouais, y a une limite quand même, hein, au bout de...
0: On a quand même le temps encore. Hein.
2: On a un peu le temps, mais il y a une limite. Et à partir de 900, on aura des Martiniquais,
1: Ouais.
2: Super, ça va?
1: Bah ouais, ça va, et vous?
0: Bah ouais, nickel. Merci d'être avec nous.
1: Merci à vous pour l'invitation.
0: Tu nous as bien régalé sur la première heure. Tu nous as joué quoi, un peu?
1: Bah écoute, beaucoup du percussif, du zbul, du wobble. Du rap et tout ce que j'aime, quoi, de la musique bass.
2: Des trucs que tu joues en club.
1: Ouais, plutôt. Enfin, ouais.

0: Alors oui, ça. Après j'ai une autre. Des fois, on m'invite pour passer des trucs de pop pour les homosexuels. C'est mon côté plus soirée queer. Mais sinon, ouais, c'est parce que j'aimerais jouer, en tout cas en club assez souvent,
1: Est-ce
0: voire tout le
1: que
0: temps.
1: c'est une bonne question, ça? Tu joues quoi en soirée queer? Tu joues pas forcément la même chose
0: Non, pas du tout. En fait, je mets des trucs un peu. Enfin, je pense avec plus de vocaux, même si j'aime quand même mettre beaucoup de vocaux dans les. Vous l'avez peut-être entendu ce
1: Ouais,
0: soir, mais
1: carrément.
0: nos
1: Des vocaux genre
0: vocaux.
1: Yao!
0: Voilà. Et des vocaux un peu de bad bitches. Et c'est vrai que il y a un peu ce truc où des fois tu mets des trucs un peu breakés, tout ça, enfin un peu bassy avec des voix justement un peu de bad bitch, mais tu mets un remix d'un son pop et les gens ils commencent à hurler
1: Ah bah.
0: et tout le monde est là en mode lève les mains en l'air, tu dis ah ouais en fait.
2: Mais donc remixer quand même.
0: Oui.
2: Ok.
0: Oui. Mais du coup, parfois c'est un peu. Tu dis bon, ok, les gens sont là pour.
2: Oui.
0: Pour de la ref. Les
2: Ouais.
0: gens veulent de la
2: Du
0: ref.
2: gros abat. Tu vois ou pas?
0: Ouais, plus ou moins.
1: Est-ce que t'as une bonne edit de ABBA version bass? Ça doit exister, ça, quelque part.
2: Waouh.
1: Version drum and bass.
0: Voulez-vous?
1: Alors, si ce n'est pas fait, il y a une place à prendre. On le dit
2: J'avoue,
1: aux
2: en
1: personnes
2: plus,
1: qui nous écoutent.
2: voulez-vous, ce serait la
0: Vraiment, voulez-vous?
2: chanson que je remixerais.
0: Le
1: Jouée par la Boiler Room de Fol Amour.
0: J'allais exactement sortir cette ref.
2: Grand moment. Grand moment.
0: Oui, il est vrai.
1: Mais du coup, les Ovensball, c'est pour foutre le bordel,
0: Ouais,
1: Sbol?
0: c'est ça, vraiment c'est ça. Et Sbeul en arabe, ça veut dire aussi la poubelle. Enfin, c'est un peu c'est le bazar. Donc
1: C'est
0: c'est le.
1: trashos.
0: Ouais, c'est ça aussi. J'étais un peu en mode ah, j'aime bien, je trouve ça fun.
2: Evan.
0: référence à particules nobiliaires. Et c'est parce que j'habitais à Lille. Du coup, j'étais
2: Make sense.
0: j'étais en mode ah ouais, particules nobiliaires de type nord-européenne. J'ai pas du tout de sang noble dans. Donc peut-être que c'est par procuration.
1: Tu l'as acquis
0: Ouais, exactement.
1: par ta sueur au labeur.
0: Exactement.
1: C'est très noble, ça.
0: Non, c'est pas très noble. Mais du coup, je crois que j'aimais bien justement l'opposition entre particules nobiliaires et poubelles. Finalement.
1: Et justement, à Lille, c'est comment sur les musiques que tu joues par rapport à Paris, par rapport à la France, par rapport à ailleurs, comment tu te sens?
0: En fait, c'est là où j'ai commencé à mixer, à apprendre à jouer aussi. Et à l'époque, il y avait un super collectif qui joue plus trop, mais de temps en temps, ils réapparaissent, qui s'appelle le Garage 83C. Et eux, en fait, pour le coup, ils faisaient beaucoup de trucs bass, trucs beaucoup plus expé aussi. Et malheureusement, c'était pas juste à eux de prendre le flambeau, mais je pense qu'il y a aussi. Le flambeau n'a pas été repris. Et la proximité de Lille avec la Belgique, donc il y a des gens qui ont des particules nobiliaires, mais il y a aussi des gens qui kiffent la hard techno. Et
2: Beaucoup,
0: beaucoup, beaucoup,
2: beaucoup, beaucoup.
0: beaucoup, beaucoup, et qui
1: La
0: viennent se.
1: couleur fluo et les petits sifflets.
0: Ouais, voilà, c'est ça. Donc, il y a à l'ancienne, ceux qui allaient les boîtes en Belgique, à la frontière, danser sur du hardstyle ou des trucs comme ça. Mais du coup, il y a quand même une affinité pour les musiques vénères, linéaires et sombres, qui fait que ça pas trop, trop.
2: Il y a moins de place pour le
0: Ouais, c'est ça.
2: truc à briquer, quoi.
0: Oui, et puis vu que Lille, c'est à côté de Paris, je pense que les gens aussi bougent à Paris au bout d'un moment. Moi, j'ai passé un super moment là-bas, mais c'est vrai que c'est un peu compliqué, quoi. T'as quand même une division, je trouve, de la scène. Et c'est assez linéaire, même si j'aimerais bien que ça le soit un peu moins. Mais...
1: Et Paris, ça te plaît alors?
0: Ouais, c'est trop bien, la capitale!
1: Waouh!
0: Le
1: Waouh,
0: métro!
1: les choses se passent!
0: Les rats!
2: Il y a pas de
1: Oh,
2: rats à
1: les rats, il y en
2: Lille.
1: a partout.
0: Oui, il y en a partout.
2: T'es là depuis combien de temps?
0: Je suis là depuis un an.
2: Ok.
0: Ouais. Et ouais, c'est. Mais je suis à Montreuil, c'est pas vraiment Paris. Enfin.
2: Ouais.
0: Si, si, si!
1: Montreuil Zou.
2: C'est le seul endroit où il reste des titis, tu vois.
0: Je suis dans le paradis des intermittents, donc en vrai.
1: Tu te sens montreuilloise alors?
0: Un peu, j'essaie, je suis en train de l'acquérir durement aussi, comme la particule.
1: On adore. Et donc là, tu nous as fait un DJ set. Toi, tu fais de la prod aussi. Tu es MC. Tu fais beaucoup de choses à ton actif.
0: J'aime bien faire beaucoup de choses.
1: C'est venu comment alors ? Ça a commencé par le DJing ? Ça a commencé par la prod ?
0: Ça a commencé par le DJing. La prod, ça m'a toujours intéressée, mais un peu comme le DJing. J'avais pas l'impression que ça soit très accessible pour moi. Et un peu le manque de légitimité, la peur de... Ableton, c'est quand même une interface qui fait peur.
1: Austère. Je peux dire, pour les gens
0: qui passent, c'est...
2: Tout le monde est passé par un...
1: Ambiance soviétique.
2: Soviétique, où tu l'ouvres et tu fermes. C'est pas pour moi, en fait.
0: Ouais, c'est comme quand tu
1: ça
0: dis...
1: Ça ne m'apporte pas de lumière dans ma vie.
0: Tellement pas de lumière.
1: Juste à la régie, ça se fend la poire.
0: On se sait, quoi. Enfin, on est ensemble, mais c'est vrai que... quand tu commences à maîtriser l'outil, c'est fun, mais c'est comme quand tu essaies, Moi, à l'époque, je faisais des fanzines il y a quelques années, et tu ouvres InDesign et ça te fait trop peur, du coup, tu refermes. T'es là, en mode, mais je peux faire quoi avec ça ? Non, laissez-moi faire des trucs au format papier, quoi. Là, pareil, je dis, je peux pas, je peux juste faire de la guitare, en fait. C'est pas possible, j'arrive pas.
1: Du coup, maintenant, tu fais des edit tech de la guitare.
0: Non.
2: Ça tue.
0: Ça serait fun, un DJ set un peu guitare et tout.
1: Oh là là.
0: Non.
2: Du coup, tu t'es mis à prod quand ?
0: Je me suis mis à prod à peu près l'année dernière aussi.
2: Ok.
0: Beaucoup de changements. Non, il y a un an et demi, un truc comme ça. J'ai sorti mon premier morceau en juin de l'année dernière. C'était trop bien. Enfin, en vrai, c'était trop chouette.
2: C'est un achievement, ouais.
0: Ouais, hein, c'était quand votre premier morceau, vous ?
1: Moi, je crois que c'était en. C'était mon premier EP, mon premier morceau, et c'était en 2019.
0: Donc, premier morceau, plusieurs morceaux même.
1: Plusieurs morceaux, ouais. Exactement.
0: Tout d'un coup.
1: Tout d'un coup, sinon, j'y arrivais pas.
0: C'était pas terrifiant.
1: Un seul, c'est bizarre. Et en fait, tout d'un coup, il y avait un côté. Ça légitime le truc. C'était chelou, c'était l'espèce de footwork un peu étrange à une époque où c'était pas non plus hyper.
2: C'est ça ta première sortie ?
1: Ouais, mec.
2: Waouh. Mais même pas un Various ou quoi ?
1: Non, je crois pas. Je crois que c'était ma première sortie officielle, ouais.
2: God dang.
0: Ouais, c'est couillu, hein.
2: Ouais.
1: J'étais très content de trouver des gens qui aimaient ce que je faisais, parce que j'avais pas du tout confiance en moi. Donc, en effet...
0: C'est dur, hein, je trouve, avec la confiance sur la fraude. Moi, je l'ai toujours pas. Mais bon, c'est normal, ça fait pas longtemps, mais...
1: Ça se gagne et après, ça se perd aussi. En ce moment, je l'ai plus, par exemple.
0: Motivation. Un peu sublime, ça.
2: Tiens bon. Vraiment, tiens bon. Ouais, non. Ouais, moi je sais, moi c'était un Various, c'était un track. Je me souviens que Lol m'avait fait un gâteau.
1: Oh, c'est tellement mignon.
0: Pour te féliciter.
1: Oui,
0: c'est hyper mignon en vrai.
2: Ouais,
0: c'est
2: hyper cute.
0: Bravo, bravo à elle.
2: Ouais, bravo à elle. Mais oui, c'est dur de lâcher, surtout de se dire que c'est terminé.
0: Oui.
2: En fait, c'est pour ça que t'as besoin d'une deadline.
0: Oui, et de ne pas respecter la deadline.
2: Bon, il me reste une semaine. Enfin, je suis en retard, mais il me reste une semaine. Je m'accorde une semaine.
0: Oui, c'est ça. C'est vrai que c'est un peu l'impression de retourner à l'école, mais en mieux. Mais c'est tout aussi stressant parfois.
2: Ouais. Depuis, tu as continué à produire un petit peu ?
0: Ouais, un petit peu. Mais c'est vrai que ça fait... Mais en fait, j'ai l'impression que ça... En tout cas pour moi, vu que je suis encore au stade de bébé production, quoi... J'ai besoin d'être avec des gens. Du coup, c'est cool de le faire avec des gens, avec des amis, parce que sinon, c'est... Je sais pas. Et en même temps, quand tu le fais avec d'autres gens, tu te rends compte que personne n'a le même workflow. Fait les choses pareilles.
2: Je trouve ça plus dur de produire avec des gens que de produire.
0: Oui, puis si tu as la comparaison facile, parfois, tu peux te dire... Mais...
1: Comment il fait ?
0: Exactement. Mais justement, je crois que j'essaie de m'entourer de personnes chouettes qui font de la prod. Sopia Concept, Lumaji, Sonia Michigan.
2: Mais permets-toi.
0: Voilà.
2: Tout le monde.
1: Envoie tous les noms, tous les gens que tu veux. Allez.
2: Ce sera nos prochains guests.
1: Tout le monde écoute, hein. Actuellement, la France écoute.
0: Bonsoir la France. Non mais ouais, c'est chouette d'être entouré de personnes cool avec qui tu peux faire de la prod, mais c'est vrai que ça reste encore plus, maintenant que justement le DJing ça s'est démocratisé, je trouve que la prod c'est un peu le dernier bastion de la culture un peu mascu, mansplain, technologique, de on a les outils et toi tu les as pas, ce qui est con, enfin je veux dire, mais même moi encore maintenant je me retrouve des fois à me dire aïe aïe aïe, juste à me dévaloriser, pas forcément par rapport à des hommes, mais juste à me dévaloriser tout court et ouais, mais, se sentir pas très légitime.
1: Mais même ça, j'ai l'impression que ça va un peu dans le bon sens. Enfin, j'ai l'impression de voir souvent des trucs, des ateliers, des workshops, des trucs pour inviter les gens à s'y mettre de... néophyte jusqu'à.
2: Il y en a un dans pas longtemps. Il y a Amélie Mena reçue qui.
0: Ah, mais elle aussi, prod de ouf. Et... Oui.
2: Ouais, elle est assez forte en prod en vrai. Moi, je suis hyper impressionné. Carrément. Parce que j'ai. Du coup, tu sais, on était dans le même crew et j'ai vu sa première prod. Déjà, sa première prod était vraiment clean. Et là, à chaque fois, elle poste des petits trucs sur les réseaux. À chaque fois, je suis en mode genre, waouh, chaudard.
0: Ouais, on l'a invité sur Tout Feu Tout Talk, justement, sur un épisode sur la production. Et c'est vrai que c'est trop intéressant, quoi. Et ouais. elle est trop forte. Mmh. Ouais, elle fait un truc avec Sharins. Mmh. Jusqu'à la fin du mois, je crois, ouais, le dimanche.
2: Et du coup, toi, ce que tu produis, ça ressemble à ce que tu joues en DJ set? Ou t'as un délire totalement...
0: Bah alors, pour l'instant, donc, j'ai produit que...
2: Enfin, est-ce que t'essayes de faire en sorte que ça ressemble ou juste tu te laisses aller?
0: Bah écoute, les deux derniers sons, enfin les deux seuls sons que j'ai produits pour l'instant, il y en a un, c'est un remix d'une chanteuse et compositrice interprète qui fait du post-punk cold wave. Et l'autre, donc le premier morceau que j'ai fait, c'était un truc un peu bass, bassy avec du wobble. Et
1: on a beaucoup entendu dans ton set.
0: Voilà. Et des percs sur des chants traditionnels occitans.
1: Trop bien. Chanté alors là, c'est très égrégore, ça. Hein.
0: Ah ouais. Ouais, voilà. Bah, moi, en fait, pour la petite histoire, je viens du sud-ouest de la France. Je viens de Pau, dans le Béarn.
1: Comme François Bayrou.
0: Exactement. Excellent. Allez. Yep. Ciao, Pantin.
1: Battu.
2: Prochain invité.
1: Battu.
0: B de Bayrou. Ouais, non. Du coup, de Pau. Voilà. Et en fait, entre Lille et Paris, j'y suis retournée en tant qu'adulte pour retourner chez mes parents, le retour au pays, me réorienter, tout ça. Niveau perso, ça me fait beaucoup de bien et en fait je me suis remise dans la culture un peu trad, les bals trad, tout ça, qui sont quand même des chouettes endroits assez alternatifs où il y a une culture régionale super riche, donc voilà, tout ce qui est l'Occitanie, et j'ai des amis qui sont à fond dedans et en fait qui en soirée genre se mettaient un peu bourrés, tu sais, à 3h du matin, il y en a, ils parlent du sens de la vie et de la mort et eux ils commencent à chanter en polyphonie Ouais, c'est incroyable, ils étaient là en mode waouh, ok. Et un jour, ces amis-là, ils m'avaient fait écouter un chant occitan du 18e siècle, gascon même, sur une fileuse qui avait des fils de couleurs, tout ça, la canzone de la Yalaïla. Et en fait, ils ont chanté dans une chapelle, donc il y avait une réverbe de ouf, et il y avait le frère d'un de mes amis qui, du coup, est spécialisé en instruments trad. Qui fait de la vielle à roue. Et du coup, qui faisait un one note de vielle à roue, mais du coup, très. Bah ouais, enfin, un écho de ouf, hein, justement, un petit. Pas un grésillement, quoi, mais. Enfin, ça fait limite comme une base d'acide, quoi.
1: Et ça, j'allais dire, la vielle à roue, c'est le truc sous-côté pour faire de l'ambiance en musique électronique.
0: Exactement.
1: Ultime.
0: C'est ça. Ça fait presque penser à de l'acide, en fait, limite, hein, des fois. Et bref, du coup, enregistrement, j'étais en mode, ouais, c'est trop bien, les gars, je peux vous. Enfin, juste envoyez-moi le fichier. Et je suis un peu partie sur ça. Et... Donc, ouais, non, je me suis pas dit. Enfin,
1: ah, tu marches à l'inspire.
2: Payer des droits.
0: Ouais.
2: Alors, payer les droits.
0: Ouais. Bah, écoute, il faut que la SSM me paye à moi déjà.
1: Donc, il faut que les radios le jouent.
0: Oui, voilà, c'est ça.
1: C'est toute une histoire.
0: Exactement. Non, mais oui, et en fait, pour l'histoire, un de ces amis-là est aussi musicien. Il s'appelle Anjali Well, il fait de l'ambiance harpe, des trucs très mystiques et notamment inspiré du Béarn, de la campagne, tout ça. Et il me semble que sur son dernier album, il y a aussi cette a cappella de cette chanson, la trad, quoi. Donc,
1: bien. Et alors, je sais pas si tu chantes, mais en tout cas, toi, tu MC en soirée.
0: Oui.
1: Est-ce que tu appellerais ça du chant ou une version contemporaine de ce que peut être le chant dans une soirée club?
0: Spoken word.
1: Spoken word poetry.
0: Est-ce que vous êtes chaud? Foutez-moi le bordel.
2: C'est de l'impro.
0: C'est de l'impro. En vrai, ouais.
2: Total.
0: C'est de l'impro total.
1: Comment ça t'est venu, ça?
0: Bah, ça, c'était. Je sais pas. Bah, si, je sais. J'ai joué un set une fois au Rex, il y a déjà 2 ans de ça. Et pendant le soundcheck, le mec me dit « Tu veux un micro ?» Et moi, je suis un peu en mode « Ah bah grave ouais, ok !» Et je sais pas, pendant mon set... Enfin, mon set a duré 3 heures... Et j'ai fait quelques interventions au micro en mode eh, ça va le Rex. Et je sais pas, et les gens ils étaient chauds. Donc je me suis dit, mais c'est trop bien, ça fonctionne bien pour garder l'attention. Et c'est ensuite reparti parce que les copains de Tête Vide, donc Charles, ouais. Léo, voilà, et là, tout ça, Victor, Renzo, c'est tout.
1: La team, quoi.
0: La team. J'espère que j'ai oublié personne. En bref, me demande si je connais quelqu'un qui fait MC et qui est du coup plutôt meuf minorité de genre. Et du coup, ils me disent, ah, bah, juste quelqu'un. Enfin, en fait, j'ai dit, bah, moi, si vous voulez.
1: Je peux être cette personne. J'aimerais être cette personne.
0: Ça, ouais, je me suis dit, bah, ok, en vrai, si vous voulez, bah, je veux bien le faire, je veux bien m'en occuper. Et... Enfin, c'était un peu un coup de... Je sais pas pourquoi j'ai dit ça, et en même temps, j'avais envie de... Enfin...
1: Ouais, c'était un peu évident, finalement.
0: Ouais, j'étais en mode, ok, let's go. Et ils ont dit, bah grave, et donc c'est comme ça que j'ai commencé en tant que MC officiel.
1: Trop bien.
0: Pour soirée...
2: C'était où, déjà?
0: À la Marbrerie. C'était okay. En octobre ouais, 2024. Exactement.
1: Ouais,
0: et Tête Vide. C'était très marrant. En plus d'être filmé et tout, c'était n'importe quoi.
2: Et parce que du coup, toi, tu n'as pas mixé du tout de la soirée.
0: Ah non, non, non, non, non. Juste, j'étais host.
2: T'as présenté c'est les ça. Artistes et...
0: C'est ça, j'étais ouais, vraiment... Maître de cérémonie, exactement. Les gens qui sont en mode, c'est quoi MC ? Master of Ceremony.
2: T'as parlé un peu du coup pendant les sets ou...
0: Un petit peu, ouais. Il y a vraiment ce truc aussi où... je trouve que c'est un peu délicat parfois de ne pas être trop intrusif.
2: Oui, oui.
0: Et moi, c'est quelque chose qui... J'essaie de faire attention. Donc parfois, je suis un peu plus MC timide que MC expansive. Mais parce que bah, je ne veux pas trop déranger. Du coup, je demandais un peu en fait, au DJ avant comment vous vous sentez à l'aise. Est-ce que vous vous sentez à l'aise que moi, je sois un peu dans l'espace avec vous. Tout ça, comment est-ce que... Qu'est-ce qui vous convient ou ne vous convient pas. Et c'était assez fluide parce que certaines personnes qui m'ont dit bah ça m'a fait plaisir de savoir que t'étais là parce que je me sentais un peu solo derrière le bus. Il y en a qui m'ont dit enfin j'ai recadré des mannes il y avait un homme torse nu, je l'ai recadré, du coup bah c'était l'occasion d'ouvrir sa boca
2: au micro ou pas.
0: Ah bien sûr.
1: Ah ouais, j'ai dit hyper important ça.
0: J'ai dit
1: hey, toi.
0: J'ai dit les hommes torse nus n'ont pas le droit d'approcher les DJ et à la fin j'ai fait et les hommes torse nus ça dégage et tout le monde a
1: yes,
0: dit
1: yes, let's go.
0: C'était un gros moment.
2: C'est un bon moyen de tu sais de
1: ah ouais, grave,
2: de,
1: hein.
2: De l'anti VSS genre
0: Ah mais de ouf.
2: T'sais, on t'a vu machin.
0: Ah mais name and shame hein, franchement ouais, c'est ce qui fonctionne le mieux
2: avec un micro quoi.
0: Bah ouais, tu dis hey toi là.
2: Ouais.
0: Ça marche trop bien. Il aura honte, il partira, ou alors s'il veut...
1: Il se remettra en cause, et puis tant mieux, quoi. Ouais. Ça, c'est le scénario idéal.
0: Exactement.
1: Après, bon.
0: Tu rigoles, mais j'ai fait ça une fois. Je faisais un peu host aussi pour les soirées de mon collectif, donc Tout Feu, Tout Femme, qu'on a fondé à Lille, donc avec des copines, Tatidi, Sonia Michigan et Minance. Et c'est aussi comme ça que j'ai name and shamé quelqu'un qui avait un peu mansplaining une des DJ qui était sortie de son set et qui lui avait dit ouais tes transitions pas ouf et tout
1: je crois qu'on en avait discuté quand t'avais fait MC à la soirée Slam Dance au sacré de Le Léon ouais.
0: Tout à fait et en fait je pense que c'est aussi comme ça que je me suis dit c'est aussi important donc dire merci d'être venu tout ça et en fait
1: vraiment actrice de la soirée
0: carrément
1: du bon déroulé de l'événement et tout
0: carrément du coup ça j'ai vraiment sens, ouais name and shame en mode c'est pour ça qu'on continue à faire des soirées sachez qu'il y a quelqu'un qui c'est pas acceptable il y a quelqu'un qui est venu je l'ai vraiment name, hein. Il s'appelait Timothée, j'ai dit ouais Tim, enfin vraiment, et les gens ont fait ouh, tout ça, apparemment ça l'a un peu traumatisé parce que c'était un ami d'amis d'amis et il s'est un peu calmé, mais bon, enfin voilà, c'était, en soi j'ai pas de regrets, et j'ai trouvé ça cool aussi, je me suis dit, c'est important de pas fermer sa bouche sur ce genre de sujet.
1: Oui,
0: et surtout sur des comportements en soirée quoi, qui arrivent et parfois on ne sait pas quoi faire, on est un peu sidéré.
1: Ouais, et j'allais dire justement, en tant que DJ, tu sais pas quoi faire, tu es derrière la platine,
0: ouais,
1: pas trop, tu peux pas parler, tu es un peu tout seul derrière ton bus. Et,
0: ouais.
1: Et j'avoue que donner la voix à ça, c'est un peu la bonne manière de...
0: Carrément, Carrément. Et ouais, non, c'est... Et j'ai fait du chant quand j'étais gamine, en vrai. Enfin, c'est un truc... J'ai toujours kiffé utiliser ma voix comme instrument et bah, je trouve ça bien aussi de le faire comme ça, même si oui, c'est assez énergivore et c'est long quoi, quand c'est sur toute une soirée. Mais j'aime bien justement me laisser porter, être avec d'autres artistes, travailler ensemble et juste vibrer ensemble aussi, je trouve que c'est important.
1: Bah ouais, carrément.
2: Et tu vas le refaire prochainement ?
0: Ouais, je crois. Alors attends. Tu me prends au dépourvu.
1: Les slam dance, c'est fini la saison.
0: Les slam dance, c'est fini. Ouais,
1: j'ai été résidente sur les slam
0: dance. C'est ça. J'ai été résidente pendant une année sur les slam dance de Le Léon, qu'on embrasse.
1: Gros bisous à Léa.
0: Gros bisous. Et c'était au Sacré. Et donc, ça, c'était un sacré.
2: Sans mauvais jeu de mots.
0: J'ai même pas fait exprès. Mais c'était un sacré challenge. Parce que c'est pas du tout le public auquel j'ai mis l'habitude. Mais c'était fun. Et moi, tu l'as même vu, hein.
1: Ah bah, pour l'avoir vécu en tant que DJ pendant que tu MC, c'était vraiment très très chouette.
0: Non, c'est marrant.
1: C'est vraiment une expérience de fou.
0: Ouais, c'est vrai que ça apporte quand même un plus, quoi.
1: Ouais.
0: Et je crois que pour l'instant, j'ai pas trop de choses de prévues.
1: Bon bah du coup, t'es libre pour être booké MC dans les mois à venir, ça veut dire
2: moi. Fais-y, là.
0: Bookez-moi. Non, on m'a proposé de faire MC pour un PAX. On m'a aussi proposé de faire MC... Non, si, je vais faire MC, mais ça du coup, rien à voir avec le milieu de la musique, mais pour une pièce de théâtre, je crois.
1: Trop bien.
2: MC, pièce de théâtre.
0: Ouais, c'est sur la boxe, sur un ring de boxe.
1: Oh, waouh.
0: Ouais.
2: Ah, mais c'est un rôle.
0: Je crois.
2: Énorme.
0: On verra bien, mais ouais, c'est.
2: Et tu ne seras pas une voix off.
0: Bah du coup, ouais, je serais vraiment la voix là, quoi.
2: Et à ma gauche.
0: ouais. Je crois que c'est un spectacle qui parle de boxe et de santé mentale. Ouais, et je vais. Et visiblement, normalement, c'est ça qui va se passer. J'ai pas plus de détails, mais. Ça reste un peu mystérieux.
2: Stylé.
0: Mais la semaine prochaine, je crois, ou dans deux semaines.
1: Bon, affaire à suivre dans ce cas-là.
0: Voilà.
2: Et côté DJ.
1: Côté DJ, ouais, t'as des actions à partager.
0: Ouais, je joue ce samedi au Chinois, à Montreuil, pour le label et collectif Ataraxi. Aux côtés de Le Kaiju, Sujigashira, Amorfati et la copine de Flipper, et Acide Plastique.
1: Trop bien. Ouais. On a reçu ici aussi Acide Plastique.
0: Ah, si.
1: Bien sûr.
0: Ah, bah, fellow meuf du Sud-Ouest.
1: Bien
0: hein.
1: sûr.
2: Ouais.
0: Vous auriez pu faire un Sombrero 64 et vous auriez eu Acide Plastique.
1: On en a eu plusieurs en vrai. Ouais.
0: C'est vrai ?
1: Ouais.
2: On a eu qui ?
1: Bon, il y a Dougie aussi.
2: Ah, il y a Dougie.
0: Dougie Occitanis. Ah, mais si, Basque aussi. Bah, bien sûr.
1: Bah oui.
0: Bien sûr, c'est vrai. Et jusqu'à l'Eréa. On en profite. Elles sont au Basque. Et ouais, c'est ça, du coup, 4 avril chinois. Et le 10 avril, on reprend les soirées avec mon collectif Tout Feu Tout Femme. Et on s'invite nous-mêmes. On est invité.
1: On n'est jamais mieux reçu que par soi-même.
0: Oui, voilà, c'est ça. Et on s'invite nous-mêmes au Jardin 21 pour. Le vendredi 10 avril, du coup, de 21h à 4h.
1: Ce ne sera pas pour planter des tomates.
0: Ni pour trier les lentilles. On va peut-être faire des... J'avoue.
1: Il y a un thème.
0: J'avoue, il y a un thème. C'est vrai. On va planter des petits semis, là. C'est le printemps, ça va. C'est le moment. Et c'est une soirée gratuite pour tous mes rats.
1: Exactement.
0: Rats de Paris et de proches banlieues.
1: Excellent. Trop bien. Bah écoute, plein d'occasions d'aller te voir sur différentes scènes.
2: Je crois que c'est la première fois qu'on a une occasion au théâtre même.
1: Ouais, j'avoue, théâtre.
0: Mais même moi. Hein,
1: c'est quand même cossu.
0: Ouais. Et oui.
1: Le masque et la plume.
2: Tu vas mériter ton von.
0: J'avoue. Ouais, non, c'est... Bah écoute, hein, en vrai, moi j'aime bien justement faire plein de choses différentes et faire plein de projets différents. Je fais de la cuisine aussi à côté. C'est mon métier, mon autre métier.
2: Ah oui ?
0: Ouais. Du coup, c'est vraiment...
2: Ouais, il nous reste quoi, une demi-heure, on va pouvoir en parler.
0: Mais je fais de la cuisine, du catering, des trucs comme ça. Je bossais dans des restos de temps en temps, mais ouais, non. J'aime toucher à tout et il y a un peu ce truc où c'est amusant de toucher à tout, c'est stimulant et c'est trop bien de le faire bah, bien entouré aussi et dans des milieux où on peut un peu tout mêler aussi. C'est pour ça que oui, je suis un peu yes man sur des projets comme ça. On me dit ouais, tu veux faire MC, théâtre, ouais, grave.
2: Let's go.
0: Donc ouais, c'est le kiff.
2: Trop bien. Bien.
1: Bah, merci beaucoup d'avoir été avec nous sur cette première heure. C'était Léo Von Sbeul sur Station Station pour la Sombrero. Et puis nous, on continue pour clore la dernière heure.
2: Exactement.
1: Puis si jamais tu veux poser un petit mot sur le micro, écoute.
0: Pourquoi pas, hein ?
1: L'avenir nous le dira.
2: L'exercice.
0: Je suis encore là.
2: Bye.

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3: Un au revoir n'est pas un adieu. Paysage sulfureux. Bye.

0: 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La terre tremble.
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1: La pluie tombe.
0: 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La pluie
3: tourne.
0: 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Le feu tremble.
3: Le feu tremble.
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0: Le feu tombe.
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3: 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Taureau, c'est le dawa chez Béton Roman.

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4: Poésie bucolique, mélancolique, hors du cosmos. Un monde de vapeur et d'ambiance, parfumé, froide, étonnante. Hôtel Kochi, la porte s'entrouvre.
5: Entre deux étaux mystérieux, eaux mystérieuses, le long du marécage aux fleurs bleues et grises, le lac de Cresson, laiteux, nuageux, la gelée verte exote dans l'environnement mystique. La véranda est merveilleuse, les glaïeuls dehors tangent dans le poil de l'herbe. Le bruit de la pluie, la chute des grosses gouttes de lumière, drôlatique météo, n'est-ce pas ? Le yaourt prenait la pluie sur la table de jardin, le yaourt au sucre cristal. Les étahirs fumantes et leurs parapluies imprimés de kiwis et d'oranges, les transatlantiques repliés, le cendrier transformé, devenu soupe d'eau, la pluie grise qui n'existait plus, les frondaisons d'éclaircies nuageuses, un bien-être soudain, vague.
6: Souhaitez-vous participer à la cérémonie des fleurs ?
5: Une explosion de silence, silence encore jeune, sur le panneau inscrit, vous êtes à 30 km, de la mer des esprits.
7: Un tableau, une estampe. Sur un lac d'or noir, des oies s'entre-dévorent. Le tokonoma. Le faux poivrier odorant, en ikebana. Le verre de saké chaud, tiède à demi, en suspension. L'horloge et la porcelaine. Les femmes chiens, aux yeux nacrés, statuaires profanes. Les bougies chauffent plat. Le service à liqueur. Des lentilles à la menthe dans une assiette en terre. Le bocal de mélasse. Le saladier dans lequel tourbillonnaient les globuleux tapioca. Dansait, stagnait lentement le thé. Le parquet flottant. Les longues horizontales aux yeux laqués discutaient. C'est un homme très bien, vous comprenez. Le reste imperceptible, informulé dans les lieux.
4: C'était Hôtel Kochi, aux éditions Béton Roman.
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1: Je viens de retrouver mon trombinoscope à Flirt. Journal de mon lycée. Le Pokédex. Quand j'étais machiavélique fleur bleue. Bourgeon de Véronique à l'humeur. Collège, lycée, sexe. Extrait.
3: Eh, ça va ? Eh, pour Ophélie, t'inquiète, je vais pas la noyer, hein. J'ai lu trop de choses sur elle, genre le journal intime de sa meilleure pote qui disait « Ouais, je sais pas trop, je suis moche et tout. Non, mais t'es qui, en fait ?» Ouais, tu viens chez moi ? Je t'attends chez moi, mec.
4: Toi, viens, t'as qu'à venir.
3: Et en fait, Nico, c'est ton pote, vite fait ? Bon, tu peux ? Essaie de filer en douce, au pire. Passe par la fenêtre de ta chambre, wesh. Gros, ça fait 3 heures que je t'attends, là. Si tu veux, on reste amis, hein. Alors, c'est bon ? Tu me fais scanner, Asie, t'es sérieux, là ? Allez, tu sais quoi ? J'arrête. J'deck, tu mets ta cam ?
4: Ok, toi aussi, allume.
3: T'inquiète. Vas-y, attends. Attends, vas-y, je re après, là, dans 5 minutes. Vas-y, bon, je re.
5: T'es déjà allé chez lui ?
4: Ouais, c'est un peu ambigu.
5: Vas-y, dis, sans le Pokédex. C'était comment ? Qu'est-ce que vous avez fait ? Vous avez fait des trucs ? Genre comment ? Cool, pas agréable, ou agréable et pas cool ? Ça avait quel goût ? C'est glauque un peu quand même.
4: Je t'emmerde.
5: Fais voir les photos ! T'imagines, c'est le gars qui te fait ça ? Tu sors avec lui ? Lol.
4: Bah, c'est ça, lol. Hein.
5: Tu crois que t'es machiavélique fleur bleue ?
4: Toi, tu laissais sûr.
5: Moi, je suis en même temps machiavélique fleur bleue, mais en même temps, par rapport à toi, que de la gueule.
4: La gueule.
3: T'es là ? Vas-y, mets ta cam. Tu l'as mise, là ? T'es là, banane ? Vas-y, tu fais quoi, samedi ?
5: Et Robin Nantes, lui, c'est qui ?
4: Un mec, un pote, il est bi.
5: Il dit qu'il est bi ?
4: Il se passe vite fait des trucs, mais sinon on se force un peu à se parler.
5: Vas-y, parle-lui.
4: Ok. Yo, Roméo.
6: Yo, Juliette.
1: C'était Collège, lycée, sexe, aux éditions Béton Roman.
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9: Bonne écoute.
10: Je pense qu'ils sont assez abîmés.
11: Ouais.
10: Et que ça peut être intéressant de couper les lingas et de retirer ce qui est abîmé, peut-être en dégradant, justement.
11: Ouais.
10: Je crois que j'ai découvert la Sibérance justement par Amand, peut-être aussi par Simon, et une copine qui s'appelle Caroline, ouais. Et qui avait un atelier aussi à la CIB. Et je pense que c'est vraiment parce que je suis devenue plus amie avec Amand que j'ai commencé à passer plus de temps là-bas. Parce
2: ouais.
10: que...
2: Oui, en fait, vous connaissez tous un peu
10: voilà, des liens de fête et d'amitié.
2: Oui, c'est ça.
10: Et de travail.
2: C'est le meilleur truc, ça.
10: Ouais, ouais. Ça rend le truc assez cohésif. Mais en même temps, t'as un peu tous tes œufs dans le même panier aussi.
2: Oui, j'avoue que ça peut être intense en vrai.
10: Ouais.
2: Ça, c'est sûr. Là, on fait la petite maquette de la cible, plus un fanzine qui accompagnera
10: ça.
2: Et du coup, il tourne en train de rassembler plein d'images, des textes, je sais pas, des photos, des dessins et tout, de personnes qui sont passées par la cible et qui ont fait des... Enfin, qui ont gardé des traces, quoi, de ça.
10: Ok.
2: Du coup, ça va faire un fanzine sympa. Et j'ai regardé tout à l'heure et j'ai trouvé plein de photos du début, quand il n'y avait pas encore la caravane. Genre, je vois qu'il y a c'est tellement chargé d'histoires et de gens qui sont passés, c'est trop drôle de...
10: Ouais, c'est vraiment super de sortir un fanzine pour ça.
2: Ouais.
10: Je pense qu'il y a peu de choses qui puissent garder aussi bien la trace d'un lieu et de ce qu'il a vécu.
2: Grave.
10: Un livre où t'as des textes, des images, des dessins.
2: Ouais, c'est ça. On a eu la nouvelle il y a pas longtemps, du coup, j'avoue, on est tous en fait, tout le monde se fait un peu sur la précipitation. Je pense que ça va rendre un truc bien quand même. En plus, ça crée une bonne ambiance où tout le monde est un peu rassemblé en mode ok, on fait ça.
10: Et puis pour parler, franchement, c'est l'équivalent d'une soirée photo de famille.
2: Oui,
10: mais kiffante.
2: En plus, c'est marrant parce que du coup, moi je suis. Enfin, il y a des gens qui viennent d'arriver et qui apprennent à connaître la nouvelle énergie du lieu avec les nouvelles personnes. Mm-hmm. Il y a des gens d'avant qui racontent leurs histoires d'avant et qui sont plus là. Enfin, je sais pas, c'est marrant.
10: Ouais. En tout cas, en parlant d'ouvrages qui viennent rassembler tous les éléments, toutes les photos, les souvenirs. Il y avait un truc comme ça dans un collectif dont j'ai fait partie qui avait décidé, dès lors qu'on l'a monté, mm-hmm. qu'il allait se dissoudre en 2021.
2: Mais pourquoi? C'est drôle.
10: Ouais.
2: C'est le concept, tu vois?
10: C'était l'idée que tu peux pas faire quelque chose de vraiment, vraiment agréable et satisfaisant pour tout le monde trop longtemps.
2: À part si ça tourne en vrai, du coup.
10: À part ouais, si les rôles changent, exactement. Parce que là, je vois que pour la cible, le fait que des nouvelles personnes s'investissent et ouais. que ce soit des nouveaux cercles qui s'entendent en plus super bien avec les anciens,
2: ouais.
10: il y a un truc qui est. Ouais, qui est cool. Mais non, là, c'était avec une date de fin.
2: C'est marrant.
10: Et une sorte de fête de fin qui entale.
2: Ouais, c'est trop bien.
10: Le collectif et ses symboles. Mais ce qui est cool, c'est qu'il y a un livre. Parce que ce qui est. Triste à côté de ça, c'est qu'il y avait une sorte d'envie de pas énormément forcément communiquer ou partager,
2: ouais.
10: plus le garder en archive et se le passer de main à main plus que de d'URL à URL.
2: Ouais.
10: Je crois qu'on dit plus vraiment ça, mais.
2: et numérique.
10: Oui, voilà.
2: Ouais.
10: Mais le livre est bien et il est assez complet et je sais pas du tout l'effet que ça peut faire à quelqu'un qui n'a pas connu l'expérience de le lire pour se rendre compte de ce que c'était, mais...
2: Ah, c'est trop bien.
10: Moi, je le trouve assez fidèle.
2: Ça s'appelait comment ?
10: Le collectif, c'était les KUK, K-U-K.
2: Ouais.
10: C'était King of Unknown Kingdom qui est passé en KUK inclusif. Parce que c'est un peu vieux, en vrai. Mmh. C'était pas au fait de ce type d'écriture. Je crois même qu'on l'avait pas encore... Elle n'existait pas encore de manière populaire.
2: Ouais.
10: Et du coup, c'est devenu K-Q-U-K, donc King and Queens of a Man.
2: Ah oui, trop
10: voilà.
2: Bien.
10: Ça a réuni, je pense, une cinquantaine de personnes sur la fin, peut-être qu'on était une soixantaine, à se sentir vraiment à fabriquer la fête,
2: wow,
10: pas juste faire la fête.
2: Ah oui, c'est beaucoup.
10: Mais ça a été un peu étalé dans le temps, ce dernier moment. Mmh. Ça a été étalé parce que. L'idée, c'était pas seulement de faire cette espèce de climax de gros stuff avec de la musique et des bons repas et un truc comme ça. C'était plus de tester la vie en communauté dans ouais. un espace, dans la nature. Enfin, plutôt, ouais. plutôt à l'extérieur.
2: Il y a des moments genre de délimités genre pendant des soirées et tout, ou genre c'était...
10: Ah non, tu sais, c'était comme une sorte de sorte de campement qu'on avait fait et on avait
2: wow.
10: en fait envie de fabriquer beaucoup des éléments de la vie collective. On a fabriqué une sorte de cuisine dans le
2: Ah, mais c'est des campements où vous restiez?
10: Ouais, ouais, ouais.
2: En région parisienne et tout?
10: Là, non, bah, on l'a fait une fois en région parisienne. Là, c'était une expo au doc et une teuf dans un ancien local de stock de gros câbles électriques d'autoroute. Bref, c'était dans un spot comme ça.
2: Ouais.
10: Et le Black Bivouac, ça s'est tenu dans un endroit dans le sud, dans un terrain. Ça mélangeait une sorte de champ, une sorte de forêt, il y avait la rivière, il y avait plein de biomes différents. Et on avait installé tous les trucs là-bas. Puis ça a été vraiment une résidence de construction, tu vois, pendant beaucoup de temps. Ouais, là j'ai bien aimé cette aventure. Et puis étant quelqu'un dont la mémoire fait défaut, à un livre, c'est rien.
2: Mais je vais prendre une petite gorgée. Non, mais je vais doucement.
10: Ouais, c'est ça. Tu donnes pas une Édouard Roman d'argent, là. Mmh. Ah, est-ce que c'est Édouard Roman d'argent qui t'a donné envie de faire de la coiffure?
2: Mais c'est trop drôle que tu dises ça, parce que, j'ai pas du tout pensé à lui, mais quand je cherchais, tu sais, j'ai fait mon coiffure et ce compte Insta, là, je suis sortie à la même semaine, je crois.
10: Ouais.
2: Et je cherchais pendant longtemps un nom de compte Insta, tu vois.
10: Ouais.
2: Et j'avais pensé à Lulu. Enfin bref. En fait,
10: tu t'appelles Lulu, c'est ça?
2: Je m'appelle Lulu, ouais. Le lien est un peu peut-être éloigné, mais j'avais pensé à Lulu Main d'Acier en lien avec Fifi Brin d'Acier. Mais bon, pas tout le monde avait la ref, hein, parce que ça date beaucoup.
10: Ouais, vraiment, c'est un truc qu'on n'a pas connu enfant, mais que je sais pas, les mamans ont transmis.
2: Mais moi, je regardais grave. Hein.
10: Ouais, moi aussi.
2: Ah, oui, d'accord.
10: C'est ouf.
2: Ouais, ouais.
10: On avait même emmené à la bibliothèque pour qu'on aille chercher un livre Fifi Brin d'Acier.
2: Ah ouais, franchement. Mais j'aimais trop, bref. Et main d'argent. Bon,
10: ouais.
2: Du coup, j'avais fait ça et je trouvais ça marrant.
6: Et j'ai beaucoup demandé la vie des gens, ils étaient pas enchantés, ils ont préféré Lucifer en mode Lucifer, tu vois.
10: Bah, ça fait plus badass.
2: Je pense que
10: c'est ça, hein.
2: Moi, je préfère un truc marrant, tu sais.
10: Oui, c'est cool.
2: Et j'aimais bien comment ça sonnait en mode le rythme, tu sais, Lulu Main d'Acier. Enfin, je sais pas, j'aime bien le rythme que ça prend quand tu le dis.
10: Ouais, carrément.
2: Mais bon, bref. Mais non, mais après, à part pour le nom, j'avais pas pensé à Édouard Main d'Argent.
10: En même temps, ça a pas l'air très très sécure comme façon de couper les cheveux. Enfin, moi, j'ai du mal à croire.
2: Déjà, oui, j'ai peur un peu.
10: Tu sais, il met ses mains dans la tête des gens comme s'il allait, je sais pas, remuer une salade à la main. Mmh. Et à la fin, ils ont aucune blessure et une coupe de ouf.
2: Ouais.
10: Un peu facile.
2: Le lien est marrant parce que j'avoue, moi en vrai, j'ai pas fait de formation ou quoi que ce soit. Et j'avoue, je suis en mode prix libre, enfin, tu sais, c'est en mode. Vous me faites confiance, quoi, les gens me font confiance.
10: Mais j'ai entendu que des retours hyper positifs sur les coupes que tu fais, donc.
2: Oh.
10: Je me suis pas dit que la confiance était dure à donner.
2: Oui, non.
10: Mais.
2: Ça va là, ça te tombe un peu dans les yeux peut-être.
10: Ah, bah, je porte des lunettes d'ailleurs, je pense que ça va. Ça va.
2: Ok, mais je crois que. Tu me diras, tu regarderas, si tu veux que je te coupe plus court, je pourrais le faire.
10: Ok.
2: Mais pour l'instant, je fais là des deux côtés. Attends, je te regarde les yeux. Et c'est cool aussi la petite ligne.
10: Ah oui, ouais, c'est un rayon de soleil.
2: Voilà. Ah, mais du coup, bon, là, je suis en train de. Ah, mais ça va être stylé parce que du coup, là, il y aura. Genre là, je suis en train de couper cette partie-là et ouais. le bout sera clair.
10: Ah, trop bien.
2: Ça va faire un truc cool.
10: Bah, elle a tendance à. Enfin. C'est une ligne que je fais depuis un moment. Dès qu'elle repousse, en gros elle descend. Et parfois je l'intensifie alors qu'elle est descendue. Puis dès qu'elle sera en bas, je la referai de l'autre côté.
2: Ah, marrant.
10: Est-ce que c'est agréable de se faire couper les cheveux?
2: Ah, trop bien.
10: Mmh. Oh, c'est trop mignon. Ah, j'aime bien. J'ai l'impression d'être faite pour une saga de Donjons et Dragons avec ma cape là.
2: Ah oui.
10: Je crois que je suis un elfe de niveau 13. Ah, j'aime bien, merci.
2: T'aimes bien?
10: Très la magicienne. J'aurais même pas su comment le visualiser sur moi si tu l'avais pas fait en fait. Je crois que c'est pour ça que mon ancienne coiffeuse
2: de
10: serpent elle a pas capté. J'arrivais pas à l'expliquer. Mais tu as eu la vision.
2: Oui, j'ai la vision, ce genre de coup. T'as vu là, c'est dégradé, ça va faire du beau volume.
10: Ah ouais, ça va être trop bien. Quand j'étais en étude, j'étais tout le temps en train de m'arrêter trop tôt dans les dessins que je faisais.
2: Ah ouais?
10: Parce qu'en fait...
2: Ça fait beau, mais aussi. J'équilibre vite fait là et je pense que ça va être bien.
10: Alors, je pense que probablement un peu le même domaine que toi, mais à l'époque ça s'appelait pas comme ça, c'était un bac STI à appliquer. Maintenant je crois que ça a été ST2A et qu'après...
2: Ah oui, oui, oui, je vois.
10: Et donc j'ai fait ça, ensuite j'ai choisi de m'orienter dans le design d'objets.
2: Oh.
10: C'était pas hyper cohérent avec ce que j'aime faire au final, mais ça m'a donné des bases créatives.
2: Bah, ça apprend bien des trucs un peu aussi techniques, des logiciels.
10: Ah oui, alors logiciel, j'ai toujours été une brêle malheureusement, mais par contre la technique dans les procédés de fabrication, la chimie,
2: c'est ça qui m'aurait fallu.
10: Ah mais bon, c'est un kiff. J'ai vraiment une sorte de fascination pour les vidéos de How It's Made et les process et les gens qui construisent. C'est...
2: Wow.
10: C'est bah, comme beaucoup de gens, hein. C'est ma cam.
2: Trop bien.
10: Et du coup, il y avait cet aspect-là qui était intéressant. Mais derrière, ce qui m'a vraiment donné du travail au final, c'est d'avoir aussi fait un CAP serrurier métallier.
2: Ah, plutôt... t'as fait ça ?
10: Ouais.
2: Et mais... c'était bien ? T'étais pas que avec des mecs...
10: Bah, alors, dans ma petite promo d'adultes qui font un CAP, parce qu'on était... Enfin, on avait plus de 25 ans.
2: Ouais.
10: Il y avait une autre fille qui s'appelait Margot. Margot Schmidt. Ouais,
2: d'accord.
10: Et on était 6. Donc je me suis pas sentie que entre mecs. Puis aussi dans l'atelier où je travaillais,
2: ouais.
10: J'ai pas été la seule meuf non plus. Et c'était pas une ambiance lourde ou quoi, c'était vraiment cool. Et ouais. C'était à Romainville d'ailleurs.
2: Oh.
10: Ça s'appelle Zeka. Donc ça va, j'ai juste vécu un truc un peu nul quand j'ai passé mon épreuve de pose. Donc en fait, avec le CAP, tu fabriques une structure en métal que tu dois ensuite fixé, installé sur de la maçonnerie, parce que c'est tout le principe du métier en fait, c'est de faire des ouvrages qui sont associés à de la maçonnerie,
2: ouais.
10: Pour protéger les biens des personnes, garde au corps, main courante, enfin tous ces trucs.
2: Ouais.
10: Donc il y a un enjeu à savoir fixer durablement dans une maçonnerie, et le mur sur lequel j'ai passé mon examen, il y avait une sorte de femme bâton à quatre pattes avec des gros seins.
2: Oula.
10: Et c'était marqué, une bite dans sa bouche bien sûr,
2: ouais.
10: Et c'était marqué pute. Alors, évidemment.
2: Mais pourquoi il y avait ça?
10: Mais juste parce que c'était un putain de CFA de mec, genre,
2: ah oui.
10: Frustré, je sais pas, c'était vraiment... Et je me suis dit, bon, bien sûr, ça m'est pas adressé, mais j'ai trouvé ça vraiment nul, tu vois.
2: Ouais.
10: Mais voilà, pendant mes études, pendant mon alternance, pas d'expérience de misogynie trop. Mmh. Et puis, il y a certains petits moments comme ça, tu sens que... Sous la surface, il y a encore des vannes pas drôles, quoi, mais...
2: Bah oui, oui.
10: Tranquille.
2: On n'y échappe pas.
10: Oui, aussi, bien sûr, sur les trucs d'examen, je m'appelais Paul, et le prof qui nous donnait des cours magistraux a confondu les deux filles de la classe. Il, ouais. Enfin, il nous confondait tout le temps. Et pourtant, Margot Schmidt, c'était une fille qui était plus petite, qui avait les yeux bleus, les cheveux très blonds, et oui. Court comme un garçon.
2: Ah ouais.
10: Donc je vois trop ce syndrome, tu sais, où t'es les deux seules meufs qui croisent, donc vous avez ouais, pas changé.
2: Le même truc.
10: C'est ça.
2: Ouais.
10: Mais ouais, non, c'était cool. Et ça m'a apporté, en fait, vachement de...
2: Parce que du coup, quand c'est ça, t'as fait quoi comme taf?
10: Quand j'étais en alternance?
2: Bah...
10: Ah non, grâce à ça,
2: ouais.
10: Après, bah, on m'a directement proposé de rejoindre le projet du couvent pour être responsable du chantier de construction.
2: Ouais, mais c'est cool, mais ça donne envie, parce que j'y réfléchis, parce que moi, sortant d'une école d'art où je ne vais pas avoir de grandes opportunités de taf.
10: Maintenant que tu les fabriques en collectif avec des gens, ou... parce qu'il y a, enfin, y a des options qui fonctionnent bien, qui sont trop cool, mais celles qui payent, effectivement, elles peuvent être un peu plus galères à atteindre.
2: Ouais.
10: Mais ouais, bah, une formation manuelle sur un artisanat dans lequel tu peux te sentir à l'aise.
2: C'est ça.
10: Ça,
2: CAP, ouais.
10: Puis il y en a plein, enfin tu vois, ça peut aussi être enfin, pose de carrelage. En vrai, ça pour moi, je trouve que c'est aussi un job qui est pas super bien vu alors qu'il y a trop de trucs cool à faire.
2: Bah ouais.
10: Et vraiment, ça paye bien. Je veux dire, tu seras jamais à court de boulot. Tout le monde a besoin de refaire carreler. Enfin, si t'es dans la partie évidente du métier et que tu le pratiques pour faire des sous et avoir un taf alimentaire, bah il y aura toujours du taf.
2: Bah ouais.
10: Et si tu veux un peu tirer dessus pour aller dans des directions plus artistiques ou personnelles, t'as pris un truc de ouf aussi.
2: Ouais, de ouf, je suis d'accord. Bah ouais, je me dis, avoir un truc, enfin, je sais très bien faire et tout, et que ça peut m'apporter de l'argent en mode manuel, ça m'intéresse quand même.
10: Ouais, il y a vraiment plein de métiers cool.
2: Ok. Et en plus, on me disait aussi que métallurgie. Enfin, du coup, ouais, mais. Parce que tout le monde fait CAP en bois, enfin, construction.
10: Ah oui, oui, et c'est un peu plus bouché. Métal, il y a moins de monde, et
2: exactement.
10: C'est bien payé.
2: C'est
10: meilleur plan.
2: Bon, bah, super.
10: Je suis disponible pour toute... c'est comment ça, la conseillère d'orientation.
2: Ouais, c'est ça.
10: Si t'as des questions sur savoir comment j'ai fait, comment tu fais pour monter le dossier, te faire accepter.
2: Ah ouais,
10: wow. Je suis dispo si tu veux.
2: Dingue, ok, trop. Bah, j'y réfléchirai là quand je finis mon diplôme, je te réponds.
10: Ça marche.
2: Quand je sors des arts déco.
10: Et les arts déco de Paris, c'est bien aussi. Hein. Enfin, c'est prestigieux quoi.
2: Bah, je suis en art espace, du coup, c'est le secteur beaux-arts de l'école.
10: Ok.
2: Et à part si je me dirigeais dans l'art contemporain.
10: Bah, j'imagine que t'as aussi des opportunités pour des tâches, tu vois, de set design, de scénographie.
2: Oui, bah ça, c'est ce que je me suis dit, mais ça aussi, c'est un milieu bouché. C'est un peu du contact.
10: J'avoue, en fait.
2: Truc, ouais. Des gens qui te connaissent.
10: Bah, après, dans le cinéma,
2: tellement. Ouais.
10: Ouais, j'avoue, ça touille, non, effectivement. Non, mais le mieux, c'est quand même un truc qui soit un peu purement manuel.
2: Ouais.
10: Enfin, après, tu vois, il y a plein de façons de kiffer bosser, mais moi j'aime bien aussi les tâches qui peuvent être parfois répétitives.
2: Oui,
10: tu dois juste perfectionner ton geste. Ouais. Ça me détend l'esprit. Et du coup, avoir un taf purement manuel, qui après, t'en as un qui est plus de niche encore, je trouve, de travail du métal, c'est la chaudronnerie. Là, en fait, au lieu de travailler avec des profilés et des. Enfin, en gros, du tube carré, du thé, de la cornière et tout, tu vas travailler plutôt avec de la tôle. Et là, ça va être plus utilisé en agroalimentaire pour faire des silo inox ou des trucs comme ça, ou même de l'évacuation, de fumée, enfin, tout un tas d'un travail de la tôle et une géométrie en 3D qui est assez complexe et assez dure à mettre en place, et des outils de soudure beaucoup plus délicats aussi aujourd'hui. Du TIG, donc t'as une petite baguette avec un arc. Et je trouve que c'est un aspect qui est assez chouette. Et encore plus particulier, petit et délicat, aurait l'orfèvrerie. Donc même dans le métal, tu peux aller de la charpente à l'orfèvrerie, donc il y a plein d'échelles. Quoi.
2: Bah ouais.
10: Mais vraiment, si tu veux des conseils là-dessus, j'adore parler technique, alors c'est quand même bien.
2: Ah, trop bien.
10: Puis je me suis fait des sous de côté quand j'ai été en formation métal. Ouais, ça a vraiment été une année où j'ai pu mettre beaucoup de côté.
2: Trop bien.
10: Parce qu'en fait, si t'es alternant en CAP et que t'as plus de 25 ans, t'es payé au moins au SMIC. Tous les mois, tu touches un
2: SMIC. Mais c'est galère de trouver l'alternance.
10: Ça peut être
2: parce
10: galère.
2: Parce que du coup, les gens, ils veulent pas se faire.
10: Ah bah, ça dépend, parce que c'est quand même, en métal en tout cas, la structure que j'ai trouvée, que j'ai quand même galère à trouver, mais ils ont dit ok, pas de soucis, ils cherchaient des gens, et en plus de ça, ils m'ont pas payé au SMIC, ils m'ont payé plus.
2: Ah,
10: le
2: ouais.
10: Gars dit, moi je paye pas le plus bas, je paye ça. Il était carrément correct, tu vois. Mm. Puis même une fois que mon contrat était fini, il m'a fait prendre une mission pour fabriquer 50 fois le même objet qui était un peu galère et tout, et que les équipes à l'atelier avaient du mal à rentrer dans le flow, enfin, dans le truc quotidien.
2: Ouais.
10: Et je me suis fait un billet de 6500 sur une petite presta comme ça en un mois.
2: Wow.
10: Et du coup, bon.
2: Et c'était cool, enfin, t'aimais bien le faire ?
10: Ah ouais, c'était trop bien.
2: Ah ouais.
10: C'était une sorte de petit miroir à main qui était fait avec une bande de laiton qu'il fallait en fait courber sur un gabarit. C'était assez précis, il fallait jamais te casser la courbe.
2: Ah.
10: Parce qu'après, quand tu ressoudais, ça devait aller autour d'une plaque qui avait été découpée au laser. Mm. Il fallait que ça colle bien et tout.
2: Ah, trop bien.
10: Ouais, c'était un truc que j'ai vraiment kiffé faire. Ouais.
2: Et du coup, ouais, l'alternance et le CAP, t'as kiffé aussi apprendre,
10: ouais.
2: Et tout.
10: Ouais, ouais, c'était trop bien. Bah, j'étais fatiguée aussi quand même. Parce
2: c'est fatigant.
10: Ouais, comme je disais, pour le corps, c'est physique. Hein.
2: Mm.
10: C'est pas tant que tu vas porter des trucs lourds, mais c'est que tu utilises beaucoup d'outils qui sont lourds, qui vibrent, les tâches sont répétitives, c'est dans des atmosphères où tu dois avoir tout le temps un masque, des lunettes, donc t'es pas genre à l'aise, tu transpires, c'est poussiéreux.
2: Mm.
10: Donc, je sais pas, je sentais la piécette apparemment quand je rentrais à la maison.
2: Ah ouais.
10: Mais.
2: Ouais. Ouais, ça a l'air intense, mais ça me rassure. Pour l'avenir, je sais pas pourquoi.
10: Mais en fait, oui, mais tout est possible. Hein. C'est pas parce que. En fait, je trouve que ça. C'est... Le système d'études français, il souffre vraiment d'un. Bah, de un peu dénigrer tout ce qui va être formation manuelle parce que tu fais ça si t'es pas assez bon pour le général, ou tu fais ça.
2: Ouais.
10: Enfin, ça, c'est ce qui se dit, et si t'es bon à l'école, on va jamais t'encourager à faire un métier comme ça. Alors qu'en vrai, c'est des métiers vraiment passionnants. Et. Enfin, clairement, tu peux pas être un bon artisan en étant con. Hein. Enfin, c'est.
2: Ouais.
10: Ça demande vraiment de s'y connaître. Hein. Bon, après, ouais. T'as des gens qui font super mal leur boulot, mais comme partout, tu vois, mais.
2: Ouais, non, franchement, le système éducatif, il est trop nul. Et même pour les études artistiques, d'ailleurs, ils t'en parlent pas. Hein, moi,
9: non, mais vous, en fait, vous êtes pas formés. Enfin, si, au Beaux-Arts, c'est comme, mettons, à Cergy, vous êtes pas formés à la réalité de ce que c'est d'être un artiste contemporain.
2: Ouais, pas du tout. Hein.
9: C'est, en fait, tu vas devoir tellement te vendre.
2: C'est horrible. Ouais. Je suis rentrée en me disant j'aime l'art. Mm-hmm. Et enfin, toutes les formes d'art et tout ce que ça peut entraîner et tout. Mais en fait, ce cercle-là ne m'intéresse pas. Et on nous forme un peu à ce. À une esthétique comme
9: ouais,
2: ça.
9: Ouais, en fait, à correspondre
2: c'est ça.
9: À des espaces. C'est comme s'il y avait des critères à atteindre pour que ça aille dans la bonne case de l'art respectable. Et en même temps, personne ne te dit que telle personne, en fait, elle n'a pas besoin de gagner sa vie. Et telle personne est prof, alors du coup, elle a un salaire, tu vois.
2: Ouais.
9: C'est vraiment... C'est quand même juste, mais... Ouais, ça, c'est les filières désirables. Je vais prendre une douche et je vois comment ça me va.
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12: Romain.
1: Rimambo d'un journaling numérique. Frisson textuel sur écran. Allez et venu, chat. IRL, le roman qui vous whizera le corps, le cœur et le collège, lycée, sexe. Tara Charlotte.
13: Hey.
14: Adrien.
13: Hey.
14: Statue en ligne.
13: Hey. Hey. Et pour Ophélie, t'inquiète, hein, je vais pas la noyer. Lol, j'ai lu trop de choses sur elle, genre le journal intime de sa pote, qui disait tout le temps « Je sais, je suis moche ». Tu viens chez moi ? Lol, je t'attends chez moi. Nico, c'est ton pote, vite fait ?
15: À toi, viens, t'as qu'à venir.
13: Bon, tu peux ? Essaie de filer en douce, au pire. Alors, c'est bon ? Tu me fais scanner, vas-y, là, c'est saoulant à force. Allez, tu sais quoi, j'arrête.
16: Lol.
13: Je deck.
16: LOL.
13: On reste amis ?
16: LOL.
13: Bon, tu mets ta cam.
15: Ok. Toi aussi, allume.
13: T'inquiète, attends. Vas-y. T'es là ? Bon, je re...
14: Adrien, statut, parti 5 minutes.
15: Ouais.
17: T'es déjà allé chez lui ?
15: Ouais.
17: Sors le Pokédex. C'était comment ? Vas-y, dis. Qu'est-ce que vous avez fait ? Vous avez fait des trucs. Genre comment ? Cool, pas agréable ou agréable et pas cool ? Lol. C'est glauque un peu quand même. Fais voir les photos !
15: T'es vraiment une fouille merde.
17: Cool. T'imagines ? C'est le gars qui te fait ça ? Tu sors avec lui ?
15: Pété de rire.
17: Tu crois que t'es machiavélique fleur bleue ?
15: Ah, toi tu l'es, c'est sûr.
17: Je suis en même temps machiavélique fleur bleue, mais en même temps, par rapport à toi, que de la gueule.
15: MDR.
14: Adrien, en ligne.
13: Vas-y, mets la cam. Tu l'as mise ? Et t'es là, banane ? Tu fais quoi samedi ?
14: Revoir le Nantais.
17: Lui c'est qui ? Robin Nantes.
15: Un mec, un pote de pote, il est bi.
17: Il dit qu'il est bi ?
15: Ouais.
17: Cool.
15: Et il se passe vite fait des trucs, mais bon, vite fait. On se force à se parler, quoi.
17: Vas-y, parle-lui.
15: Ok. Yo, Roméo.
18: Yo, Juliette.

0: C'était Collège, lycée, sexe, aux éditions Béton Roman.
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C'est la seconde et aujourd'hui j'ai le plaisir d'accueillir Dasha Ilina, donc qui a bien voulu me rejoindre en présence, donc ici à Paris, enfin à Aubervilliers, dans les studios de Station Station. On va parler de création artistique, orientée critique, avec des outils sur mesure. On va parler de net art, on va parler aussi de musique sur le fait divers, et surtout on va parler de la pratique de Dasha.

0: Donc salut Dasha, comment ça va?
1: Salut, ça va bien, et toi?
0: Ouais, ça va bien, je suis un peu essoufflé et un peu fatigué aussi, parce que le tramway a été très lent, je sais pas pourquoi, plus lent que d'habitude. Je suis très content de t'avoir ici et j'avoue que ça, j'avais très envie de t'inviter pour parler de tes projets récents et moins récents, de ton actualité aussi. Je voulais que tu nous donnes ton point de vue sur certaines choses qui font notre quotidien technologique, technique. Voilà, et puis pour parler, étant donné que la dernière fois qu'on s'est vu, on ne s'est pas trop parlé, voilà,
1: c'est
0: parfait parce que maintenant on va avoir le temps de le faire.
1: Oh ouais, il n'y a pas d'autre choix.
0: Voilà, exactement, nous sommes obligés. Donc Dasha, je me permets de commencer par donner l'URL de ton site web, qui est dashailina.com. Tu es aussi présente sur le Fait Divers, sur Mastodon, sur dasha@post.lurk.org. Donc sur ce fameux et aimé serveur post.lurk.org, sur lequel je suis aussi actif. Est-ce que tu pourrais te présenter en quelques mots, présenter ta pratique, dire ce que tu as envie de dire, voilà.
1: Ouais, ouais, bien sûr. Ouais, je suis artiste. Il y a quelques années, j'ai commencé à me définir en tant qu'artiste technocritique. C'est un mot, enfin pas un mot, mais c'est un terme que je pensais, que j'ai cru avoir inventé. Et puis récemment, bien sûr ça existe, mais en tant qu'artiste, je vois pas beaucoup de gens qui utilisent ça. Et puis il y a quelques semaines, je parlais avec quelqu'un, je me suis définie comme ça. Et la personne me dit « Ah, ok, comme tous les philosophes technocritiques. » Je dis « Ah, ok, ouais, c'est peut-être, j'ai peut-être pas inventé quoi que ce soit là. » Mais en tout cas, ouais, j'ai commencé à me définir comme ça parce que quand je disais artiste numérique ou artiste média, enfin surtout artiste numérique en fait, les gens comprenaient pas du tout ce que je faisais. Ils pensaient que je faisais de la 3D ou de l'animation sur ordinateur, des illustrations digital, des choses comme ça. Et même si je fais parfois un peu de ça, ça fait pas vraiment partie, enfin, ça représente pas vraiment une grande partie de ma pratique. J'ai commencé à essayer de chercher, ok, comment est-ce que je peux me décrire? Et je me suis dit qu'en fait, la chose qui est assez centrale à ma pratique, c'est surtout le fait d'être critique de la technologie. Donc, le terme est venu de là.
0: Et est-ce que ça fonctionne? Est-ce que les gens comprennent mieux ce que tu fais?
1: Je sais pas, mais en tout cas, dans tous les cas, il faut que je continue à expliquer ce que je fais. Mais au moins, on part pas, quand je dis que je suis une artiste technocritique, on part pas de principe, d'une image qui est assez fausse, en fait. Enfin, je trouve.
0: Oui, c'est plus un territoire neutre à construire avec la discussion plutôt que des espèces de présupposés esthétiques que l'on a. Peut-être surtout en France, autour de l'art numérique, etc. Ok, très bien. Alors, je dois dire que pour moi, tu es une des artistes les plus technocritiques que je connaisse. Donc, ça marche très bien pour moi, en tout cas.
1: Trop bien.
0: Je pense que c'est un terme effectivement assez efficace. Je trouve que se définir en quelques mots aujourd'hui, c'est une des grandes difficultés, notamment pour les artistes. Il faut se créer sa petite boîte et vite rentrer dedans. Et je suis d'accord avec toi que le terme d'artiste numérique a de grands problèmes. Et voilà, technocritique, super. Alors, est-ce que tu peux nous parler peut-être dans quelle mesure tes projets sont technocritiques? Comment tu abordes tes projets? Est-ce que les projets naissent avec un axe d'abord critique ou bien ce sont des lectures, des influences? Comment ça marche en fait? Comment tu crées?
1: Ouais, je commence toujours par de la recherche. Et cette recherche, ça varie tellement selon les projets, selon un peu les choses qui m'intéressent au moment où je crée. Comment est-ce que je pourrais définir ça? Ouais, donc du coup, je commence toujours par écrire des choses, regarder des choses, écouter des choses, et essayer de former une opinion et de me dire, ok, là c'est un thème ou une question qui m'intéresse. Et comment est-ce que je pourrais rendre cette question ou sous-thème accessible et compréhensible au public. Donc je commence toujours par ça. Et donc c'est pour ça aussi que je sais pas trop me définir par un médium, par exemple. Donc là, à l'atelier auquel je fais partie, auquel tu étais à une époque aussi, à Non Étoile, très souvent les gens me demandent « Alors toi, tu fais quoi ? Est-ce que tu fais de la peinture ? Est-ce que tu fais de la photographie ? Je sais pas. » Et en fait, j'ai toujours du mal. Enfin, j'ai commencé à dire que je fais de la vidéo parce que c'est quand même souvent que je fais des vidéos, mais j'ai vraiment du mal à me définir par un médium spécifique parce que c'est pas le médium qui définit ma pratique, mais plutôt... la recherche.
0: Oui, d'accord. Et est-ce que, donc, lorsque tu trouves un axe de recherche qui t'intéresse, est-ce que tu fonces ou est-ce que tu te demandes s'il sera ou non compatible avec une œuvre artistique, si on peut dire, une présentation décalée ou une présentation adaptée à un public qui est intéressé par l'art ?
1: Non, je fonce. peu importe la question, je fonce.
0: Okay.
1: Ouais. C'était le cas, par exemple, avec Dasha's Kitchen, une vidéo dont on parle ensemble assez souvent. Mais ouais, enfin, c'était une recherche qui était sur la surveillance, la vidéosurveillance algorithmique à Paris, qui a été mise en place pour les Jeux Olympiques. Et c'était une question qu'au départ, je ne savais pas du tout comment le traduire au public de manière assez accessible et assez ludique, parce que aussi j'essaie de rendre mes projets les plus fun et drôles possibles. Au départ, je pensais faire un projet assez sérieux. J'ai même fait une maquette et tout. Et au bout d'un moment, je me suis dit, personne ne va vouloir regarder ça, en fait. Et surtout, moi, je ne sais même pas comment est-ce que je pourrais traduire ce sujet qui est assez compliqué, qui est assez technique et sérieux. Comment le rendre intéressant en le faisant sérieux. J'ai pas trop trouvé de moyens.
0: Ouais.
1: Et du coup, finalement, j'ai fini par faire une vidéo assez bizarre.
0: Oui, alors cette vidéo, donc moi j'ai beaucoup apprécié. Elle a quelque part la complexité de son sujet, on pourrait dire. Elle a cette espèce de layer narratif. C'est le grilled cheese, hein, c'est ça.
1: Mmh,
0: oui,
1: okay.
0: C'est les layers narratifs qui s'entrechoquent et qui se répondent avec aussi un mélange des références au médium vidéo contemporain de YouTube avec ou même TikTok avec des embeds de vidéos et tout ça. J'ai adoré la forme. Effectivement, c'est très fun. J'invite tout le monde à regarder cette vidéo. Donc, Dasha's Kitchen. How to...
1: Dasha's Kitchen, my magical grilled cheese sandwich recipe.
0: Voilà, parfait, merci. Donc, on arrive quand même, si je me souviens bien, à une critique ou une analyse assez subtile du machine learning en général. Est-ce que tu peux nous en parler un petit peu de cette façon dont dont tu te mets en scène et est-ce que tu peux nous parler des personas qui sont en scène, où est la confusion, qu'est-ce qui se passe en fait?
1: Ouais, donc il y a trois personnages dans la vidéo. La vidéo commence, faut le dire que tous les trois personnages sont joués par moi. La vidéo commence avec une influenceuse américaine qui est une mère qui a une chaîne sur YouTube sur laquelle elle partage des recettes. Donc elle cuisine dans sa cuisine. Et donc la vidéo commence par une recette de base, quelque chose qu'on peut trouver très, très souvent sur YouTube. Donc une recette d'un sandwich au grilled cheese que j'ai repris d'ailleurs d'une vidéo que j'ai trouvée sur YouTube d'une femme mère influenceuse qui fait ça, qui s'appelle, je crois, Natasha ou quelque chose comme ça. Du coup, je pense que même son... C'est possible que son compte s'appelle même Natasha's Kitchen ou quelque chose comme ça. Et du coup, je me suis dit... En fait, j'ai trouvé cette vidéo un peu par hasard. Son nom ressemblait tellement au mien et la vidéo était super. Je me suis dit, bon, bah, je vais pas reinvent the wheel. Je vais juste reprendre un truc qui existe déjà. Et donc, c'est ce que j'ai fait. Et donc, ouais, en partie, là, en première partie, on voit juste cette recette qui est expliquée. Et puis, on a une deuxième couche qui est introduite où il y a une deuxième personne qui est aussi, elle, une influenceuse. C'est un peu moins clair de ce qu'elle fait, mais on peut supposer qu'elle est aussi dans le monde de cuisine. Et en fait, son rôle, c'est qu'elle, elle critique la première personne en disant que, ah, ce sandwich, il a été brûlé, c'est de la merde, elle sait même pas de quoi elle parle. Et puis, on a une pub pendant cette partie de la vidéo qui est sponsorisée par Thales. Et à un moment donné, cette personnage, elle dit, et ben voilà, en fait, moi, j'ai entendu dire que, une IA ou un algorithme, c'est tout à fait comme une recette pour un sandwich au grilled cheese. Donc, le sujet de l'IA, il est introduit un peu comme ça. Mmh. Et la raison pour laquelle c'est introduit comme ça, c'est parce que, en fait, quand on regarde sur Internet, par exemple, expliquer pour quelqu'un qui n'est pas très technique ce que c'est un algorithme, en fait, le métaphore d'une recette pour un sandwich au grilled cheese, c'est une métaphore qui revient très souvent, mmh. et très spécifiquement, c'est sandwich. Et c'est pour ça que j'étais un peu fascinée par ce... par cette relation, on peut dire, par ce truc, parce que je me suis dit, mais pourquoi il y a toujours cet exemple de sandwich au grilled cheese ?
0: Oui.
1: Et j'ai toujours pas de réponse très claire. Je pense que c'est juste, c'est un sandwich qui est très facile à faire. Enfin, c'est une recette qui est super facile, donc on peut dire, ouais, si vous voulez comprendre ce que c'est un algorithme, c'est juste les étapes que vous prenez du pain, vous mettez du fromage, vous mettez dans la poêle, et voilà, c'est fini.
0: Ouais.
1: Voilà.
0: Ok, c'est donc j'invite tout le monde à voir cette vidéo qui est donc sur ton site.
1: Mmh.
0: Ce que je trouve très bien d'ailleurs, ainsi que tes projets précédents. On va peut-être en parler plus tard. En attendant, je vous propose de faire une petite pause musicale. On va écouter François and the Atlas Mountain, L'homme à la rivière, featuring Yasmine Hamdan.

0: Voilà, on est de retour avec Dasha sur Position Absolue. On vient d'écouter François de Atlas Mountains, François qui est aussi un utilisateur du fait divers. Il est actif sur Mastodon, sur le réseau Mastodon social. Donc, at François Atlas, at mastodon.social, vous pouvez le trouver là-bas. On a écouté donc ce morceau qui est, je viens de l'apprendre une reprise, qui vient de sortir avec son album À l'âge début avril, donc c'est tout récent. On salue François et on enchaîne avec quelques questions pour Dasha. Donc peut-être que je pourrais commencer par te demander quels sont comment tu décrirais l'environnement critique dans lequel tu te positionnes. Est-ce qu'il y a des choses qui te concernent plus que d'autres? Est-ce que parfois, est-ce que ça reste des questions purement technologiques? Est-ce que il peut y avoir des questions écologiques? Est-ce que tu peux, comme ça, décrire un peu l'espèce de contexte dans lequel tu te places pour tes recherches.
1: Je pense que c'est pas possible de parler que de la technologie. La technologie est tellement, comment dire, elle est tellement au centre de beaucoup de choses. Enfin, elle est pas neutre, elle n'existe pas dans sa bulle. Chaque fois qu'on parle de la technologie, je pense qu'il y a beaucoup d'autres choses. Il y a toujours énormément d'autres sujets qui sont liés. Bien sûr, ouais, l'écologie en fait partie, même si c'est pas vraiment quelque chose qui est vraiment très au centre de ma pratique personnelle. Il y a beaucoup d'autres artistes qui le font beaucoup mieux et qui sont beaucoup plus centrés ou axés sur les questions écologiques. Ce qui m'intéresse personnellement le plus, toujours, c'est un peu la mythologie autour de la technologie. Un peu, et ça peut être de manière assez vaste, mais un peu, ouais, tout ce genre de mythes qu'on raconte autour des outils technologiques. Et outils technologiques, ça peut très bien dire mon téléphone ou mon ordinateur, mais aussi une voiture électrique ou, je sais pas, une éolienne. Là, on pourrait très bien aussi parler du projet Energy Academy sur lequel j'ai travaillé avec Marie Verdet. Ouais, j'ai remarqué il y a quelques années que cette question de mythologie, c'est quelque chose qui revient assez souvent. Parce que je trouve que c'est aussi intéressant de voir quel langage ou quelle phrases sont utilisées pour nous vendre la technologie, pour essayer de comprendre comment elle fonctionne. Voilà.
0: Alors, c'est intéressant cette question de la mythologie. En fait, ces histoires que l'on nous impose pour en fait vendre et nous faire consommer. J'ai l'impression que tes projets, et particulièrement celui-ci avec Marie Verdeil, donc qui s'appelle
1: Energy Academy.
0: Energy Academy, merci, vient contrebalancer quelque part. C'est-à-dire que on a une forme, encore une fois, extrêmement fun. Moi, j'ai pris beaucoup de plaisir à regarder cette vidéo. Nous, en France, ça nous fait forcément penser à C'est pas sorcier. Je ne sais pas si c'était une influence,
1: Tout à fait,
0: mais
1: ouais.
0: voilà, c'était un C'est pas sorcier 2026, rafraîchi, avec très grinçant, dans lequel vous performez très bien par ailleurs, avec des super objets fabriqués à la main. J'ai l'impression, ouais, que cette vidéo, comme d'autres, comme le grilled cheese aussi, vient contrebalancer un peu ces narratifs que l'on a tous dans nos têtes, pour dire bon, ben, c'est pas si simple. Regardez ce qu'il y a derrière. Marie fait très bien la personne à laquelle on s'identifie, d'ailleurs, pleine de questions. Et c'est super intéressant. Comment vous êtes arrivé à ce format avec Marie? Qu'est-ce qui s'est passé pour le process de ce

0: Donc, pour ce projet, on a fait une résidence de 2 mois, mais 2 mois, c'était un peu séparé. Donc, on a commencé à Limal, à Bruxelles, où on a fait plutôt la partie recherche. En fait, on est parti du sujet de batterie et pile lithium. Le lithium, bien sûr, c'est un sujet très important aujourd'hui parce que tout le monde nous dit que pour le futur écologique, soutenable et vert, faut investir le plus possible dans l'électrification des outils, des technologies de tous les jours, dont les voitures électriques. Et donc, tout ça, bien sûr, est censé se produire avec les batteries au lithium. Et donc on a commencé à faire un peu de recherche pour voir aussi quels sont les enjeux et quels sont aussi les problèmes autour de ces batteries de lithium. Bien sûr, ça nécessite énormément de ressources pour les produire. Même les voitures électriques aujourd'hui, dans la plus grande de cas, je pense, même si c'est alimenté par de l'électricité, dans beaucoup de pays, l'électricité elle provient quand même de l'énergie fossile. Mmh. Donc, ça ne résout pas du tout le problème. Donc, on voulait faire un peu de recherche là-dessus. Et c'est ce qu'on a fait pendant le premier mois, à la fin duquel on a produit aussi 3 workshops, 3 ateliers autour de ces questions-là. Et puis, on a fait une deuxième partie de résidence qui était à l'entrepôt à Bourges, pendant laquelle on s'est posé la question, OK, donc on a fait toute cette recherche-là, qu'est-ce qu'on a envie de faire? Et en fait, quand on était à Bruxelles, Marie m'a montré des vidéos de machines à mouvement perpétuel que je ne connaissais pas du tout. Et on a aussi trouvé, ça n'a rien à voir avec le projet, mais je trouvais ça assez drôle que quasiment tous les mecs qu'on a rencontrés depuis la recherche, ils ont vu ces vidéos parce que c'est tellement un truc de l'algorithme de mec de YouTube que tous les mecs l'ont déjà vu, alors que quand on parlait avec des femmes, elles étaient là, OK, non, on ne connaît pas du tout ce principe de l'énergie gratuite par le biais des machines à mouvement perpétuel. Et donc, moi, j'étais assez fascinée par ces vidéos-là. Bien sûr, Marie les a déjà vues parce que, elle fait beaucoup de recherches sur l'énergie depuis longtemps. Et pour moi, c'était un peu une nouvelle recherche. Et moi, je me suis dit, Marie, il faut absolument qu'on fasse notre propre vidéo, un peu YouTube, des machines à mouvement perpétuel. Et elle avait vraiment envie de construire quelque chose parce qu'elle vient plutôt du background de design et ça lui manque pas mal. Et du coup, à un moment donné, elle me montrait C'est pas sorcier et je me suis dit, en fait, comme ça, on peut faire les deux choses dont on a envie de faire. On fait une vidéo, mais dans laquelle on place beaucoup d'objets qu'on construit nous-mêmes. Et comme ça... c'est un mix un peu parfait de nos deux pratiques. Et c'est ce qu'on a fini par faire.
1: Oui, avec une très grande qualité de production, je trouve. Moi, je me pose la question de la diffusion de ces vidéos. Tu parles souvent de YouTube, mais les vidéos sur ton site sont... On accède directement au fichier vidéo. C'est quelque chose qui m'a surpris a priori. Je ne sais pas si les personnes qui vont visiter ton site auront le même sentiment, mais c'est quelque chose dont on n'a pas trop l'habitude. On clique sur un lien et on arrive sur un fichier vidéo, littéralement. Ce qui est un peu radical. J'avoue que j'ai aimé, mais je me suis aussi posé la question de pourquoi... Alors, pourquoi ne pas être sur YouTube? Je comprends. Bien que cette vidéo aurait une très belle vie sur YouTube si elle n'y est pas, j'en suis sûr. Est-ce que c'est volontaire?
0: C'est volontaire, ouais. En fait, je ne sais pas, beaucoup de gens me disent « il faut absolument que tu mets tes vidéos sur YouTube ». Je n'ai pas vraiment envie de faire gagner de l'argent à Google, donc c'est pour ça que pour l'instant, ils ne sont pas dessus. Mais en même temps, c'est vrai que c'est assez drôle aussi quand je parle avec des gens et du coup, j'explique les projets. Je dis que c'est sur mon site, ils sont sur leur téléphone, ils ouvrent mon site et puis ils cliquent sur la vidéo parce qu'ils ne sont pas au courant que dès que tu cliques sur le lien, tu as directement le fichier et tu as directement la vidéo qui commence à jouer. Ouais. Donc c'est assez drôle aussi, surtout pendant des visios, ça c'est vraiment très bien.
1: Ouais. Oui, parce qu'il me semble que le début de la vidéo est assez fort en volume.
0: Avec celui-là et Dasha's Kitchen, pareil. Enfin, en fait, c'est assez fort. C'était un choix volontaire. Je ne sais pas si je pourrais l'expliquer beaucoup plus que juste je voulais rendre les vidéos accessibles à tout le monde. Heureusement que je ne fais pas partie du monde film où tu as une boîte de production derrière qui t'oblige à avoir des sortes de droits à visionnage, que ça ne soit pas en ligne jusqu'à un certain moment. Moi, je n'ai pas ce genre d'obligation. Du coup, je les mets gratuitement sur mon site. Mais c'est vrai que parfois, je me demande s'il faudra faire... je sais pas, un clic pour lancer la vidéo, mais en même temps, je trouve ça assez marrant que ça se lance directement. Les gens sont vraiment pas, ils ont pas l'habitude de ça.
1: Je pense qu'il y a beaucoup de gens qui ne savent pas que c'est possible aussi d'avoir comme ça un fichier vidéo directement.
0: C'est la manière vraiment la plus simple de rendre accessible un fichier vidéo.
1: Ouais, on reste un peu sur le web. Quel est ton premier souvenir du World Wide Web?
0: Je sais pas si j'ai un souvenir très clair. J'essayais de réfléchir sur cette question tout à l'heure quand je marchais ici. Je me souviens surtout avoir utilisé cette application qui s'appelle ICQ. Oui. Je ne sais pas si tu t'en...
1: Je vois. Ouais. Oui.
0: Parce que moi, j'ai grandi en Russie et en Russie, c'était énorme. Enfin, c'était vraiment une plateforme que tout le monde utilisait. Et surtout, je me souviens, il y avait une sorte de groupe et chaîne différentes, donc tu pouvais parler avec des gens que tu connaissais pas du tout. Alors aujourd'hui, ça semble peut-être moins radical, mais à l'époque, c'était vraiment. Moi, je me souviens que j'étais vraiment impressionnée par le fait que je pouvais parler avec quelqu'un qui est aux États-Unis, que je connaissais pas du tout. Je voyais pas à quoi cette personne ressemblait, parce que bien sûr, il y avait pas de photo de profil ou quoi. Ça, c'est d'ailleurs quelque chose d'assez intéressant. Je trouve qu'il n'y avait pas de photo de profil. Il y avait peut-être des petites icônes ou des images, mais a priori, si tu parlais avec quelqu'un, tu ne savais pas du tout à quoi cette personne ressemblait.
1: Oui. Je ne me souviens pas vraiment de l'interface de ICQ. Je me souviens très bien du logo, par contre.
0: Oui.
1: et du nom, qui est extrêmement cool. Mais oui, j'avoue que j'ai utilisé un petit peu ça, mais pour moi, c'était pas culture française. C'était pas vraiment dans la culture française. Peut-être chez les proto-geeks français, mais moi, j'avais l'impression que c'était quelque chose d'autre. On était plus MSN, qui était vraiment très... Peut-être un peu plus tard, mais bon, bref. ICQ.
0: Ouais.
1: Mais c'est pas le World Wide Web, c'est plus Internet.
0: Oui, c'est vrai.
1: Donc, t'as pas joué une page web dont tu te souviens un site, un des premiers sites que tu as utilisé, ou même plus tard, quelque chose qui t'a marqué.
0: Plus tard. Je me souviens que quand j'étais déjà au collège, je crois, fin collège, je suis allée pour une visite aux États-Unis et tout le monde avait Facebook. Et pour moi, c'était quelque chose qui... Enfin, je ne connaissais même pas ce que c'était, en fait. Ce n'était pas aux États-Unis, c'était en Italie.
1: Okay.
0: Je me souviens, j'étais en Italie pour une sorte de programme d'échange pour laquelle ma mère m'est inscrite. Donc, je pense que j'avais 12 ans ou 13 ans, quelque chose comme ça. Du coup, à la fin de ce truc, tout le monde s'échangeait des pages de Facebook. Et je me disais, mais je ne sais même pas ce que c'est quoi ce truc. Mais en même temps, on avait déjà en Russie notre propre version qui existe encore au WebContact, pour lequel j'ai perdu, auquel j'ai perdu accès. Je suis trop triste.
1: Ah, t'avais du contenu dessus
0: J'avais beaucoup, surtout toutes mes photos de collège.
1: Ah ouais, ok.
0: Comme ça, c'est perdu.
1: Bon, ok, très bien. Enfin non, pas très bien, mais... quel est ton dernier site coup de cœur? Quelque chose que t'as vu récemment et qui t'a plu?
0: Ouais, récemment, j'ai découvert ce site qui s'appelle Your AI Slop Bores Me. Okay. Je ne sais pas si tu en as entendu parler. Je crois que c'est yourAISlopBores.me. Tu peux regarder. C'est un site qui est très marrant. Quand tu vas dessus, déjà, il faut que tu confirmes que tu as plus de 13 ans et que tu tu vas suivre un peu les règles de jeu. Et après, tu as juste une fenêtre où tu as quelque chose qui ressemble un peu à la fenêtre de ChatGPT ou quelque chose comme ça, où tu peux prompter et demander une réponse à une question ou demander un dessin, des choses comme ça. Mm-hmm. Et en fait, au lieu des LLM, c'est des vraies personnes qui sont derrière. Et pour avoir une réponse, il faut que toi aussi, tu joues le rôle de ChatGPT ou LLM ou...
1: Ok,
0: IA, quoi.
1: Là j'ai un second onglet mm-hmm. où je peux être l'IA.
0: Mm-hmm. Et donc en fait il faut que toi tu répondes à un certain nombre de questions pour avoir un certain nombre de crédits pour ensuite pouvoir bénéficier du service de ces LLM.
1: Ok, waouh, c'est vraiment cool.
0: Enfin, les LLM qui sont bien sûr des vraies personnes, c'est pas une LLM, c'est juste une personne qui est derrière son ordinateur quelque part ailleurs qui répond à tes ouais, questions.
1: C'est génial, j'aurais bien aimé avoir cette idée. Ok, bah, merci beaucoup, ton coup de cœur est parfait. Que ferais-tu si Internet n'existait plus ? Genre demain, il n'y a plus Internet. Mm-hmm. Ce qui est malheureusement tout à fait possible en ce moment. Que ferais-tu ?
0: Je pense que... Bah déjà, je pense que je commencerais à appeler des gens beaucoup plus. Là, c'est quelque chose que je commençais à faire cette année. C'est que je passais tellement de temps à écrire des messages parce que j'ai pas mal d'amis qui sont pas à Paris. Et du coup, je me retrouve assez souvent à faire des messages avec des potes pour dire comment ça va. Nanana. Et très vite, en fait, tu passes des heures derrière ton écran parce que tu réponds à des messages. Et cette année, je me suis dit, bon, c'est fini, je vais juste commencer à appeler les gens. c'est pas si radical, mais ça a pas mal changé ma relation avec d'autres personnes. Et c'est vraiment, je trouve ça vraiment pas mal. Et du coup, je pense que si demain il n'y a plus d'Internet, j'imagine que les réseaux télécommunications de genre téléphone, ça existe encore ou...
1: Ouais, on peut dire ça. Okay. C'est sur un espèce de mesh tastique qui prend la voix aussi. On va dire qu'il y a un truc comme ça qui s'est monté.
0: Ou juste enfin, le téléphone, quoi, avec les antennes.
1: Elles marchent aussi, elles marcheront les antennes, oui.
0: Je ne sais pas,
1: c'est pas connecté. Bon, on verra.
0: On verra. Bon, parce qu'avant Internet, il y avait quand même
1: oui,
0: des téléphones.
1: D'accord. Mais peut-être ça a évolué avec des dépendances sérieuses à l'Internet.
0: C'est possible, ouais.
1: Il faudrait demander à une ou un expert. Ouais. Le téléphone, est-ce que tu fais des vocaux ou pas?
0: Non, j'aime pas trop ça.
1: Okay.
0: C'est surtout que j'aime pas les écouter. Ça prend tellement de temps.
1: Ouais, c'est vrai. Ouais. Time-based media.
0: Ouais, c'est ça.
1: Ouais, les vocaux, c'est long. C'est long, c'est très fun à faire, mais c'est très nul à
0: oui, voilà, à voilà, voilà.
1: Ok.
0: C'est ça. Donc oui, c'est pour ça que je préfère les appels, parce que comme ça, c'est une vraie conversation au lieu de juste... en fait, t'écoutes une personne qui n'est pas du tout consciente de comment toi, tu vas recevoir le contenu, et du coup, le contenu pendant des années, et tu te dis, j'ai pas besoin de tous ces détails.
1: Ouais. C'est vrai que c'est aussi quelque chose avec lequel j'ai un peu de mal. Mais j'avoue que des fois, ça me donne très envie d'appuyer sur ce petit micro-là. Si tu étais obligé d'entraîner un modèle de LLM, quel serait ton dataset ? Alors celui-là, je ne l'ai pas mis dans ta liste de questions, je crois.
0: Si, si.
1: Ah, je l'ai mis.
0: Ouais.
1: Donc, si je traduis un petit peu ce que je dis, si tu devais entraîner une IA, sur quoi tu l'entraînerais ?
0: Ouais. J'ai envie de dire que j'espère ne jamais me retrouver dans une position où j'ai...
1: C'est pour ça que je te pose la question.
0: Où je suis forcée de faire ça. Mais si j'avais vraiment pas de choix, c'est un peu influencé par un des ateliers qu'on prépare en ce moment avec Marie. Je pense que je choisirais des images des téléphones portables avant les smartphones. Donc, un peu comme les flip phones que toi, tu as sur la table. Donc, tous ces téléphones qui étaient super créatifs dans les années 90 et 2000. Donc, ouais, l'entraîner avec ces images-là pour avoir... pour essayer de concevoir des nouveaux téléphones un peu créatifs. Je dis ça parce que avec Marie, là, on prépare des ateliers pour cet été, dont un qui est un peu sur une vision spéculative de qu'est-ce qui pourrait être un téléphone qui ne ressemble pas juste à un rectangle noir, pour justement essayer de les utiliser le plus possible, enfin le plus longtemps possible, pas le plus possible, parce que beaucoup de la plupart en fait de la consommation énergétique d'un téléphone provient avant même que nous on l'achète, donc ce qu'on appelle l'énergie grise. Ouais, c'est l'énergie qui est consommée pour la production de l'appareil. Et donc nous on s'est dit que pour essayer d'utiliser nos téléphones beaucoup plus longtemps, il faut peut-être qu'elles soient beaucoup plus customisées et cool et quelque chose qu'on n'a pas envie de lâcher.
1: Ouais. Et c'est marrant parce que c'est quelque chose que je commence, moi, à avoir avec mon flip phone bizarre, qui est pour les auditeuristes, c'est un appareil pour personnes âgées, donc seniors, des touches énormes, une espèce d'Android très limité. Et je commence à m'y attacher vraiment. Je sais que je peux le trouver un peu partout, mais je l'aime bien. Il a plein de défauts et je l'aime de plus en plus. Et effectivement, si je le perdais, c'est pas trois clics sur Back Market, nouvel iPhone. Ça serait plus compliqué que ça. Donc, je comprends tout à fait votre envie de projet. Je trouve ça très intéressant. On va faire une petite pause musicale tout de suite. Et puis, on se retrouve ensuite pour peut-être parler un peu plus de NetArt. À tout de suite.

0: Donc, on vient d'écouter Chien de faïence avec le titre Les animaux en verre soufflé sur un album qui s'appelle Faux Mouvement, sorti en 2023. On peut suivre, non pas le groupe, mais Harmonie au Petit sur le fait divers, harmonieaupetit@mastodon.social. Et puis, vous pouvez trouver et acheter ce morceau ainsi que l'album sur chiendefaïence.bandcamp.com. Merci à LZE, très cool morceau. Je vais donc maintenant enchaîner sur la partie alt-text. Donc c'est une description d'une œuvre net art par la radio. Donc vous ne voyez pas la page, mais je vous invite à aller la voir si vous pouvez. Et sinon, vous reposez sur mes paroles. cette page, vous pouvez y accéder sur tenderbuttons.click. T-E-N-D-E-R-B-U-T-O-N-S. C-L-I-C-K. C'est un projet qui a été fait par Andy Dayton. Donc, quand on va sur la page, on accède donc à une page assez simple, avec un joli dégradé, avec des couleurs pastel, un peu passées, un dégradé radial, comme on appelle en CSS. Au centre de cette page, avec ce dégradé radial, il y a un espèce d'ensemble de boutons qui comportent des mots. Donc chaque mot est encadré par un élément bouton HTML. Ces éléments, lorsqu'on les survole, ils changent d'état. Donc ils invitent vraiment à cliquer dessus. Là, je me force à ne pas cliquer dessus pour continuer ma description. Sous les yeux, j'ai la phrase « It was spread there. Any change was in the ends of the center. » Donc deux phrases, chaque mot est un bouton. Et là, je vais cliquer sur « in », le mot « in ». La page se recharge et j'accède à une autre page avec le mot « in » en premier. Et j'ai un nouveau texte. « In organization. This cloud does change with the movement of the moon and the narrow of the quite narrow suggestion of the building. » Donc en fait, le principe du site poétique, je pourrais l'appeler comme ça, c'est qu'il y a une navigation par les mots. Chaque fois qu'on clique sur un mot, il va se positionner en début de strophe et créer un nouveau vers, je dirais, poétique. Alors, ce qui est intéressant, c'est qu'il y a un petit point d'interrogation en bas à gauche de l'écran sur lequel l'artiste Andy va nous expliquer qu'il utilise un Markov chain, donc une chaîne de Markov, qui est en réalité, d'après ce que j'ai compris, c'est un système pour faire du texte génératif, enfin tout un tas de choses génératives, mais c'est souvent utilisé pour le texte, avant notamment l'apparition des IA. Il y a beaucoup d'œuvres qui étaient des œuvres génératives textuelles qui étaient basées sur des chaînes de Markov. En gros, c'est une série de choix qui sont déterminés par des statistiques, je suppose. Voilà, je pense que c'est à peu près ça. Et ce projet est un hommage à Gertrude Stein, et notamment son livre Tender Buttons de 1914. Donc, je vous invite à aller voir ce projet. Je vais voir le code source pour voir s'il n'y a pas des choses intéressantes dedans. Pas vraiment, c'est un très joli code source, mais il n'y a pas d'infos particulières. Je pourrais ajouter que il y a un effet très subtil mais très agréable, c'est que cet ensemble de mots, donc les phrases, respirent très légèrement, donc elles s'agrandissent en largeur, comme si elles respiraient à une cadence de sommeil. C'est très apaisant. Combiné avec les couleurs, c'est très cool. Voilà, donc tenderbuttons.click par Andy Dayton. Vous pouvez retrouver Andy Dayton sur Mastodon, Andy in a box, @mastodon.social. J'ai pas choisi l'œuvre pour ça, mais c'était une bonne surprise quand j'ai vu que là, cet artiste était présent sur Mastodon. Je devrais te payer. Si c'était une compagnie, je devrais te payer pour Mastodon. Bon, ce n'est pas une compagnie, heureusement. Mastodon est un logiciel libre de réseau social décentralisé. Donc, c'est aussi pour ça qu'on a droit à une absence de pub, mm-hmm. Un algorithme linéaire et toutes ces choses-là qui font du bien. Tu utilises un peu Mastodon ?
1: Mm-hmm.
0: Ouais.
1: Ouais.
0: Tu partages tes projets ? Tu discutes avec des gens ? Comment tu l'utilises ?
1: Un peu les deux, ouais. Par exemple, avec toi, on s'écrit plutôt sur Mastodon.
0: Oui, c'est vrai.
1: Ce qui est assez drôle parce que bon, il y a pas beaucoup de monde avec qui j'écris sur Mastodon, mais j'aime bien. C'est vrai que je l'utilise pas autant que Instagram, par exemple, parce que je trouve que bon, déjà, chaque fois que je veux poster une photo, par exemple sur Mastodon, moi j'aimerais bien, enfin j'aime bien ajouter les descriptions alt texte et tout mm-hmm. ça. Donc ça prend toujours beaucoup plus de temps. Et surtout, je sais que sur Postlurk, ils ont quand même une limite de stockage.
0: Mm-hmm.
1: Donc j'essaie de ne pas trop poster des choses qui ne sont pas utiles ou qui ne seront pas utiles d'ici deux jours. Ce qui est une pratique assez bonne, je trouve. Mais du coup, parfois, c'est vrai que ça me... Ouais. Enfin, je finis par poster là-dessus un peu moins que sur d'autres réseaux, par exemple. Après, je ne sais pas si c'est vraiment bien aussi que sur Instagram, c'est tellement facile de poster que tu finis par partager un peu n'importe quoi.
0: Ouais, ouais. Et je me suis fait la réflexion tout à l'heure en essayant de reposter la story de Station Station annonçant cette émission sur Instagram. Donc, je n'ai pas Instagram sur mon téléphone. Je dois lancer un émulateur d'Android sur mon ordinateur portable qui bouffe toute ma ressource et qui me permet très difficilement de reposter une story. C'est-à-dire que même reposter une story, je galère. Et j'ai fini par fermer l'application. Donc c'est l'inverse, en fait.
1: Mmh.
0: Et c'est peut-être pour ça que je suis une pipelette sur Mastodon. C'est parce que je me suis forcé à prendre des vraies distances avec Instagram que je ne porte pas dans mon cœur.
1: C'est vrai que c'était une discussion que j'ai eue avec quelqu'un l'autre jour, et je ne connais pas la réponse, mais... pourquoi est-ce que c'est tellement chiant? Enfin, pourquoi est-ce que c'est même pas possible de poster une story sur le navigateur, sur Instagram? Je comprends pas. Est-ce que c'est justement pour nous forcer d'utiliser l'application parce que avec une application de téléphone, tu peux collecter beaucoup plus de données?
0: C'est sûr que c'est ça.
1: Moi, c'est ce que je pensais aussi, mais c'est vraiment bizarre parce que ouais, je pense que ça devrait être facile pour eux d'implémenter ce genre d'usage.
0: C'est broken by design.
1: Ouais.
0: Mais ouais, c'est tout à fait dégueulasse de faire ça, je trouve. C'est vraiment se foutre de la gueule du web.
1: Mmh.
0: Et voilà. Et les gens comme toi et moi qui aimons le web, ça nous met dans des états pas possibles. Peut-être je vais te poser une dernière question. J'ai lu dans une interview que tu n'utilisais pas d'IA. Est-ce que c'est toujours le cas? Est-ce que tu as modéré? Alors, bien entendu, dans cette interview, tu dis aussi qu'il faudrait définir le terme pour voir exactement de quoi on parle. Disons qu'on va parler de prompting. Tu n'utilises pas ce genre de choses?
1: Non.
0: C'est toujours le cas?
1: C'est toujours le cas, ouais.
0: Est-ce que tu as des doutes? Si je te pose la question dans un an, est-ce que tu pourrais changer d'avis? Ou est-ce que c'est quelque chose sur lequel tu campes bien pour l'instant?
1: Je pense que... la seule raison pour laquelle je changerais d'avis, c'est si c'est imposé par quelqu'un d'autre. Pour l'instant, je vois pas trop d'utilité. Et en fait, ce que j'ai remarqué, c'est même que... Bon, déjà, par exemple, quand j'enseigne des cours, ce que j'ai remarqué, c'est que mes étudiants et étudiantes me posent plus de questions. Parce que, surtout, j'enseignais un cours où il fallait faire un peu de programmation web. Et c'était hallucinant parce que c'était des étudiants et étudiantes qui n'avaient pas beaucoup d'expérience. Et au lieu de me demander comment résoudre un problème, ils cherchaient sur ChatGPT ou autre. Et ils mettaient beaucoup plus de temps à résoudre le problème que s'ils me demandaient juste... à l'heure d'achat, c'est comment est-ce que je peux, je sais pas, fermer cette fenêtre ou je sais pas.
0: Oui.
1: Du coup, de voir d'autres personnes... ne plus demander de l'aide, ne plus discuter avec d'autres gens à cause de ces outils-là, ça me déprime énormément. Et donc, l'autre jour, quand moi, j'avais un problème sur mon site perso, j'ai juste écrit à un pote qui est programmeur et je lui ai demandé, OK, moi, ce truc que j'ai envie de faire, est-ce que tu as une idée? Et dans 5 minutes, il m'a répondu avec exactement la commande qu'il fallait ajouter sur CSS. Et c'était fini, quoi.
0: Ouais, ouais. Et d'ailleurs, ça me fait penser que dans un contexte pédagogique, moi, j'ai un souvenir... comment dire ça ? Maintenant que j'enseigne, ou du moins quand j'enseignais beaucoup plus, je me souvenais beaucoup de la façon dont mes professeurs enseignaient. Ils m'ont beaucoup inspiré, non seulement sur le contenu, mais aussi sur la forme. Et je me dis, ne pas poser de questions et éviter d'avoir des relations à tout prix ou par... peut-être céder à une forme d'intimidation, c'est aussi se priver de cette information de pédagogique, en fait, qui est hyper utile, hyper intéressante, et qui sert au-delà de tous ces cours en école d'art, mais qui sert d'une manière générale dans la vie d'un humain, quoi. C'est très dommage, en fait, de s'adresser à une machine. Bon, ça m'intéressait, ta réponse, parce que je pense que dans nos cercles, y a pas mal de gens qui font ça, effectivement. Je pense que, par ailleurs, il doit y avoir des gens qui sont surpris par ce genre de réponse aussi, et qu'ils seront peut-être de plus en plus aussi. Ça sera de plus en plus une position radicale.
1: Je pense. Ouais.
0: À voir lorsque je te réinviterai dans 2 ans pour position absolue. Merci à toutes et tous d'avoir suivi cette émission. Un immense merci à toi, Dasha. C'était hyper cool.
1: Merci pour l'invitation. C'était super.
0: Super. Bah, rendez-vous dans un mois pour la dernière de l'année, il me semble. Position absolue. Voilà, je tiens à vous rappeler l'URL de position absolue. Donc c'est pa.oo8.be. C'est là où il y a les fichiers et les résumés des émissions précédentes. Je mettrai à jour avec cette émission, bien entendu. Et il n'y a pas eu d'image volante aujourd'hui parce que je suis encore en train de, de résoudre le problème technique à la main. La prochaine fois, je suis sûr que ça sera bien. Et je t'inviterai personnellement sur Mastodon à essayer d'attraper cette image volante. Merci Dasha, à plus.
1: Salut.

0: Sarah.
1: Nicole, enchantée. Voilà, enchantée. C'est ici.
0: D'accord.
1: Et c'est vous qui avez les clés?
0: J'ai les clés.
1: Parfait, allons-y.
0: Donc c'était un ancien café, c'est ça?
2: C'est ça.
0: Oui, d'accord.
1: C'est devenu une maison de quartier, quoi.
2: Ouais.
1: Ok.
2: D'accord.
1: Ce qu'on peut faire éventuellement, c'est je visite la maison et puis après je vous raconte tout ce que je vois ou tout ce que j'ai vu, d'accord? Comme ça, parce que parfois il faut que je sois dans l'écoute, donc ça va pas être tout le temps. Je vais pas tout le temps pouvoir parler, donc on peut faire ça éventuellement. Ça va?
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1: Alors, c'est une maison ici où l'énergie n'est pas très haute pour le moment parce qu'on est quand même sur des failles d'eau. Donc, il y a des failles d'eau qui sont en dessous de la maison. Il y a aussi une faille de roche. Donc, ça veut dire que l'énergie part assez bien. Dans l'histoire de la maison, on est quand même sur une histoire où il y a beaucoup de secrets, il y a beaucoup de souffrance ici, il y a beaucoup de souffrance de jeunes. C'est ici que les attentats de Paris ont été commandités. Donc c'est plein d'émotions et d'énergie qui sont très différentes, très... On est dans un local où il y a eu beaucoup de monde. Enfin, je veux dire que c'est vraiment une maison qui a été beaucoup avec du passage. Depuis toujours, ce n'est pas seulement ici les 10 dernières années. Je me demande même si ce n'était pas vers ce lieu-ci, en tout cas, qu'on payait les ouvriers. Donc, il y avait le comptable de l'entreprise qui venait distribuer les billets et donc les gens venaient chercher leur paye ici. Mais ça, c'est déjà il y a plus d'un siècle. Ça a quand même toujours été un lieu de rencontre, je pense. Maintenant, il y a des énergies qui sont restées, qui sont encore un peu négatives. Il y a aussi l'âme de quelqu'un qui traîne dans cette maison-ci, mais qui est beaucoup plus vieille que tout ce qui est les attentats, etc. C'est une dame qui est morte juste après la guerre. Je pense qu'elle est décédée vers 1949 ou quelque chose. Donc cette dame-là, elle est un peu coincée, mais ça, je vais faire quelque chose pour elle, pour ne pas qu'elle reste, donc c'est très bien. Qu'est-ce que je peux encore dire sur la maison? L'âme de cette maison a envie de couleur maintenant. Elle a été beaucoup noircie, elle a beaucoup été occultée, etc. Et c'est vrai que c'est une maison qui a besoin de se faire connaître dans le quartier. Après avoir été très dénigrée par ce qui s'est passé ici, eh bien, maintenant, de nouveau, il y a des investissements qui vont se faire, et tant mieux, parce que c'est ce qui va donner un renouveau au niveau du quartier. C'est très positif hein, par rapport à la suite, donc ça, c'est bien.
3: Je n'avais jamais prêté attention à cette maison. Pourtant, j'habite à deux pas. Et puis, il y a eu les attentats de Paris en novembre 2015. Du jour au lendemain, les regards du monde entier se sont tournés vers mon quartier à Molenbeek et cette maison, rue des Béguines. Des journalistes rôdaient dans le quartier, armés de leurs caméras ou de leurs micros, sautant sur tous les passants. On n'osait plus se parler entre voisins. Il y avait comme une gêne quand on se croisait, quelque chose d'un peu forcé. Un matin, le facteur m'a prise dans ses bras. « Bonne journée, ma sœur !» il m'a dit. Un jour, j'ai appris que des voisins voulaient transformer ce café en maison de quartier. On s'est réunis pendant 2 ans. Et la maison des Béguines est née. On se réjouissait tous de l'ouverture de ce lieu et de l'élan qu'il apportait au quartier. Mais avec le temps, en regardant autour de moi, il me semblait que rien n'avait changé. Ou si peu. Les failles restaient là, en nous et tout autour de nous.
4: Bonjour.
5: Bonjour.
4: Salam alaikum.
3: À la maison des Béguines, une école de devoirs s'est mise en place. J'ai eu envie d'aller voir ces jeunes qui venaient là pour parler de tout ce qui s'était passé depuis les attentats.
6: Où ça ?
3: Mais ils avaient envie d'autre chose.
6: Déjà, peux-tu te présenter ?
7: Je suis Rousseau Tolalé, enseignant de mathématiques à l'école de devoirs.
6: Qu'est-ce que tu fais à l'école de devoirs ?
7: Je donne des cours, je fais de l'aide scolaire en mathématiques, physique et chimie.
6: Et pourquoi ?
7: Pour aider les jeunes.
6: Très bonne réponse. Pourquoi tu veux aider les gens ?
7: Parce que je voudrais que les jeunes réussissent dans leurs études scolaires.
6: Est-ce que c'est un métier difficile ?
7: Pour moi, non. Parce que voilà, c'est dans mes cordes, c'est mon métier. J'ai appris les mathématiques toute ma vie.
6: Normal, t'es africain.
7: Ça n'a aucune...
6: Mais si, c'est les Africains qui ont appris les mathématiques.
7: Non, c'est pas vrai.
6: Si, c'est eux qui ont existé. Si ? Est-ce que c'est les Africains qui ont existé, les mathématiques ? Quand je dis Africains, c'est Maroc, Algérie...
7: Ils viennent de partout, de la Grèce...
6: Non, ils viennent des Afriques. Ok. Je crois que je dois pas me présenter. Tout le monde me connaît maintenant. Et je commence par quoi ? J'ai plein de trucs à dire.
5: Tout ce que tu veux.
8: Je m'appelle Nawal. J'ai 14 ans. J'habite à côté de la rue des Béguines.
6: Là, je suis en général, je suis en troisième et plus tard, je voudrais être chirurgienne ou bien pédiatrie. Voilà. J'aime faire la radio, mais il y a une chose que j'aime pas, c'est écouter ma voix.
3: Et sinon, tu connais un peu tes voisins, toi, Nawal ?
6: Ah, je connais tout le monde, hein. Au début, c'est vrai que j'étais un peu timide. Il y a maintenant, ça fait depuis 7 années que je suis en train de beaucoup parler. Hein. Parce qu'avant, je connaissais rien des personnes, je leur disais bonjour, c'est tout. Maintenant, je connais tout le monde.
5: 3, 2, 1.
6: Ne t'inquiète pas, je vais aller poser des questions à des voisins. Ne vous inquiétez pas.
5: Veux-tu lui parler ?
6: Non, merci. Oh, mais ta voix, elle est hyper bien. Donc là, je vais aller sonner chez la première personne. Salam.
9: Salam alaikum, Arti.
10: La baisse ?
9: Qu'est-ce que la baisse ?
10: Salam alaikum.
9: Bah, voici ma mère.
6: Ok. Et frère, elle veut pas se présenter ?
9: Non, elle veut pas.
6: C'est personnel, c'est ça ?
10: Ouais.
6: Ok, ouais. Donc ça, c'est votre...
11: Ah, ça, c'est la cuisine.
6: Votre cuisine, c'est
11: quand
6: ça ?
11: Quand même, elle est belle. Hein. Elle est quand même grande.
6: Et ce cadre, il représente quoi pour vous ?
12: Il représente notre génération. Il a écrit tous les prénoms de nos ancêtres et de... Leur âge, leur origine.
6: Et ça, c'est quoi ?
12: Ça, c'est, on va dire, une armoire qui contient nos photos de famille et quelques décorations marocaines.
6: Ok. Et c'est pour te demander, il y a dans votre maison, il y a combien de chambres exactement ?
12: Il y en a 2.
6: Et donc, vous êtes combien d'enfants ?
12: On est 4 enfants.
6: Ah, ok. Et que ferais-tu si ce serait ta rue, que ferais-tu ?
12: Je Je rendrai les immeubles plus grands et beaucoup plus espacés, vu que le nombre d'enfants, de personnes qui vivent dans ces appartements sont nombreux et les appartements sont trop petits pour ces personnes.
4: Ok, t'as un peu raison, je trouve. Parce que nous, nous sommes combien d'enfants ? 6 dans un appartement et on en a que 3 alors qu'il en faut 4. Donc c'est hyper difficile.
11: Le salon, comment il est beau, hein ?
4: Tu nous présentes le salon ?
12: Ouais. Donc, c'est par là.
4: En fait, ton père, il travaille ?
12: Oui, il travaille durant la nuit, genre vers 15h de l'après-midi jusqu'à minuit, comme ça.
4: Ok, c'est très dur pour lui, non ?
12: Mais quand même, on le voit que le week-end.
4: Tu le vois que le week-end ?
12: Ouais.
4: Ok. Et si tu devais noter ton quartier de 1 à 10, que ferais-tu ?
12: Je le mettrais 6, 7, comme ça.
4: Ok. Tu dirais au revoir à ta mère de ma part ?
12: Pas de problème, bien sûr.
4: Ok, au revoir.
12: Au revoir.

0: Ok, Malak.
1: Alors, pourrions-nous avoir une petite visite guidée?
2: Ici, c'est le bureau. Là, c'est les cercueils, les différentes sortes de bois. Il y a des urnes aussi qui sont là à l'étalage, ici, dans la vitrine.
1: C'est quoi des urnes?
2: Les urnes, c'est là où on met les cendres de la personne, la personne quand on a mis dans le four. Ça devient des cendres. Et les cendres, on peut les mettre dans une urne. Et la urne, c'est un genre de vase, mais bien fermé.
1: C'est possible de prendre le mort, mais genre comme les animaux empaillés quand ils sont morts, est-ce que c'est possible de faire ça avec les humains? Enfin,
2: D'empailler, non.
1: pas d'empailler, mais qu'ils les gardent quand même morts chez eux. Je sais pas.
2: D'embaumer, tu veux dire? Non, ça en fait pas. C'est interdit. Faut vraiment qu'on fasse quelque chose avec le corps, que ce soit un enterrement ou une crémation. C'est un des deux, en tout cas.
3: Comment vous avez fait ce métier-là, en fait?
2: Avant, je travaillais dans une maison de repos. Et puis, bien sûr, à un moment donné, il y a les personnes qui partent là aussi. Et que finalement, c'était toujours moi qu'on appelait pour les faire. Et finalement, je me suis dit, ça me plaît, j'aimerais aller dans cette direction-là. Et j'ai atterri ici. Voilà. Au début, ça choquait un peu, comme c'est la première fois. Mais par après, à force de le faire, la personne dort. Voilà.
3: Malak, ça te ferait peur de travailler autour de mort?
1: Oui, très. J'aime pas voir du sang des morts. C'est triste.
3: T'as déjà pensé à ta mort?
1: Non, non, non.
3: Qu'est-ce que tu choisirais, toi, la crémation ou l'enterrement?
1: Enterrement. Ah, c'est mieux. Brûler vive, je sais pas.
3: Bah, t'es pas vive pour le coup, t'es morte.
1: Brûler morte, je sais pas. Et c'est quoi un funérarium?
2: Un funérarium, donc c'est là où les personnes décédées, on les garde dans un genre de frigo pour que par après des membres de la famille ou des amis, si ils ont encore le souhait de revoir la personne décédée, ben c'est là où on peut les exposer dans une chambre avec des fleurs ou des bougies pour avoir un dernier deuil.
3: C'est un frigo avec du coup tous les corps qui se retrouvent dans le même frigo ou comment ça se passe?
2: Oui, c'est un frigo avec plusieurs personnes dedans, hein. Oui.
1: Ah oui, être avec côté des morts qu'on connaît pas, c'est pas pour moi.
3: On vit bien ensemble, on peut bien mourir ensemble, non?
1: Je sais pas. Hein. Je sais pas.
4: Non, je vais vous dire un coup de te poser.

0: Allô, Pune Masilka.
1: Oui, bonjour, c'est Sarah. Je vais enregistrer avec les enfants du quartier, les résidents de Zone Élite.
0: Ok, entrez.
2: C'est par là, c'est par où?
3: Hello.
1: Hello.
4: On voulait vous dire comment vous vous sentez ici à Zone Lead.
5: Donc elle se sent bien ici, elle aime bien le personnel et l'atmosphère et donc l'accompagnement, c'est ça. Mais elle dit que c'est parfois beaucoup trop de gens ensemble, ça donne une certaine puissance sur elle. Et vous finissez avec Gilbert?
6: Je suis très bien, je suis très bien, je suis très bien, je suis très bien, je suis très bien.
5: Donc Gilbert se sent très bien ici. C'est une personne qui aime bien aider les autres personnes.
4: Quelle est l'origine de son handicap? C'est-à-dire, qu'est-ce qui lui a fait d'être une femme handicapée?
7: Elle est sans rapport.
5: Donc elle est née comme ça.
8: Et Gilbert?
6: Le corps les lève.
5: Le corps les lève.
6: De
5: yacht. Il dit qu'il a eu une balle pendant la chasse. Il a été touché, oui. Par une balle pendant la chasse.
9: Comment vivez-vous le fait d'être une personne handicapée?
7: Je suis contente comme ça.
10: Je suis contente comme ça?
5: Oui, voilà, c'est ça que j'ai entendu aussi.
6: Van welk jaar ben je van het land? Ben je 80?
5: Il demande quel âge que vous avez et de quel pays d'origine que vous venez.
9: Moi, j'ai 13 ans. Et ma mère vient du Maroc et mon père de la Palestine, mais je suis née ici en Belgique.
4: Moi, j'ai 14 ans. Mon père vient du Maroc et ma mère aussi, mais je suis née ici, moi. J'ai un problème de parler, c'est-à-dire j'ai un bégaiement. Ce bégaiement, il est venu toujours au lendemain comme ça. Et cela, ça fait depuis 4 ans. Au début, c'était un peu dur pour moi. Je me disais dans ma tête, c'est quoi ça? Pourquoi ça m'arrive ça? Et après, en sixième primaire, il y avait des gens qui m'harcelaient quoi, sur mon bégaiement. Et du coup, l'année passée, dès que je suis allée en secondaire, ça va mieux. Et les gens ne se moquent plus de moi, mais ils m'encouragent.
9: Le tatouage qu'il a sur le bras, il se rappelle quand il l'a fait et pourquoi?
5: Oh là là.

0: décédé. Et donc, il a deux sœurs et un frère, mais il n'a plus de contact avec eux. Et il ne sait pas s'ils sont encore en vie, oui ou non. Au moment qu'il est venu ici, il n'avait plus de famille, plus de
1: Ils
0: contact.
1: n'ont pas essayé de le contacter?
0: On essaie toujours de voir comment les gens ont vécu et on essaie toujours de les inviter ou de les impliquer, mais ce n'est pas évident. Pour les 30 personnes qui habitent ici, il y en a peut-être 5 familles qui viennent régulièrement et les autres, on ne les voit jamais. Ça, c'est difficile pour eux aussi, naturellement. Ouais.

0: on m'a parlé d'une vieille dame, Henriette, qui est née rue des Béguines.
1: Je vais mettre ça ici.
0: Elle est une des dernières témoins vivantes de la mémoire du quartier. Elle aura bientôt 100 ans.
1: Je devrais écrire beaucoup encore.
2: Et vous n'arrivez plus à écrire ? C'est trop difficile pour vous de...
1: Oui. Parfois, je dis, je perds la mémoire. Mais je vois qu'elle n'est pas encore si loin quand même.
2: Et vous êtes née à Molenbeek alors ?
1: Moi, je suis née à la rue des Béguines. Oui. Oui.
3: Et vous avez travaillé comme infirmière à Molenbeek ?
1: J'ai travaillé comme infirmière à Molenbeek, oui, oui. Je vous lis ?
2: Avec plaisir.
1: Bon, nous voici en 52. J'ai commencé à travailler comme infirmière sociale à la Fédération Saint-Michel. Notre travail consistait à cette époque à faire des soins à domicile. J'ai parcouru ainsi les rues de Molenbeek, du nord au sud et de l'est à l'ouest. Par tous les temps, été comme hiver, en tram, mais surtout à pied. J'ai visité toutes ces classes sociales et tous les quartiers de cette commune que je reconnais encore aujourd'hui, si attachants. Certains malades, familles ou logements étaient reconnaissables à l'odeur. Le bébé trempé dans son linge, le produit qu'on injectait, comme l'eucalyptus ou la vitamine B12, son odeur nous collait à la peau. Et puis l'odeur des familles vivantes, nombreux dans des espaces limités, avec chiens et chats qui léchaient la vaisselle par terre ou jouaient avec les enfants à demi vêtus. J'ai reconnu 15 ans plus tard un enfant marié d'une de ces familles, rien qu'à l'odeur. Nous étions la plupart du temps accueillis par les femmes marocaines. Et malgré la difficulté de compréhension, nous arrivions à de bons résultats. On communiquait par des signes, des dessins, des bruits, de toutes sortes de choses. Mais elles comprenaient. J'ai trouvé des fleurs dans une impasse, des ruines dans une autre, du charbon dans une baignoire, une marche manquante dans un escalier sombre, 5 matelas par terre dans une chambre minuscule. Un de mes malades louait une place sur un matelas de 2 personnes. Ça, j'ai vu aussi. C'est terrible, ça. Quand je pense à ça, Indite, c'est... On s'imagine pas ça, Indite. C'était au moment où il y avait beaucoup d'immigrés qui arrivaient aussi. Hein.
4: Bonjour.
5: Bonjour.
4: Bonjour.
5: Votre médicament, madame.
4: Oui.
5: De l'eau.
4: Merci. Merci, merci.
5: Voilà.
4: Merci.
2: Qu'est-ce qui vous a attiré dans ce métier ?
1: Oh, qui m'a attiré dans le métier d'infirmière ? J'ai toujours voulu être infirmière, depuis ma tendre enfance, pour soigner les bobos, pour soulager les gens, quoi. Il y a encore, vous savez, mais je suis fatiguée maintenant.

0: bonjour, Nicole Lanvergne. Je vous demanderai de laisser votre nom et votre numéro de téléphone afin que je puisse vous contacter le plus vite possible. Et en attendant, je vous souhaite une excellente journée.
1: Bonjour Nicole, c'est Sarah. Je vous recontacte suite à la visite qu'on avait faite ensemble à la Maison des Béguines. Parce qu'il y a quelques jours, je suis allée visiter un centre pour personnes handicapées qui se trouve dans ma rue. Et j'aurais bien voulu en savoir plus sur ce lieu. Je me dis qu'il y a là aussi des choses que vous pourriez voir du passé. J'aimerais bien m'y rendre avec vous. N'hésitez pas à me rappeler. Merci, à bientôt.

0: C'est quoi comme bâtiment ceci ?
1: Là, c'est là.
0: C'est là, oui.
1: C'est là qu'il y a un centre pour personnes handicapées.
0: Oui, c'est ça, oui. Parce qu'on est sur, sur quelque chose de lourd. Oui, sur quelque chose de lourd, tout à fait, oui. Au départ, c'était relativement petit et on déposait les enfants ici dans des couffins, mais
1: qu'est-ce que c'était, nouveau,
0: etc. C'était un orphelinat, mais un orphelinat qui n'était pas si grand. Ça s'est reconstruit en 3 fois, par exemple. Et ici, on n'avait pas grand-chose. Hein. Ceci, c'était un espèce de parc dont les béguines se servaient, quoi.
1: Des béguines étaient ici ?
0: Oui, oui, oui.
1: On se pose à l'intérieur pour discuter ?
0: D'accord. Okay.
1: Voilà.
0: Dans cette maison, l'énergie a été complètement changée. Donc ici, il y a des paliers énergétiques. C'est-à-dire que les paliers énergétiques sont dus au fait qu'il y a des taux vibratoires différents dans les différentes pièces. Il y a beaucoup de mémoire, mais pas de mémoire des murs, parce qu'il y a beaucoup de choses qui ont été abattues. On a vraiment transformé tout. C'est pas du tout la même chose, mais pas du tout la même chose. C'était un lieu qui amenait d'abord des prieuses, donc il y avait beaucoup de prieuses ici. Et puis, elles ont ouvert un orphelinat. Et donc, on s'est retrouvés avec de la souffrance, parce que je vois un petit peu toutes ces images-là de choses pas fluides, pas harmonieuses, pas... Il y a des gens qui, encore à l'heure actuelle, qui sont très âgés et qui ont des mauvais souvenirs de leur orphelinat ici. Mais tout n'était pas négatif parce que c'était des enfants qui se retrouvaient sans parents. C'était des enfants qui pouvaient se cacher pendant la guerre. Il y avait aussi des femmes qui étaient enceintes et qui ne devaient pas montrer qu'elles étaient enceintes. Donc, on ne les avortait pas, on les mettait dans des couvents comme ici, on les mettait dans des orphelinats ou des choses comme ça. Ainsi, on disait qu'elles partaient en voyage, elles étaient à 3 maisons de chez elles. Enfin, je veux dire, on les planquait. Et puis, quand elles accouchaient, ces enfants-là, elles ne pouvaient pas les reprendre. Donc, s'il y avait des gens qui avaient de l'argent, venaient acheter les enfants nouveau-nés, c'était une espèce d'adoption sans lettres. C'était pas... c'était pas toujours top, quoi. C'est-à-dire que il y avait des histoires de dire à un couple on disait, voilà, il y a une jeune fille qui est entrée, elle est 3 mois enceinte ou 4 mois enceinte, dans 5 mois vous aurez un enfant. Donc mettez en place le fait d'être enceinte, entre guillemets, avec des coussins ou des choses comme ça. Et donc on était dans un mensonge total des choses, où des enfants sont nés en croyant être nés de leur mère et sont nés d'une autre mère, quoi. Donc, c'est des histoires très lourdes, ça. C'est des histoires très lourdes, ça, c'est sûr. Et puis, il y avait des enfants qu'on ne casait pas, donc qu'on gardait, qui étaient orphelins et qu'ils restaient. Il y a, par exemple, une famille de 3 enfants qui sont arrivés ici parce que la mère est morte dans une usine. Donc le père vient conduire ses enfants ici et abandonne ses 3 enfants. Et donc ces enfants traumatisés de la perte d'une mère et qui sont... Il y a vraiment eu tout plein de trucs ici. Si je dois raconter tout ce qu'on me montre, c'est déjà pas mal. C'est déjà pas mal. Il y a quand même pas mal d'âmes qui traînent ici parce qu'il y a quand même beaucoup de gens qui sont morts ici. Et puis, je pense qu'on n'est pas très loin non plus. Il y a un funérarium dans la rue ou quoi ? Oui, c'est pas étonnant alors que les âmes qui se perdent se reviennent un peu ici. Mais il y a aussi beaucoup d'enfants qui ont vécu une enfance ici et qui sont repointés aussi ici parce que c'était... un endroit où il y avait beaucoup de colère pour eux. Et donc, il y a des âmes qui sont repassées ici beaucoup. Et puis, ça a généré des centaines d'enfants, hein, pas 10 enfants. On est sur vraiment des générations entières d'enfants qui... des traites d'enfants et des choses comme ça. Donc c'était pas très gai.
1: Non, ça va, c'est gentil.
2: Vous pouvez fermer la porte, s'il vous plaît.
1: Ici?
2: Oui. Vous cherchez quoi?
1: Un la... béguinage qui est plus loin, je pense. Le béguinage de Bethel. Ça vous dit rien?
2: Ça a un rapport avec quoi?
1: C'est des religieuses.
2: C'est
1: des
2: femmes. C'est les femmes y rentrent là-bas.
1: Ok.
2: Les Africaines y vont rentrer.
1: Merci.
2: C'est là-bas.

0: Oui, c'est Sarah.
1: Bonjour Sarah, bienvenue.
2: Non, moi j'ai la taille ici.
3: Est-ce que tu souhaiterais boire quelque chose?
0: Un verre d'eau, je veux bien.
3: Un verre d'eau, tu veux? Assieds-toi. Hein.
0: Donc, pourquoi je suis ici? C'était ça la question. Donc, moi j'habite rue des Béguines à Molenbeek. Et. En 2015, il y a eu les attentats de Paris.
3: Mmh.
0: Et notre rue a été placée sous les feux des projecteurs parce qu'en fait, le coin de notre rue abrite un café qui était le café des Béguines et également le café des frères Abdeslam qui étaient les terroristes présumés des attentats de Paris. Et donc, durant de nombreux mois, on a eu les médias du monde entier qui ont défilé dans notre rue. Mmh. Ça a été assez pénible pour tout le voisinage. Et après un certain temps, il y a eu comme un besoin dans le voisinage de se rencontrer, de se retrouver. Et du coup, on a créé une maison de quartier à la place du café, qui est devenue la maison des Béguines. Et donc, il y avait la rue des Béguines, le café des Béguines, la maison des Béguines. Donc, j'ai commencé à me questionner, mais c'était qui ces Béguines? Et puis, il me semblait qu'il n'en existait plus des Béguines. Et puis, voilà que je me retrouve ici à vous rencontrer aujourd'hui. Donc, en fait, il y a encore des Béguines.
4: Je suis une descendante de Béguines. Je suis une Béguine nouvelle formule, mais je m'appuie sur les Béguines du Moyen-Âge, quoi.
0: Et pourquoi être devenue Béguine et non pas nonne, sœur?
4: Alors... ma relation à Dieu, elle est personnelle, elle est moi. Moi, je suis indépendante, quoi. Mais ça ne m'empêche pas de suivre la charte et de répondre à mes engagements ici, quoi. Parce que quelque chose que je voudrais vous dire aussi, c'est que quand on vit en communauté, on reçoit tous les jours, en toute occasion, un regard autre sur vous-même. Et là, vous découvrez votre petite misère, hein. Et ça, c'est vrai, ça, c'est essentiel, c'est le vrai cadeau de la communauté. Bon, à côté de ça, il faut se donner des temps de pardon, il faut, hein, des temps de réconciliation. C'est-à-dire que vous pouvez très bien ne pas vous entendre avec votre voisine et recevoir la grâce de l'amitié. Et moi, ici, j'estime que j'ai pu vivre une croissance personnelle extraordinaire dans le regard de l'autre. Le regard qui m'a fait découvrir ma misère, mais aussi mes compétences, mes charismes, ma beauté. Et puis, automatiquement, l'autre. La beauté de l'autre, les charismes de l'autre, les compétences de l'autre. Le regard. Pour moi, le mot regard est essentiel.
0: Moi, en vous entendant, je réfléchis à ce que moi, je vis dans mon quartier, où il y a des réalités qui sont très dures, en fait. Il y a des personnes qui vivent des situations pas évidentes du tout. Et je trouve qu'en étant moi-même habitante dans cette rue-là, c'est parfois difficile de vivre là, en fait, de ressentir cette misère-là.
3: Mmh.
0: Et du coup, je me dis, comment est-ce qu'on trouve cet équilibre entre arriver à se ressourcer et arriver à être présent? Comment vous faites ça?
4: Le regard. Donc, toute personne rencontrée dans la rue, eh bien, elle existe. Donc, je lui offrirai un regard. Ça, c'est en tout cas. Lui dire bonjour, le saluer, m'arrête pas. Je suis mon intuition, mais toujours un regard. Donc la personne existe. Et je sais que le meilleur habite chacun. Donc si tu penses au meilleur, si tu nommes le meilleur de chacun, tu donnes vie. Si tu nommes le mal, tu donnes vie au mal. Quelque chose que je fais beaucoup auprès des jeunes, c'est valider. Valider, c'est dire être vrai. Dire, eh bien, écoute, je trouve merveilleux que tu viennes aujourd'hui m'interviewer. tu as suivi quelque chose qui t'habitait. Tu voulais savoir plus. Tu t'es perturbé par ce quartier qui a été tellement blessé et tout. Tu veux créer quelque chose de beau. Ben moi, je dis que c'est magnifique. Et je reconnais en toi ben, cette capacité. C'est validé. Et ça, ça donne vie. Et ça te donne vie aussi. Je déteste les jugements, les critiques. Tu connais rien. Tu peux pas critiquer. Mais valide ce qui est beau.
1: J'ai plus le vélo. Comme ça, au moins, j'ai pas le souci. Ça va, tu vas bien?
5: Ça va, et toi, Zéno?
1: Super, bien, bien. La chorale est montée?
5: Non.
1: Comment vas-tu?
5: Bien.
1: Tu as la chorale? Mais qu'est-ce que tu veux? Alors, comment ça se fait? Tu veux pas la chorale? Mais ça, c'est un désastre. Tu dois venir. Aujourd'hui, première répétition. L'audition déjà faite. Ça va? On fait la chorale, non?
5: Oui.
1: Tu es en quelle année? C'est magnifique.
5: Bonjour.
1: Salut mon grand. Comment va ton frère?
6: Bien.
1: Et toi, comment ça va? T'as grandi, hein? Allez, venez. Appelle les cocos. Alors, tu montes à pied, moi je monte avec l'ascenseur, je suis vieux. Allez, montez, montez. Venez. Je sais pas combien on va avoir. Mais normalement, ici, j'ai un groupe de 45 maintenant. On a pris beaucoup en deuxième. Troisième. Mais on a les anciens aussi. Bon, ça va être une drôle de répète. Écoutez-le. Prenez place. Mais on commence à travailler, on est nombreux aujourd'hui. Comme d'hab. Ok, les enfants, je ne sais pas comment vous dire, mais mettez-vous debout. Ceux qui ont une chaise sur la chaise, ceux qui n'ont pas de chaise sur les tables. Mettez-vous debout, pas avec la veste dans la main. Et bien sûr, sans tomber si possible. Mets-toi sur la chaise. Deux par deux, ça c'est 6 par 8. Restez concentrés parce que je ne sais pas comment on commence. Attention. Hey!

0: Magnifique. C'était très beau, c'était tellement beau qu'on a, on oublie la partition. Ok.
1: J'ai peur.
2: T'as peur? Mais viens ici si tu as peur. Du loup?
1: Comment peur?
2: De qui?
1: Ben de eux.
2: Pourquoi?
1: Parce qu'ils font peur.
2: C'est vrai? Alors si tu as peur, va à côté d'eux, comme ça ils te font plus peur. Va là-bas. Et tu regardes moi. Tu vois, ça va mieux, hein? Silence! Viens ici, maréchal. Là devant. Maréchal directeur. Prends une chaise. Et viens ici au milieu. On a trouvé un soliste.
3: C'est quoi?
2: T'as quel âge?
3: C'est un artiste.
2: Quel âge?
3: 8 ans.
2: Super, viens ici. Attention, hé! Plus fort, tire.

0: Merci beaucoup. Asseyez-vous. Juste. Seul, va, seul. Dans la tête. Tire. Non. Oui. C'est ça. Oh, c'est bon. Applaudissez-la. Quelle belle voix. Comment tu t'appelles?
1: Mariam.
0: Comment?
1: Mariam.
0: Super. Maintenant, on est prêt avec les groupes.

0: Si. Ja, brawo, brawo, brawo, brawo, brawo.
1: Sol fa mi one two sa j'adore.
2: One two
1: sigo. Pause.
0: Au revoir.
1: Tu viens la répète, Cristiano Ronaldo. D'accord? Tu viens, hein, parce qu'il faut répéter. Hein.
2: Monsieur, vous voyez mon instrument?
1: Oui.
2: Alors.
1: Mais non, tu la portes la fois prochaine et on fait.
2: C'est vrai?
1: Oui, on fait direct et on va faire
2: vous
1: la
2: êtes
1: chanson.
2: Sûr, sûr,
1: oui.
2: Mais parce que je sais déjà faire deux musiques, mais
1: quelle,
2: en arabe.
1: Lesquelles?
2: Tic-tic-tic, Yem Slayman, c'est en arabe. Hein. Et
1: mais tu dois, juste, tu dois m'amener les mots parce que je suis prêt à faire les mots avec eux.
2: Ok.
1: Donc on va faire deux nouvelles pièces en arabe avec la sitar. Bravo.
2: En arabe.
1: Allez, vous pouvez partir, les enfants. Merci beaucoup. Bravo.
0: La chorale Singing Molenbeek est un projet que nous avons et que nous promouvons dans cette école de Molenbeek depuis 2015, où plus de 150 enfants chantent deux fois par semaine, entre une heure et une heure et demie. Le projet est né un mois avant les attentats de Paris, du Bataclan. Et là, on s'est dit, vraiment, ce qu'on a commencé ici est une chose qui doit absolument continuer et doit toucher énormément de familles, énormément d'enfants. Parce que la musique, c'est quelque chose qui peut donner toujours une autre perspective de soi-même et une autre perspective du monde qui t'entoure. Et je pense que ça, on l'a vu, parce que chaque fois qu'on fait un concert, les enfants sont toujours accompagnés par leurs parents, par leurs grands-parents, par leurs voisins. Et c'est extraordinaire de se retrouver à Beaux-Arts, à Flagey. Et voilà, c'est une belle chose.
3: Et toi, personnellement, qu'est-ce qui t'anime dans ce projet?
0: Difficile à dire. Transmettre, s'amuser et faire avancer le monde dans lequel nous vivons d'une façon concrète. On se met au travail là où il faut travailler. Et où est-ce qu'il faut travailler sinon dans une commune qui est vue par tout le monde comme étant la plateforme du terrorisme mondial et tout. Non, ici à Molenbeek, il y a moyen d'avoir une chorale qui chante mieux que la chorale de Westminster. Et ça, je vais le faire.

0: Bonjour.
1: Bonjour. Comment tu vas?
0: Mais ça va et toi?
2: Ça va, oui, hein, doucement. Hein.
0: Alors, qu'est-ce que tu prépares aujourd'hui? C'est
2: des... Ah ben voilà, des croissants pour donner aux voisins, contre des personnes âgées ou pour essayer d'avoir une bonne entente avec tous les voisins.
0: Super. Donc c'est tous des petits pains au chocolat que vous allez livrer aujourd'hui?
2: Chocolat, croissant, oui, on a un peu de tout, du jus aussi. Et voilà.
1: Bonjour.
0: Bonjour.
2: Ça va?
1: Ça va, vous allez bien?
2: Moi, je suis venue à pied.
1: 15 minutes pour faire le transport.
2: Ah, mais un dimanche, c'est pas...
1: Ah oui, où est-ce que tu vas aller?
2: Ben, je continue à emballer, hein. Il y en a quand même 60. Donc,
1: D'accord, oui.
2: Oh là là.
3: Allez, on y va, Sarah.
4: C'est une belle journée.
3: Ah, ça va, soleil.
4: Oui,
3: ça va.
4: Oui.
3: Ça va. Allez, on y va là-bas?
4: J'ai jamais été, moi. Je les ai juste vu sortir.
5: Je sais qu'il y en a une qui habite tout en haut, mais je pense pas qu'elle va descendre. Elle a un peu peur, la pauvre. On va aller chez le monsieur, je crois qu'il habite juste ici.
1: Bonjour, madame. Je sais pas si tu te rappelles de nous ou non. Nous sommes pour distribuer des croissants.
4: C'est pour vous.
1: Tu te rappelles pas de nous? Ça fait longtemps.
2: Regardez.
1: Il peut vous voir. S'il ne mord pas.
2: Non, il est gentil comme tu. T'as dit bonjour à madame? Non, il est très gentil. Qu'est-ce que je vous dois?
1: Rien du tout.
2: Oh, c'est gentil.
1: Rien du tout. Aujourd'hui, c'est quoi aujourd'hui? Vous vous rappelez, c'est quoi aujourd'hui, le 14 février?
2: Je ne sais pas.
1: Ne me dis pas.
2: Mais je suis toute seule. Et
1: me dis pas.
2: J'ai presque 92 ans.
1: C'est la fête de l'amour.
2: Qui? Hey. Reste ici à Tarot.
1: Chaque jeudi, il y a une permanence.
2: Oui.
1: À la maison de Béguin, si vous voulez venir, il y a une personne.
2: Mais je
1: qui...
2: ne sais. Je ne sais pas marcher.
1: Vous n'avez pas...
2: Si, j'ai une petite charrette là.
1: Mais c'est pas loin, c'est là.
2: Oui, mais moi, je ne sais pas bien marcher. J'ai ma charrette, mais je ne sais pas si...
1: Sinon, on passera un autre jour chez vous.
2: Et... J'ai un seul fils. Alors lui, il vient une fois par semaine et il va me chercher du pain et tout ça. Et moi, je mets au congélateur.
1: Alors, on vous souhaite une excellente journée. Et à la prochaine fois.
2: Et encore un...
1: De rien.
2: Un grand, grand merci.
5: Allez, bon courage.
2: Et merci beaucoup de votre gentillesse.
5: Au revoir.
2: Merci.
5: Au revoir.
2: Merci beaucoup.
1: Il y a des gens seulement qui veulent que tu parles avec eux. Ils n'ont pas besoin de quelque chose. Ils sont heureux de la visite, de quelque chose. Tu vois la joie dans ses yeux et c'est formidable. Bonjour, madame. Un petit croissant, madame, pour vous.
5: C'est parce que c'est la Saint-Valentin.
1: Aujourd'hui, c'est Saint-Valentin.
6: Ah oui, mais j'ai plus de Valentin, moi.
5: Si on pense à vous, il y en a...
6: Ah, bon.
1: C'est pour ça. Mais on doit être amoureux de la vie, des voisins.
6: Oui,
1: c'est pas nécessaire un homme, hein.
6: Non.
1: On est en train de chercher des gens âgés. Vous connaissez quelqu'un?
6: Moi, j'en vois pas beaucoup ici.
1: Mais c'est bizarre, c'est entre ça, vous, vous ne connaissez pas les voisins.
6: Non. Avant, j'avais une amie, mais je ne la vois plus.
1: Oh.
6: Parce qu'elle a été souvent opérée. Alors,
5: Vous habitez ici depuis longtemps?
6: Oh, ça fait bien presque 17 ans.
2: Oui, imagine.
6: Allez,
1: bonne journée. Au revoir.
5: Au revoir.
7: Monsieur, vous voulez un petit croissant pour Valentin? On veut vous l'offrir.
8: Bon, c'est gentil.
7: C'est un petit croissant pour Saint-Valentin.
8: Ah, c'est gentil, merci.
7: On est le comité des voisins.
8: Ah, le comité des voisins. Moi, c'est moi qui tiens la pétanque Bruxelles-Ouest qui se trouve là-bas.
7: Ah, génial.
8: Tout le monde est bienvenu. Il y a 9 terrains intérieurs, 6 terrains extérieurs.
7: Ah, c'est super. On le met sur notre liste de chouettes activités.
8: Pas de problème.
7: OK. Moi, c'est Sarah. Ouais. Et vous êtes qui?
8: Fred Molenbeek, comment elle?
7: Ah, c'est bien. Allez. On a un comité de voisins dans la maison des Béguines. Dans la rue de Béguine, rue Raymond Saint, sur le coin, le café, là.
8: Oui, je connais que c'est un ancien café. Ouais.
7: Oui. Ouais. Ben, on fait un comité de voisins là-bas. Et pour Saint-Valentin, on a une activité.
8: C'est magnifique. Hein.
7: Merci.
8: Merci, bonne journée.
7: Au revoir. Chouette. Ouais, c'est super chouette. C'est dans mon système de connecteur. On a la pétanque. C'est pour tous les âges.

0: Moi, je dis toujours que moi, le Mexique, c'est une commune de migration et que tu as le bas de Molenbeek où on vit beaucoup plus proche l'un de l'autre. C'est beaucoup moins cher à vivre. Donc là, c'est vraiment là où là, les gens arrivent. Et que le haut de Molenbeek, c'est une sorte de mixte résidentiel, industriel. Tu as encore beaucoup de petites usines et de petites entreprises. Je trouve que c'est une commune très vivante. Donc, j'aime beaucoup Molenbeek. J'aime bien ce mixte. Ici, en haut de Molenbeek, quand on est arrivé, mon fils avait 9 ans, mon grand, et il était super déçu. Parce que dans le bas de Molenbeek, ça vivait dans la rue. Et on connaissait tout le monde. Et il faisait des petits tours avec son vélo du bloc. Et là, il venait ici et c'était très fermé. Quand il voulait aller jouer au football, c'était dur de l'intégrer dans le petit parc. Il a été quelques fois, mais ça ne marchait pas. Et donc, il avait vraiment perdu sa liberté. Finalement, j'ai commencé à chercher. Et j'avais un voisin en face avec qui je papotais toujours un tout petit peu. Et puis, un jour, je dis, tu veux pas venir manger chez nous? Il dit, oh oui, pourquoi pas, oui. Et puis finalement, j'ai découvert qu'il avait 3 fils du même âge que les nôtres, plus ou moins. Et ils étaient juste en face et ça a pris 1 an avant qu'on s'est découvert. Et puis après, j'avais dit, ah, ça n'en ferait pas, une fête de voisins. Et j'ai fait ça depuis 9 ans avec Hassan. Et chaque année, je découvre des nouveaux voisins. C'est super chouette. Au début, la première fois que je voulais organiser la fête des voisins, j'ai été sonnée chez tout le monde. Mais il y a des gens qui disaient, c'est qui? Je dis, ben, c'est Sarah, je suis une voisine. Et puis, plus rien, ils ne venaient pas ouvrir. Et maintenant, ils me connaissent dans la rue. C'est chouette, c'est marrant de voir comment ça a changé. Et puis, donc, ce que je fais maintenant, je trouvais que notre rue était devenue un peu un passage pour les voitures. Et je m'étais dit, ce serait chouette si on la bloque de temps en temps et qu'on fait juste jouer les enfants. Et j'essaye maintenant, une fois par mois, d'organiser une rue réservée aux jeux. C'est un peu ça que je fais.
1: Et toi, tu connais bien tes voisins, du coup?
0: Oui. Je connais pas mal de voisins. Ça me donne l'énergie. Pourquoi je fais ça? Je dis, mais je sens que ça me donne l'énergie. Que je trouve ça chouette de connaître mes voisins et de voir qu'on peut changer aussi une ambiance ensemble. Je trouve ça magnifique de voir qu'on a cette force. C'est chouette de voir comment un quartier peut changer juste si tout le monde commence à sonner chez les voisins pour dire « tu viens boire un thé ici ».

0: Super, tu peux prendre ton instrument maintenant?
1: C'est quoi ton instrument?
0: Guitare. Si j'ai pas le silence, on va pas découvrir ce que Eya nous apporte.
1: Oh,
0: applaudissez la fort. J'aimerais bien que tu joues déjà. Et après tu expliques ce que c'est.
2: Déjà j'ai besoin d'un rythme.

0: Applaudissez la porte.
1: Allez, c'est pas ça que vous
0: cherchez. Les deuxièmes, Adélie.
2: Dans nos yeux, sous nos pieds. Réalisation et prise de son, Sarah Segura. Montage, Aurélia Balboni. Mixage, Philippe Charbonnel. Accompagnement sonore, Flavien Gillier. 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Merci aux enfants et aux habitants de Molenbeek, à la Maison des Béguines, la chorale Singing Molenbeek, Zeno Popescu, Julien Libert, Adélie de Gerlache et Eya. Merci au Centre Zonelite, au Béguinage de Bethel, à Nicole Lavergne, Pascal Magérus, Pierre Rivière, Thibaut Koukolbergs, Miles et Anna.

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2: 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On dit que tôt ou tard, on se réveille au bois, dormant. Mais que se passe-t-il une fois vos yeux mis que l'eau? C'est la question en dormance au cœur du château faible de Tara Charlotte.
3: Je suis seule dans le château et les jardins appellent, infiniment lointains. Je suis seule dans le château, les jardins appellent. Le parc, les fenêtres m'appellent, puis les couleurs aussi. Quelque chose du dehors me sonne. Je suis allée dans ma chambre, mais maudits autres! Les chambres et les meubles des autres chambres résonnent. Les choses m'appellent, me happent lentement. Les douves bruissent, le parquet grince. J'entends le dehors et l'intérieur s'étirer. C'est bien simple, inutile que j'aille ailleurs. Rien ne me semble étanche. Pourquoi faut-il que je me trouve seule? Tout de même, je me suis isolée. J'ai essayé de me cacher sous le grand lit. Rangée en boule comme une enfant, et le château entier a vibré avec mes forces molles, j'ai pensé à Lenka qui n'était pas là. J'ai pensé à ce qu'était ma vie,

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0: voulais juste que je te coupe les cheveux.
1: Grave.
0: Qu'est-ce que je te fais?
1: Eh ben écoute, j'ai trop aimé la peucou que tu m'avais fait la dernière fois.
0: Trop bien.
1: Là par contre, je les ai lissées. Genre, il y a deux
0: jours. Ah ouais, je me suis dit, un truc qui a changé. Ouais. C'est pas
1: bon. J'ai mis la raie sur le côté.
0: Ouais.
1: Et je les ai lissées. Alors qu'habituellement, bah, je les ai c'est free tout l'été. Donc, bah ouais. toutes mes boucles sont revenues. Enfin, vraiment comparé à. Tu vois. Je les ai hissés, mais au bout d'une demi-journée, ils sont déjà en train de reboucler. Et du coup, comme ils ont quand même pas mal poussé pendant l'été... Et oui, il y a un truc aussi qui a changé, c'est que entre le moment où tu m'as coupé les cheveux et maintenant, j'ai fait du henné aussi.
0: Ah ouais, t'as fait du henné quoi?
1: Acajou un peu. Mais du coup, là, c'est un peu parti, mais il y a quand même encore pas mal les reflets roux. Genre cet été, j'étais à mon prime de coupe de cheveux. Vraiment, j'ai eu tellement de compliments de la coupe que tu m'as faite.
0: Mais
1: je sais que dire, c'est
0: cool. Mais quand tu t'es coupé les cheveux, ta couleur, elle était
1: foncée. Ouais, très naturelle, ouais.
0: Je pourrais mettre plus de lumière.
1: Vas-y.
0: Voilà.
1: Nickel.
0: Haut de DA, mais comme ça, on voit plus clair. Ok, trop bien. Et du coup, bah, je te refais en gros. Mais je te coupe pas trop les cheveux. En vrai, je te laisse ta longueur et tout.
1: Ouais, je suis chaude que tu me laisses la longueur. Mais par contre, le bout de mes pointes est quand même pas mal abîmé, genre. Donc oui, je pense que ça peut partir, tu vois.
0: De ouf, ok.
1: Ça peut partir, et puis après, restructurer un peu la peucou, quoi.
0: Ouais, de ouf.
1: Mais, tu sais, pendant un moment, je me suis dit, je kifferais trop retourner au carré. Mais je crois que je suis pas encore prête.
0: Waouh. Ouais. Mais tu sais que ça pourrait être un carré, mais en mode dégradé, genre.
1: Ouais, c'est vrai.
0: Un carré stylé.
1: C'est déjà un peu le cas. Genre. En fait, c'est ça que j'aime bien, c'est que ces derniers temps, et c'est aussi pour ça que je les ai hissés, c'est que genre, je les attachais, et je laissais mes cheveux pendre comme ça. Et ça faisait comme si j'avais un carré, quoi. Tu vois, un peu.
0: Ouais, ouais.
1: Du coup, j'aimais
0: bien. Mais avec les cheveux bouclés.
1: Ouais.
0: Trop stylé, ouais.
1: Et aussi avec parfois ces trucs lisses qui font un peu plus carré. Et donc là, comme ça, attaché. Et donc j'aime bien. En fait, j'aime bien que cette coupe soit modulable, quoi. D'avoir à la fois les cheveux longs derrière et devant. Voilà. Donc je te laisse faire, hein.

0: 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Est-ce que t'es chaud de tenir le téléphone comme ça on entend les couic couic?
1: Ouais, avec plaisir, c'est vrai que c'est une idée.
0: En mode ASMR, tu sais. C'est Régine aussi qui m'avait donné l'idée.
1: Qu'est-ce que t'avais dit?
0: Genre, je lui ai parlé de ce projet.
1: Ça fait longtemps que tu penses?
0: Non, ça fait pas longtemps, hein, vraiment, mais juste, enfin, il y a pas longtemps, du coup, quand je lui ai raconté, elle m'a dit en mode, ah ouais, trop bien. Et tu pourrais grave faire enregistrer le son en mode couic couic des ciseaux, tu sais.
1: ASMR.
0: Ouais, mais c'est en mode en fond.
1: J'ai hâte de voir ce que ça va donner.
0: Salut.
1: Salut.
0: Et MDR, je sais pas si je dois faire genre comme si de rien n'était, ou genre en mode alors je suis avec Charlotte, tu sais. Genre... je sais pas comment faire en vrai.
1: Deuxième fois qu'elle se fait couper les cheveux.
0: Charlotte, qui est DJ et qui organise des soirées Axé Libre.
1: Et qui est attachée de presse en parallèle.
0: Voilà.
1: C'est vraiment ce con. C'est marrant, c'est parce que vraiment les gens, quand ils me rencontrent, pensent davantage que je suis une artiste qui passe ma vie à mixer, etc. Mais ça, c'est aussi vachement les biais des réseaux sociaux, quoi. Ce que tu montres, enfin, parle d'une forme d'image, mais en fait, c'est assez contrôlé et contrôlant aussi. Ça, c'est tout un débat. Alors qu'en vrai, de mon quotidien, c'est pas du tout ce que je fais, quoi. Enfin, en tout cas, mon quotidien n'est pas composé que de ça, quoi.
0: Bah ouais.
1: Même si je suis complètement animée par la musique et animée par les projets qu'on porte avec notre collectif, mes journées se résument quand même à être derrière un ordinateur et travailler sur des tâches assez répétitives, mais aussi très passionnantes. Hein. J'adore mon travail et on travaille pour des projets qui sont vraiment géniaux. Mais
0: tu gagnes pas forcément ta thune avec ça, quoi, en vrai.
1: Avec, tu veux dire, le DJing et l'orga de soirée ? Bah ouais, pas du tout. Puis de toute façon, ça n'a pas du tout vocation à être ça non plus, quoi. À partir du moment où j'ai commencé à mixer, je savais très bien que...
0: Après, ça paye, en vrai, de mixer, non ?
1: Ça dépend ton rythme de mix, ça dépend pour qui tu mixes. Tu vois, quand tout à l'heure, on parlait aussi de toi, de ta pratique artistique et de ta volonté ou non de t'inscrire dans certains milieux... pour gagner ta thune, bah moi c'est les mêmes questions que je me pose.
0: Ouais, toi tu choisis en vrai.
1: Bah plutôt ouais. Ouais, franchement plutôt. Et puis du coup ça va de pair une fois que tu acceptes de mixer pour un espace ou pour un collectif qui correspond à tes valeurs et à ce que tu te fais comme image de la fête ou au-delà même de la fête, simplement de la vie quoi, de manière générale, de ce dans quoi tu t'impliques. Enfin moi je prends souvent l'exemple du moment où j'ai commencé à arrêter d'acheter des fringues en fast fashion, tu vois. Tu mets des lunettes qui te font voir la vie d'une certaine manière et tu peux plus les enlever au bout d'un moment, quoi. Donc typiquement, la SAP et après, pareil, ton implication dans la société, ton engagement en tant que citoyen, citoyenne, ce que t'achètes, ce que tu finances, pour moi, ça a un impact énorme. Et donc forcément, je me pose toujours ces questions-là dans ma vie de tous les jours. Et le DJing, ça a été le cas aussi à un moment, quoi. Je me suis dit... Genre, j'ai pas du tout envie de mixer pour des trucs privés qui me rémunèrent beaucoup parce que c'est pas du tout en lien avec mes valeurs, quoi.
0: Mais après, des fois, c'est galère de pouvoir se poser la question vu que genre on a besoin de thunes, tu vois.
1: Ouais, c'est
0: des
1: clair.
0: Fois, juste, on est obligé d'accepter des trucs de merde, je me dis.
1: Bah oui, c'est clair.
0: Enfin,
1: c'est
0: quand t'arrives à un stade où genre on t'en propose, tu vois, parce que bon, moi, je suis pas là-dedans, mais...
1: Ouais, complètement. Complètement. Et puis après, il y a plein de personnes que je connais qui sont plein de superbes valeurs et tout, et qui, bah justement, effectivement, pour la thune, pour payer son loyer, pour payer ses factures, acceptent ce genre de projet en loose day. Et c'est grave ok. Enfin,
0: bah oui.
1: Surtout quand, justement, tu as envie d'être artiste et d'en vivre. Moi, j'ai un autre travail à côté, du coup, qui fait que je fais pas du tout que ça, je fais pas du tout que du DJing. Et donc, j'ai un peu la chance de pouvoir me dire, bah là, je mixe, là, je mixe pas. J'ai constitué un peu une DA derrière ma pratique du mix. Mais c'est sûr que c'est presque un peu une chance de pouvoir se nourrir avec autre chose qu'avec le mix qui peut me permettre dans ma pratique artistique du coup d'avoir une certaine forme d'engagement, quoi.
0: Ouais, de ouf. Ça me fume, il y a la cible qui fait de l'ASMR aussi dans le fond, t'sais.
1: On dit avec ses bruits.

0: coup, je suis salariée dans une boîte depuis janvier 2026, donc c'est la vie d'adulte. Enfin, 2025, pardon.
1: 2025.
0: C'est vrai que je suis déjà en train de me projeter en 26.
1: Mais récent en vrai.
0: Ouais, récent, mais j'ai commencé ce taf-là quand j'étais en alternance. Enfin, quand j'étais en master, quoi. C'était un master en alternance que j'ai fait. Et donc, c'est ce qui me permet de vivre, de payer mon logis et mes factures.
1: Trop bien.
0: Ouais. C'est donc le métier d'attaché de presse. On travaille pour des projets de spectacle vivant, d'art visuel et...
1: Ah mais oui, parce que la dernière fois que je t'avais coupé les cheveux, t'étais en visio, ah oui. Et tu parlais de ça, tu travaillais avec qui déjà ?
0: Je travaille pour une agence qui s'appelle Maison Message.
1: Mais attends, il n'y avait pas un truc que je connaissais quand je t'ai coupé les cheveux là ?
0: Bah j'ai dû te parler de 100% dans la Villette.
1: Ah oui, tu faisais
0: 100%
1: ça.
0: 100% l'expo, ouais.
1: Ouais, c'est ça.
0: Exactement. Ça fait...
1: En vrai, c'est grave cool comme side job, enfin comme... en vrai, c'est main job.
0: Ouais, c'est mon main job.
1: C'est trop bien, en vrai, c'est pas un truc de merde.
0: Bah pas du tout, et puis surtout je travaille avec des personnes qui sont hyper engagées, avec qui on partage les mêmes valeurs, et de toute façon on reste dans le milieu artistique, donc...
1: Ouais, donc c'est trop bien.
0: Ouais, vraiment, je me sens hyper chanceuse d'avoir ce travail.
1: Et ça te prend beaucoup de temps ou pas ?
0: Bah c'est un 35 heures, hein.
1: Ouais, meuf, putain, mais t'es chaud, et à côté tu organises tes teufs...
0: Ouais, carrément, et je fais les DJ sets. Et plein d'autres projets, tu vois, le projet de résidence, radio, à droite à gauche, que ce soit pour Accès Libre ou pour moi en tant que personne, la vie sociale.
1: Mais j'ai l'impression que plus tu fais, plus t'arrives à organiser ta vie pour réussir faire. À tout faire. Je sais pas comment dire.
0: Oui, je suis d'accord. Bah, moi, c'est une discipline, une boucle dans laquelle je me suis inscrite
1: c'est ça.
0: Il y a longtemps. Hein. Mais après, je pense qu'il y a un peu un côté hyperactivité aussi, tu vois.
1: Ouais.
0: Ou combler son temps... Faire du vide, peut-être.
1: Je suis mort.
0: Non, vraiment, je kiffe toutes ces activités. Je m'ennuie jamais, quoi. Enfin, vraiment, je n'ai pas le temps de m'ennuyer. Je sais même pas ce que c'est que le mot de s'ennuyer, quoi. Je kiffe trop organiser des trucs pour toutes et tous. Enfin, Accès Libre, typiquement, c'est une passion, quoi.
1: Et tu fais ça avec qui d'autre, déjà ?
0: Je fais ça avec... du coup, on l'a monté avec des copaines du master. D'administration de projet culturel qu'on a fait là. Mmh. Et maintenant, il y a plein d'autres personnes qui ont rejoint le collectif que tu connais. Il y a Rage, Ju, Clara, qui elle s'occupe de la partie affiche. Enfin, ce qui est chouette, c'est que c'est vraiment un collectif hyper protéiforme. Il y a des personnes
1: avec
0: qui.
1: Des meufs en partie. Enfin, genre oui. Que des meufs en fait.
0: Non, c'est pas que des meufs. C'est pas du tout que des meufs, mais c'est vrai que la place des femmes est quand même assez importante. Et puis en plus ça permet vraiment de penser des événements qui sont aussi respectueux et dans le soin donc ça infuse les liens et ça infuse les mentalités des personnes qui font partie du collectif mais sinon je pense que les Kemé juste qui font partie du collectif tu dois pas trop les connaître mais je pense qu'au niveau ratio il y a plus de gadjis que de gars effectivement.
1: Trop cool.
0: C'est plutôt cool ouais. Puis c'est très marrant parce qu'il y a pas longtemps moi comme je travaille un petit peu dans la com et tout ça un peu des trucs qui me passionnent aussi je m'occupe du compte Insta Accès Libre et tout. Et genre, je regardais les statistiques du compte Insta et les personnes qui suivent le compte Insta. Et c'est marrant parce qu'il y a un tout petit peu plus de meufs que de mecs qui suivent le compte. Et je me dis, tu vois, la DA un peu qu'on présente et le fait que ce soit des soirées qu'on essaye de penser respectueuses, etc., sans utiliser le mot safe place pour en faire du marketing, tu vois, c'est vraiment ce qu'on essaye de faire avec des rondes. Enfin, toute une manière de penser l'espace et l'environnement. On prend vraiment beaucoup de temps à réfléchir à tout ça. Mm-hmm. Et je me dis que dans un sens, ça doit se sentir parce qu'il y a plus de meufs que de mecs qui nous suivent.
1: C'est trop bien.
0: Ouais, c'est hyper cool. J'étais trop fière quand j'ai vu ça.

0: Ouais, je l'ai trouvé sur le tissu. Ils ont envie d'en faire un peu pimpé un peu.
1: C'est tellement beau.
0: Mais je l'ai pas fait pour ça parce que les cheveux ils glissent grave dessus pour ça.

0: pose dans l'atelier en face. Hein.
1: Ouais, j'ai grave la DA.
0: C'est beau.
1: Ouais. C'est bien.
2: Alors, du coup. Ça, j'équilibre de deux côtés.
0: Toi, tu vas faire ton premier hiver à la cible, du coup.
2: Ouais, putain, on va se les cailler, je crois, à ce qui paraît.
0: Ah, ouais, c'est vrai que ça caille.
2: Ouais.

0: intense, je le sens.
1: Mmh. Tu m'étonnes.
0: Mais je vais m'y faire.
1: Ouais, puis c'est vivifiant pour le corps, je pense.
0: À ce qu'il paraît. Ouais.
1: Non, en vrai, oui. Moi, je pense que je vais avoir froid, mais bon, je ferai un petit chauffage d'appoint, là.
0: Ouais.
1: Électrique. Ça va le faire.
0: Elle est tellement belle, ta boîte.
1: Ouais, je suis trop contente. C'est pas fini, c'est encore en construction.
0: C'est toi qui as fait tout toute seule ?
1: Non, Mathieu m'a aidé, mon copain.
0: Ok.
1: Il est trop fort dans ce genre de construction. Et mais la valise, là, je l'ai trouvée. Je l'ai trouvée sur le bon coin. Vraiment, je l'ai payé 5 balles.
0: Wow.
1: Elle est trop belle, genre.
0: Elle est magnifique.
1: Ouais. Ensuite, on a rajouté le miroir, les petites lampes, les petites lumières, là. Et j'ai envie de continuer à la pimper. J'ai envie de lui rajouter un truc pour la tirer en mode valise. Mmh. Les roues aussi, on a rajouté.
2: Mais oui, normal.
1: Et voilà.
2: Tu coupes les cheveux ?
1: Ouais. Attends, fais voir. J'essaie de faire. Ok. Jamais fait coupe de cheveux à cette heure-ci, tu sais. Normalement, ouais. C'est genre dans l'après-midi ou le matin. Je sais pas quelle heure il est.
0: Late night coiffure.
1: En vrai, why not, hein?
0: Mais grave.
1: Ah bah si, j'avais fait meuf à la teuf là, du coup où t'avais mixé le soir, il y avait une teuf ici et je coupais les cheveux pendant la teuf.
0: Et c'était cool, enfin genre les gens étaient contents.
1: De ouf, de ouf.
0: Trop bien.
1: Pour j'en ai fait 2-3 parce qu'au bout d'un moment j'étais en mode vas-y, j'ai envie d'aller danser et tout.
0: Mais normal.
1: Mais en vrai, genre, j'aimais bien la terre en mode ça couper les cheveux pendant la teuf, tu vois.
0: C'est hyper cool.
1: Je pense que je referais.
0: Bah si tu veux le faire à nos teufs.
1: Ah mais de ouf.
0: C'est plus que bienvenu, hein.
1: Des bars.
0: On organise un truc bah, là dans une semaine, le 20 septembre.
1: Truc de bikers, là.
0: Exactement. Okay. Et on organise un truc aussi le 31 octobre.
1: Ah, pour Halloween.
0: Pour Halloween.
1: Trop bien.
0: Dans un super lieu.
1: Bah cette année, il n'y aura pas Halloween ici, du coup. Ce sera où là? C'est pas un truc que tu m'avais dit l'année dernière, là?
0: C'est dans un grand hangar qui s'appelle la Cycloficine à Pantin.
1: Ok. C'est quoi?
0: C'est un lieu de réparation de vélos. Un espace super chouette.
1: Attends, mais le truc d'Halloween ou le truc de là?
0: Le truc d'Halloween.
1: Ok, trop bien.
0: Ouais, c'est dans un big hangar qui est du coup un atelier de réparation de vélos.
1: Mm-hmm.
0: Et ils accueillent une fois par mois, je crois, des événements. Et là, c'est le dernier de l'année. Et ils étaient ok que ce soit nous qui organisions un truc. Donc on est trop happy.
1: Trop stylé.
0: Et,
1: vous payez un truc ou pas?
0: C'est prix libre pour organiser un truc là-bas.
1: Ok, trop bien. Prix libre, ouais. C'est-à-dire, genre, vous donnez combien?
0: Bah, on sait pas trop encore combien on va te donner parce qu'on doit prévoir un peu notre budget. Mais nous, ils nous disaient, ouais, ça peut être 5 balles comme 10 000.
1: Ouais, 10 000, 10 000 balles. Okay. Super. Ouais, parce que du coup, c'est gratuit.
0: Ça. C'est prix libre aussi l'entrée.
1: Ah, ok, trop bien.
0: Ouais. C'est vraiment une politique qu'a le lieu.
1: Et vous faites toujours prix libre aux soirées?
0: Ça dépend, bah, quand c'est des free, c'est libre.
1: Ouais.
0: Mais après, c'est chouette d'avoir de la dona quand même parce que ça a beau être une free, ça coûte quand même de l'argent, quoi,
1: bah
0: à
1: ouais.
0: Organiser.
1: Bah ouais.
0: Donc c'est cool d'avoir, de pouvoir perpétrer les événements et pouvoir avoir un peu de maille, soit pouvoir reverser à des assos collectifs qui nous tiennent à cœur,
1: mmh.
0: Ou alors de pouvoir réinjecter dans l'accès libre et pouvoir faire en sorte que ça puisse continuer l'aventure, quoi.
1: Bah ouais, c'est ouf.
0: Mais du coup, là, parfois, quand on est accueilli dans des espaces, on est obligé, on est contraint, pour des causes justement économiques ou de rémunération des artistes,
1: mm-hmm.
0: de faire payer l'entrée. Par exemple, la soirée des bikers, c'est 10 euros l'entrée, tu vois.
1: Mm.
0: Et sinon, bah là, pour le 31 octobre, ce sera prix libre.
1: Trop bien.
0: Mm. Ça va être chouette, vraiment.
1: Ouais, faut que je vienne, là. Je suis toujours pas venue, j'abuse de ouf. Il y a trop de trucs en même temps, toujours.
0: Bah ouais, c'est normal. Hein. Il se passe trop de trucs à Paris.
1: C'est ça.

0: c'est tellement agréable de se faire couper les cheveux là.
1: J'ai intensifié devant, tu me diras ce que t'en penses.
0: Ouais, j'ai hâte de voir. Là, toi, ta couleur actuelle, c'est naturel.
1: Ouais.
0: Vraiment blonde, hein.
1: Ouais, mais...
0: Blonde très claire.
1: Après, j'avais fait quelques mèches plus claires, là. Genre, okay. Peut-être, je sais pas si t'en vois, il y a des mèches plus claires, quand même. Mm. Et sinon, ouais, c'est ma couleur naturelle. Mais j'aimerais bien... En fait, j'avais fait des mèches un peu bleues et tout, j'aimerais bien les refaire, mais que ça tienne, genre, en mode longtemps. Mm. Faut que je trouve une couleur permanente.
0: De bleu.
1: Ouais.
0: Bah c'est un jour en plus tu te mets à teindre les cheveux en couleur, alors là je pense que je me laisserai tenter par des petites dingueries.
1: Ah mais trop bien, mais je pense que je vais devoir le faire hein, parce que
0: ouais, moment... vraiment. Genre faire des trucs à étage un peu.
1: Mais ouais de
0: une
1: ouf.
0: Une couleur, une autre.
1: Mais de ouf, j'aime trop faire des délires comme ça. Pour l'instant j'ai fait que sur WAM, j'avoue. Chaque chose en son temps.
0: Bah ouais carrément. Et toi, ouais, ce sera un objectif là, de développer quand même un truc un peu plus sérieux. Enfin, pas sérieux, mais en tout cas, où il y a davantage de communication sur tes coupes et...
1: Ouais, j'avoue, parce que je me suis pas du tout concentrée là-dessus, mais là, je veux faire un Insta, du coup. Mm. Ouais, j'aimerais trop... Genre, si j'arrive à avoir le temps et tout, de commencer à faire plus des trucs de coupe. Parce que j'avoue, si je commence à faire des couleurs et tout, j'ai l'impression que quand même, c'est un autre temps, genre.
0: C'est vrai.
1: Pourquoi pas, en vrai, pourquoi pas, hein. Peut-être ça viendra cette année où j'aurai pris mon diplôme. Vu que là, quand même, pour que je me concentre.
0: Bah ouais, c'est clair. J'imagine que t'as pas trop de visu là pour l'instant sur l'après-diplôme.
1: Non. Mais bon, je pense que je vais continuer là-dessus. Hein. Mmh. Sur mes triples vies, mes doubles vies.
0: Ouais, bah on se sait. Hein.
1: On se sait. Ouais.
0: J'hésitais carrément à faire des trucs encore plus courts, mais en fait, je pense que c'est très bien comme ça.
1: Ouais, dis-moi ce que tu penses.
0: C'est hyper cool, hein.
1: Genre devant et tout.
0: C'est vraiment, vraiment bien.
1: T'as vu quand même, j'ai fait...
0: Ouais, t'as bien dégagé.
1: Ouais.
0: Mais après... en vrai, c'était déjà un peu comme ça. Hein.
1: Ouais, ouais. Mais là, du coup, j'ai plus marqué le truc.
0: Ouais.
1: Et j'ai pas coupé tout droit, j'ai fait en mode dégradé quand même. Ouais,
0: c'est super. Vraiment, c'est parfait.
1: Et est-ce que tu veux que, genre... Là, j'ai quand même coupé les pointes, ça va mieux.
0: Tant mieux.
1: Tant mieux.
0: C'était l'idée.
1: Mais du coup, ouais, de la longueur, tu voulais la garder derrière.
0: Ouais, grave.
1: Ok. Mmh. Peut-être dis-moi si tu veux que je continue ou je te laisse comme ça.
0: Ah ouais, vas-y, ça roule.
1: Bon, tu peux te regarder là, mais sinon dans les toilettes, on va.
0: Ouais, je vais aller, je pense. Attends, je vais y aller avec ma cape.
1: Profitons du fait de ressentir un magicien. C'est ça, hein. Mm-hmm. Lumière, elle est à gauche, là.
0: C'est ça, là. Moi, je fais ça, mais c'est très beau. J'aime bien.
1: Trop bien.
0: Ouais, franchement, c'est nickel. Hein. Franchement, j'aime vraiment bien comme ça.
1: Ok, trop bien.
0: Ouais, c'est très très beau. C'est hyper beau là, ici. Et là,
1: c'est ouais. Bien bah, je pense que quand tu vas. Oula, ma compte, maman. Quand tu vas te laver les cheveux, ça va reprendre
0: ouais,
1: forme.
0: Ouais,
1: tu les as
0: glissés
1: là.
0: Ouais. Il y a plein de mecs qui arrivent ici,
1: voilà,
0: silence.
1: C'est 700 mecs qui arrivent.
0: Ouais.
1: C'est énorme. J'ai tellement hâte de lever les cheveux et redécouvrir mes cheveux.
0: Tétif, tu m'enverras.
1: Tu pourrais m'envoyer une toffe.
0: Bien sûr.
1: Comme ça, là, je te
0: l'avais grave avec plaisir.
1: Comme ça, je pourrais partager aussi.
0: De ouf.
1: Parce que du coup, là, comme
0: là,
1: ça.
0: Quand on veut tout, je sens qu'il y a quand même pas mal de cheveux qui sont partis.
1: Ouais, bah ouais.
0: T'as vu la regard par terre.
1: Ouais, c'est clair.
0: Mes cheveux tout roux.
1: Ouais, de ouf, c'est trop beau la couleur.
0: Ouais, sur le bleu, ça rend hyper bien. Mmh. Genre la couleur animée, elle est trop bien.
1: Petit coup d'aspi. C'était la coupe avec Charlotte.
0: Et oui.
1: Merci Luce.
0: De rien. Bah, de toute façon, c'est pas la première ni la dernière fois que tu vas m'en couper les cheveux.
1: Oui, voilà. Trop bien.
0: Au revoir.
1: Au revoir.

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2: Quand ils se sont mariés en 1840, Clara et Robert Schumann ont scellé le vœu de faire un, de composer une œuvre commune en faisant se correspondre des partitions qui pourraient porter une seule et même signature. Mais les choses ne se sont pas exactement passées comme Clara et Robert avaient pu en convenir. D'ailleurs, il n'est pas si sûr que les deux musiciens attendaient tout à fait la même chose de leur couple et de la musique. Et alors que Robert est atteint d'une paralysie générale 4 ans plus tard, la vie du couple est bouleversée, leurs idéaux s'en trouvent durcis. Pour évoquer la fusion de ces deux âmes et la disjonction de leur carrière, nous avons interrogé la musicologue Brigitte François Sapet, qui a signé Clara Schumann, une icône romantique aux éditions Le Passeur, et le psychiatre et musicien Philippe André, qui est l'auteur de l'essai Robert Schumann, folie et musique, également aux éditions Le Passeur.

0: Brigitte François Sapé, la rencontre entre Clara Wieck, d'abord avant qu'elle ne devienne Schumann, et Robert Schumann, elle se passe dans la maison familiale, la même où le père de Clara enseigne le piano.
1: Elle se passe au concert tout de même, c'est à la faveur d'un concert qu'il a entendu cette petite fille de 8 ans et demi, lui était un étudiant en droit, enfin il allait le devenir, qui allait sur ses 18 ans, et il a été émerveillé par cette petite fille, il n'a eu qu'une idée, c'est de devenir l'élève de Friedrich Wieck, le père de Clara, qui était un grand professeur, et lui-même l'espoir de s'inscrire dans cette famille, il venait de perdre sa sœur, son unique sœur et son père, et il avait l'illusion que peut-être il deviendrait un peu le fils de famille. Donc,
0: qu'est-ce qu'elle joue ce jour-là, Clara Schumann, enfin Clara Wieck d'abord?
1: Elle joue des œuvres brillantes, des œuvres de petites concertistes surdouées, mais très très vite, elle jouera de la musique évidemment sérieuse, c'est-à-dire Bach, Beethoven, Mozart, Chopin qui est sa grande admiration, Mendelssohn qu'elle aime par-dessus tout. Et très vite, elle ne jouera que de la musique de qualité. Mais là, à cette époque, à 8 ans et demi, elle joue du Kalkbrenner et autres Hertz et compagnie.
0: Ah, c'est-à-dire les pianistes archi-virtuoses des années 1820.
1: Absolument.
0: Donc du répertoire super brillant. Parce qu'il y a un sujet qui intervient dans les lettres que Friedrich va adresser à la mère de Robert Schumann, c'est le rapport à la virtuosité et au mécanisme.
1: Oui.
0: Il dit un peu tout et son contraire. Il dit à la fois que Robert est trop mécanique et qu'à la fois il l'est pas assez.
1: Non, c'est-à-dire au début, avant de s'opposer farouchement à celui qui deviendra un jour son gendre, au début il l'admirait passionnément. Et si je vous retrouvais des citations disant qu'il est un être génial, inventif, etc. Mais d'un autre côté, Robert Schumann voulait devenir, si possible, lui aussi un virtuose. Ils ont tous été virtuoses, les romantiques. Je vous rappelle quand même que Chopin, que Liszt, que Brahms étaient d'admirables pianistes. Et la petite Clara, évidemment, était aussi admirable. Ce qui fait qu'il a maltraité ses doigts pour essayer d'avoir ce mécanisme. Et bien, il a fait mal vraiment définitivement à sa main droite. Et c'est Clara qui est devenue non seulement sa fiancée, sa femme, mais elle est devenue ses mains. Il n'y a pas de doute, ses mains de pianiste.

0: Philippe André, qu'est-ce qui s'est vraiment passé pour qu'on peut en savoir?
1: Alors, évidemment, on s'est basé sur un écrit de Vie qui disait qu'un de ses élèves, sans citer Schumann, avait peut-être utilisé le fameux chiroplaste dans son dos, de façon un peu anarchique, lors d'une de ses absences, et qu'il s'était fait mal au doigt. Ça a été un petit peu compliqué. On a aussi retrouvé des rapports pour le service militaire aussi de Schumann, voyant qu'il était invalide de deux doigts de sa main droite. Donc, en réfléchissant un petit peu à tout ça, à ce qu'a dit aussi Clara, parce que alors tout finissait par se contredire, hein, je dirais, mais l'hypothèse la plus probable, c'est que Schumann a voulu brûler les étapes, qu'il s'est ligaturé un de ses doigts. Alors, est-ce que c'est le troisième pour faire travailler le quatrième, qui, on le sait, est le doigt le plus faible de la main, hein, chaque pianiste se heurte à son quatrième doigt. C'est le doigt le plus faible aussi, et c'est le doigt le moins indépendant, parce qu'il y a des extensions ligamentaires qui sont dirigées vers les doigts d'à côté. Donc, est-ce que Schumann a voulu se ligaturer le troisième, auquel cas il s'est comprimé un nerf, et puis voilà.
0: Alors, évidemment, il y a une volonté de faire une lecture un peu romanesque de cet épisode qui consiste à dire, en fait, il a accéléré la sortie de sa carrière de virtuose pour compenser en devenant enfin pour de vrai compositeur. Alors, vous êtes très prudent avec cette hypothèse-là en écrivant, de là à penser qu'il aurait inconsciemment voulu, ce serait en quelque sorte un acte manqué réussi, il n'y a qu'un pas qu'il est tout de même délicat de franchir, automutilation, certes, pour se punir soi-même, castration symbolique, conduite d'échec, désir d'échapper à une rivalité avec Clara, dans laquelle il partait battu, avatar, en bref, d'un masochisme moral dont il ne manque certes pas, écrivez-vous entre parenthèses.
1: Oui, alors le masochisme moral, c'est d'être soumis à une instance que tout le monde connaît, qu'on appelle le surmoi, et qui est un peu impitoyable, qui oblige la personne à faire des choses difficiles, qui le contraint moralement. Non, là je crois que Schumann est un jeune homme effervescent. Il veut à tout prix devenir un grand pianiste et il veut brûler les étapes. C'est un peu Icare qui se brûle les ailes dans cette histoire-là. Et je crois que l'explication, effectivement, qui consiste à dire « oui, mais à partir de là, il échappe à la rivalité avec Clara et tout ça », mais tout ça, on le reconstruit a posteriori.
0: Oui.
1: A posteriori, on peut voir beaucoup de choses, mais franchement, je crois beaucoup un petit peu, bon, mauvaise chance, mauvaise tournure, quoi. Voilà, il s'est ligaturé un doigt, et puis ensuite, les dégâts étaient irréparables.
0: Alors, irréparable, il a quand même essayé l'allopathie, l'homéopathie, oui, l'électricité. Vous dites les conseils de charlatan, il était jusqu'à dormir avec un bandeau rempli d'herbe. Ça voulait dire aussi qu'il était un peu hypochondriaque sur les bords?
1: Ah, ça voulait dire que quand même, il avait misé beaucoup de choses sur une carrière de pianiste.
0: Ah oui.
1: Donc, il voulait quand même, malgré tout. Donc, je crois que dans ces cas-là, on n'abandonne jamais tout espoir. Et puis ensuite, l'espoir est véhiculé par, justement, les médecins, les rebouteux, les magnétiseurs, toutes les personnes auxquelles il a fait appel. Puis à un moment, au bout d'un moment, il s'est dit, bon, mais c'est terminé. Et je crois que tout le temps où il a essayé de récupérer ce doigt a été aussi un temps de maturation pendant lequel il a eu le temps de changer de stratégie et de se dire « non, mais ma vie, ça va être celle d'un compositeur ». Et pas celle d'un pianiste.
0: Tout ça est dans une époque où les deux fonctions étaient quand même très amalgamées. Quand on pense à Chopin, à Liszt, qui se pensait compositeur parce que pianiste, et réciproquement.
1: Oui, effectivement, c'était l'habitude de l'époque. On était pianiste et compositeur en même temps. La génération de 1810 le montre bien.
0: En 1971, le musicologue anglais Eric Sams va s'apercevoir qu'une intoxication médicamenteuse au mercure aurait pu affaiblir son doigt et donc être responsable de cet accident.
1: Alors, tout à fait, mais ceci dit, à la clinique d'Indonis, Schumann, âgé, a informé ses médecins qu'il avait été traité avec de l'arsenic.
0: Et non pas au mercure.
1: Et non pas au mercure.
0: Mais traité pourquoi?
1: Ah, pour une syphilis primaire, donc, qu'il a contractée à l'âge de 21 ans, et c'est ça qui a engendré toute la suite.
0: Ah, donc là, vous dites que tout est parti de la syphilis.
1: Oui, ben, tout. Disons que la folie qui a fait mourir Schumann, qu'il a délabré au fil des 12 dernières années, est d'origine syphilitique. Alors voilà comment ça s'est passé. Il a rencontré une jeune fille qui s'appelait Christelle, Il a contracté une syphilis, il s'est fait soigner par un étudiant en médecine qui était ami à lui, ils sont dénommés Becker. Et puis, ben, comme toutes les syphilis, ça a disparu, la syphilis primaire, disons, disparaît comme elle est venue, et on n'en a plus entendu parler. Souvent, il y a un stade secondaire, apparemment, là, qui a été évité avec des grands problèmes dermatologiques. Bon, là, ça n'a pas été le cas. Et puis, ce qu'on appelle le tréponème pallidum, qui est le germe de la syphilis, se fixe dans le système nerveux central, continue à évoluer à bas bruit, et entreprend ensuite de s'attaquer au système nerveux central, au cerveau, douzaine d'ans après la syphilis primaire. Et donc là, c'est ce qui s'est passé pour Schumann. Lorsque j'ai écrit ma thèse, je me suis rendu compte très vite que les symptômes, disons, rentraient dans le cadre d'une paralysie générale. Et en plus, c'était ponctué par une autopsie qu'avaient pratiqué les docteurs Richards et Peters après sa mort, qui décrivent parfaitement les lésions dues à une paralysie générale. Alors, c'est un peu un paradoxe, parce que ces médecins ne connaissaient pas la paralysie générale, mais c'était des anatomistes distingués, comme on l'était à l'époque. Et ce qu'ils ont décrit, c'est ce qu'on a trouvé ensuite, par la suite, à relier à la paralysie générale, c'est-à-dire une disparition progressive de la substance grise, et puis des inflammations très importantes au niveau des méninges, et un poids du cerveau, au fond, qui a diminué. Donc ça, c'est un petit peu ce qui ponctuait le travail. Et donc j'avais effectivement émis ce diagnostic de paralysie générale, mais sans avoir du tout la notion de la syphilis primaire qu'on a eue entre-temps en lisant les carnets de Schumann, parce que Schumann racontait sa vie au jour le jour étant jeune, et raconte dans le détail cet épisode de syphilis primaire contracté avec cette jeune fille qui s'appelait Christelle et qui même intervient dans le carnaval. Donc c'était quelqu'un de proche de lui, c'était pas du tout une prostituée ni quoi que ce soit.
0: On l'a découvert quand ?
1: Ah, ça a été découvert début des années 2000 à peu près, je crois, à peu près. Voilà, quand les carnets sont sortis. En tout cas, je n'en disposais pas.
0: Quand vous aviez fait votre thèse en 79.
1: Oui, je pense même, oui, dans les années 90, même, je pense à peu près. Oui.

0: Est-ce que, d'une certaine façon, c'est un peu de la faute de Friedrich Wieck si il s'est mis Martel en tête d'être à ce point virtuose, jusqu'à utiliser ses petits instruments de torture comme le chiroplaste, à lui-même mettre une poulie qui a fait qu'il a perdu l'usage de son animal?
1: Sans doute, mais je pense que c'était aussi une question d'orgueil. Disons, on lui a mis dans la tête qu'il deviendrait un virtuose, alors à partir de ce moment-là, ben, il fallait qu'il devienne un virtuose, et comme il l'était moins naturellement que les autres, eh bien, il a essayé de compenser, et le jour où il s'est rendu compte qu'il avait abîmé sa main, à la fois il a été malheureux, malheureux, malheureux, ses lettres le disent, et à la fois il a été débarrassé de l'idée qu'il faudrait qu'il aille sur scène et qu'il soit un virtuose, et il a été trop heureux d'une certaine façon de devenir compositeur à part entière et de fonder sa revue musicale, car il ne faut jamais oublier que si c'était un compositeur de génie, c'était alors là pour le coup un enfant prodige en matière d'écriture et qu'il aidait son père qui était un érudit dès ses 14 ans et a publié, a travaillé à des dictionnaires et autres et que lui-même s'est mis à écrire des contes à la Hoffmann dès ses 17 ans et qu'il a fondé une revue à 23 ans, revue qui avait pignon sur rue immédiatement, lu dans toute l'Europe et qui existe encore aujourd'hui, la Neue Zeitschrift für Musik, donc c'est quelque chose d'extraordinaire.
0: C'est après qu'il ait effectivement eu l'accident. Est-ce que ça signe une espèce de changement de rapport à la musique? Se mettre à écrire et à faire une revue, c'est aussi une manière de la penser plutôt que de l'exécuter mécaniquement?
1: Oui, je pense que ceci compense cela, oui. Il est donc compositeur et critique musical, fondateur de revue, rédacteur-chef, appelez ça comme vous voulez, et il n'est pas concertiste. Mais il a quand même deux cordes à son arc.
0: On est au moment où Clara commence à écrire son opus 1, son opus 2, qui sont des caprices en forme de valse. Ces caprices en forme de valse, ils sont une espèce de relais en compositrice de ce qu'elle est déjà en virtuose.
1: Absolument, ces premiers opus sont des opus de petite gamine virtuose. Il faut vraiment la penser, elle était ravissante et frêle, avec un visage tout menu et des grands yeux bleu clair. Et cette ravissante petite fille, toute frêle, toute menue, jouée comme 10 garçons réunis, nous dit le vieux Goethe. Schumann lui disait en riant qu'elle jouait comme un hussard. Elle avait une virtuosité, effectivement, d'homme, entre guillemets. On l'a comparée toute sa vie à ses rivaux hommes, qui d'ailleurs, ce n'étaient pas ses rivaux, dans la mesure où il l'admirait énormément. Et eh bien, elle a s'est écrit pour elle-même, oui, des pièces virtuoses, mais qui étaient quand même très vite très très inventives, très charmantes. D'ailleurs, Wieck y veillait, hein, parce qu'il était très fier de sa fille, mais il était très méfiant. Et il lui a permis de publier dès l'âge de ses 11 ans, parce qu'il s'est rendu compte qu'elle était vraiment exceptionnelle. Et alors, ce qu'il y a d'extraordinaire, c'est qu'elle a, alors qu'elle avait presque 10 ans de moins que lui, elle a devancé Robert Schumann en tout. Elle a publié son opus 1 3 mois avant l'opus 1 de Robert, et ainsi de suite, et ainsi de suite. Elle l'a toujours devancé. Et avant tout, sont des créateurs. Il faut les penser comme des créateurs. Donc, ils ont travaillé pendant 25 ans face à face, l'un pour l'autre, l'un par l'autre, avec des œuvres croisées qui se répondaient. Alors, je vous en donne deux ou trois exemples, c'est tout. À l'été 1831, eh bien, elle publie telle ou telle œuvre, il répond, et plus particulièrement, quand elle écrit une romance opus 3, lui renvoie, si j'ose dire, donc des variations sur la romance de Clara, et il continue ainsi. Et quand Friedrich Wieck s'oppose vraiment à leur fiançailles, il publie en 1836, il a donc 26 ans, trois œuvres majeures, la sonate en fa dièse, la sonate en fa mineur et la fantaisie en ut majeur. Et ces trois œuvres sont nourries des motifs de Clara, et à partir de ce moment-là, il va chanter Clara, soit à partir des motifs de Clara ou des motifs qu'ils croisent, qu'ils ont ensemble, soit à partir des motifs beethoveniens, vous imaginez lesquels, c'est-à-dire à la bien-aimée lointaine et Fidelio, soit à travers le jeu des notes lettres en allemand, c'est-à-dire C-A-A. Clara.
0: Il ne prend pas le L et le R, il prend que les lettres du prénom de Clara qui sont d'office des notes
1: sont,
0: de musique,
1: oui,
0: c'est ça.
1: Donc Do La La, Chiarina, quand
0: qu'on
1: il l'appelle Chiarina avec le H, donc c'est H-A, ce qui fait Do Si La La, et le concerto commence par Do Si La La, etc.

0: On a beaucoup glosé sur les jeux de lettres qu'il peut faire avec le prénom de Clara, qui contient au moins trois notes de musique, le C, le A et à nouveau le A, donc Do, La, La, qui donne effectivement le départ au concerto pour piano. Sauf que on retrouve aussi un double A dans le prénom de Laura. C'était qui ?
1: Alors, ça, Laura est une petite sœur de Schumann, que la mère a eu 2 ans à peu près avant la naissance de Schumann et qui est décédée après quelques mois de vie. Donc Schumann
0: donc
1: arrive.
0: Il l'a pas connu.
1: Non, il l'a pas connu. Schumann arrive donc quelques mois après et c'est un domaine assez complexe. On est toujours tenté de se dire Schumann à ce moment-là est peut-être un enfant de remplacement. Il l'est forcément. Hein. Une mère perd un enfant, elle en a un à la suite. C'est un enfant qui vient un peu remplacer le premier. C'est d'autant plus compliqué que cette mère en avait eu qu'une fille qui allait être malade par la suite. Et elle avait 3 garçons. Donc cette petite Laura avait dû être quand même investie de quelque chose d'assez fort. Qu'est-ce qui a été dit ou pas dit à Schumann ? On n'en sait rien. Mais probablement, dans ces cas-là, il est tout à fait possible que Schumann ait développé l'existence à l'intérieur de lui d'une, ce qu'on appelle une crypte, où il y a cette petite sœur décédée qui continue à vivre. On appelle ça un fantôme. Alors tout bêtement, parce que c'est une espèce de statue entre la vie et la mort. En réalité, cette Laura est décédée, mais si elle continue à vivre à l'intérieur de Schumann, il lui donne une sorte de vie. Et on a quand même constaté chez Schumann un attrait et une espèce de glissement entre les figures féminines de façon très très fréquente. Il était très attaché à ses belles-sœurs, qui étaient les épouses de deux frères de Schumann. Il était très fixé à leur figure. Et quand on lit les lettres, mais c'est des véritables lettres d'amour qu'il leur écrit. Vraiment. Et pas de lettres aux frères. Il va dédicacer des œuvres pour piano relativement importantes à ses belles-sœurs. Les frères n'auront droit qu'à 8 polonaises pour eux tous, quoi. Ouais. Donc on voit justement, même dans la musique. Donc il y a cet attrait pour la femme et ce glissement toujours à la limite de l'inceste, puisque bon, les belles-sœurs quand même normalement même.
0: On n'est pas censé y toucher.
1: Pas de l'inceste au sens strict, mais malgré tout, il y a quelque chose de cet ordre-là, oui.
0: Avant Clara, il y a eu Ernestine, parce que c'est vrai que quand on parle des fameuses lettres ASCH qui deviennent des notes de musique, on a l'habitude de dire « Ah, mais ce sont les lettres, notes de musique qu'on peut trouver dans le mot Schumann », mais c'est aussi le village natal de Bohème où Ernestine est née. Et Ernestine, c'est cette jeune fille que Frédéric Wieck, le père de Clara, essaye de lui recasser, c'est ça ?
1: Tout à fait. C'est une période où Clara est très, très jeune. Le père ne tient absolument pas à ce qu'elle continue à être sous l'influence de Robert Schumann. Il voit bien ce qui se lie entre ce jeune homme et cette adolescente. Donc, il précipite Ernestine dans les bras de Schumann. Et Schumann y croit pendant un moment. Et il en sort quand même les études symphoniques, qui sont pour moi une des œuvres majeures du répertoire pianistique.
0: Donc, sont dédiées à Ernestine.
1: Tout à fait. C'est l'époque d'Ernestine et sa personne est là. Elle est dans les études symphoniques.

0: Alors, est-ce que les partitions de Schumann sont si fiables quand on fait l'entreprise que vous faites, Philippe André, à savoir une psychologie de Schumann à travers sa vie et son œuvre? Parce qu'il y a quand même un paquet de partitions que vous relevez, l'opus 15, donc les Kinderscenen, les Kreisleriana, l'opus 16, les Novelettes, qui, 1840, respirent la stabilité et laissent penser qu'on a là un compositeur très équilibré.
1: Oui, tout à fait. Donc, il faut toujours, plus que jamais, chez Schumann, il faut toujours se référer à la période à laquelle l'œuvre a été écrite.
0: C'est-à-dire que l'année est révélatrice de son
1: l'année, état. Le moment même de l'année est révélatrice. Et en fait, Schumann est l'homme de la transfusion, mais je dirais la transfusion directe de la personnalité dans la musique. Donc, la personnalité étant quelque chose enclin à des fluctuations, à des courants, à des dépressions, à des sommets, on les retrouve directement dans la musique. Donc les œuvres dont vous me faites part sont des œuvres écrites dans la fin de la décennie qui a vu toutes les œuvres pour piano, c'est-à-dire entre 1830 et 1840, et c'est une période de relative stabilité qui lui permet justement d'entreprendre ses beaux cycles et même de se replonger dans une enfance idéalisée comme celle des Kinderscenen.

0: Mais Clara est son double principal, c'est-à-dire que pour ses 21 ans, il donne naissance à Eusébius et Florestan, ses doubles complémentaires, et aussitôt, il leur met un double supérieur qui est son moi, son surmoi, dirait Freud, qui s'appelle Raro. Et qu'est-ce que c'est que Raro? C'est Clara Robert, Raro. Et à l'époque, l'enfant n'a que 11 ans quand il donne naissance à Raro. C'est-à-dire que tout leur destin est déjà projeté dans son esprit.
1: Ouais. Mais quand vous dites Clara est le double de Robert, on entend presque aussitôt que la réciproque n'est vraie que partiellement parce qu'elle n'est vraie qu'en réponse.
0: Oui et non, ils signent l'un et l'autre leurs lettres. J'ai évidemment tous les écrits des Schumann en allemand, c'est comme ça qu'on peut vraiment mesurer. Eh bien, Dein, Doppelgänger, l'un et l'autre peuvent utiliser cette signature. Ils sont vraiment le double l'un de l'autre. Ils sont, je vais vous dire, alors on va dire les choses autrement. L'histoire de Clara et de Robert Schumann, l'une des plus extraordinaires de toute l'histoire de la musique et de toute l'histoire de l'art, a ceci de fascinant qu'il recrée l'androgyne mythique, c'est-à-dire qu'ils sont à la fois deux et un. Et ce qu'il y a de fascinant, c'est que comme ils sont surdoués l'un et l'autre, ils auraient pu faire une carrière, j'ai horreur de ce mot, disons un parcours absolument magnifique, chacun tout seul, de leur côté, sans s'être jamais vus, et ils n'auraient même pas besoin l'un de l'autre, mais le destin les a fait se rencontrer à 8 et 18 ans, et ils ont senti qu'à partir de ce moment-là, leur vie et leurs œuvres seraient enlacées.

0: Eusébius et Florestan, donc ça c'est deux personnages imaginaires oui. qu'il met en scène dans le carnaval.
1: Oui.
0: Je voudrais savoir quels sont ses modèles quand il fait ça. Il pense à Jean-Paul ?
1: Certainement, mais c'est encore plus dans les Papillons opus 2. Donc Jean-Paul envahit tout son journal de jeunesse et à ce moment-là, les jumeaux de Jean-Paul, c'est-à-dire
0: Walt
1: et Wult, effectivement, sont l'anticipation d'Eusébius et Florestan. Et effectivement, c'est sur ce modèle. Dans le carnaval, alors le carnaval est beaucoup plus hoffmanien. Cette fois-ci, c'est Hoffmann qui commence à prendre la relève.
0: Et alors, Walt et Wult, c'est aussi, on prend l'habitude de les penser comme des modèles d'écoute.
1: Oui.
0: Y a un peu ce que Proust ensuite appellera le moi mondain et le moi profond à travers ces deux figures-là. Pour Robert Schumann, c'est aussi clair que ça. Il y en a un qui est plus social et l'autre plus introspectif.
1: Je ne dirais pas ça, il les définit autrement. Eusébius, de toute façon, Saint Eusèbe, c'est un saint. Donc Eusébius, c'est le méditatif, le pieux. Ça, c'est très important parce qu'on n'aura pas le temps d'en parler, mais tout un chemin mystique de Schumann. Et Florestan, lui, c'est le fiévreux, l'agité, mais le passionné. Et donc, Eusébius est zart, c'est-à-dire tendre, et Florestan est wild, c'est-à-dire sauvage. Et c'est comme ça qu'il les définit, zart und wild, tendre et sauvage.

0: Et alors, à travers ces personnages, il va donc avoir une espèce de, on pourrait presque dire, de structure duale, à partir de laquelle il va se diviser lui-même, quasiment se cliver à jamais.
1: Se cliver, oui et non. De toute façon, il est double aussi en tant qu'écrivain et compositeur.
0: Ah oui.
1: Et puis, il est double en tant qu'homme social qui, le jour où il sera marié, aura 8 enfants, sera un père tendre, etc. Mais un compositeur extrêmement centré malgré tout sur lui-même et sa composition parce qu'il sait que le temps lui sera compté. Schumann, il faut aussi compter avec ça, il a des fulgurances extraordinaires. Donc à 21 ans, il donne naissance, je vous l'ai dit, Eusebius, Florestan et Raro. Mais à 19 ans, il a vu le Rhin, il a ressenti l'appel du Rhin et il a toujours su qu'il se suiciderait en se jetant dans le Rhin.
0: Il l'a toujours su. Comment vous savez qu'il l'a toujours su?
1: Ben, il le dit.
0: Ah d'accord.
1: Il le dit.
0: Il le dit à quel âge?
1: À 19 ans.
0: D'accord.
1: L'appel du Rhin, il le ressent. Et le jour où il quitte la Saxe, qui est donc à l'est, pour aller en Rhénanie, qui est donc à l'ouest, sur le Rhin, l'appel du Rhin, s'est fait de plus en plus fort. Ajouter à ça une santé de plus en plus dégradée, puisque maintenant, on n'en fait plus mystère, il avait attrapé la syphilis. Et que cela a une forme de démence syphilitique, effectivement, aura raison de son courage, eh bien, effectivement, il ira. Et le malheur a voulu qu'on le sauve, parce que c'est un grand malheur, et 29 mois d'agonie dans un asile que le destin aurait pu, alors là, pour le coup, lui éviter.
0: Mmh. Où Clara n'est pas allée?
1: Non, à la fois on le lui interdit et à la fois elle-même ne pouvait pas. Elle a une construction depuis l'enfance par son père. Elle a été élevée à la dure, Clara, je vais vous dire, vraiment à la dure. Et qu'on peut toujours quand on veut. Et ce n'est pas vrai quand on est malade. Et ça, c'est quelque chose qu'elle ne voulait pas entendre. Donc, voir son mari foudroyé, écroulé, c'était plus qu'elle pouvait supporter. N'oubliez pas qu'elle avait tous ses enfants à charge, qu'elle a immédiatement repris après l'accouchement de son 8e enfant, ses tournées de concert, pour gagner quoi ? L'argent du ménage. Et sa vie durant, elle a gagné l'argent du ménage et de ses enfants.
0: Quand vous regardez ce que disent les médecins Franz Richards et Eberhard Peters qui se sont occupés de lui, diagnostiquez que ces médecins ont été victimes d'une sorte de déni, c'est-à-dire qu'ils ont sous-évalué ce qui était véritablement arrivé à leurs patients.
2: C'est très étrange. C'est très étrange parce que j'ai parcouru justement pour publier la deuxième mouture de mon ouvrage, j'ai eu accès aux feuilles d'observation quotidiennes de ces deux médecins. Donc, ils alternaient. Et, ils passaient un jour dans l'autre et chaque jour, il y avait entre 5 et 10 lignes écrites sur l'état de Schumann. Et on voit un état de démence qui s'avance très, très dangereusement, de délabrement même physique, de déstructuration psychique. Et plusieurs années après, Richards va faire apparaître un article où il pense que ce qui est arrivé à Schumann est dû à un surmenage, avec une théorie un peu farfelue qui consiste à dire qu'au fond, il perdait de la matière grise et qu'il était tellement surmené et tellement actif que cette matière grise n'avait pas le temps de se renouveler. Mmh. Donc on appelle ça effectivement du déni. Par contre, je suis quand même interrogatif sur les motivations de cet article. Parce que quand même, ils ont vu Schumann mourir dans un état de délabrement et de folie et de démence. Bon, on pourra peut-être y revenir sur ces distinguos. Et donc, dire que c'est l'objet d'un surmenage, ça me paraît un peu léger.
0: Cela dit, il y avait quand même une ambiance de déni qui dépassait le cadre médical, puisque vous relevez dans le texte de sa fille, Eugénie, cette phrase dès la préface, « Je le vois bien portant, sa vie, ses actes et ses œuvres attestent un esprit sain dans toute sa plénitude. » Comme si sa propre fille avait elle-même ratatiné sa folie à ses derniers mois, quoi.
2: La folie fait peur. Je crois que c'est à partir de là qu'on peut expliquer la réaction de l'entourage. D'autant que c'est une époque particulière pour appréhender la folie. Aujourd'hui, on a des armes, on a des médicaments, on a des concepts, on a des grilles de diagnostic. À l'époque, on n'avait rien et on n'avait pas non plus les structures de soins. La psychiatrie n'existait pas en tant que telle. Donc l'entourage, que pouvait-il faire, si ce n'est dénier, c'est-à-dire plus qu'une dénégation, le déni, c'est de dire que ça n'existe pas. Voilà. malgré ce qu'on voit, c'est comme une espèce d'hallucination négative. Ça n'a pas lieu d'être, ça n'existe pas. Et Clara va être elle-même prise dans ce déni jusqu'à la fin de sa vie. Mais tellement c'était dur, il faut le comprendre. Complètement angoissant de voir son mari progressivement ne plus arriver à pouvoir parler, ne plus arriver à diriger l'orchestre, arriver quand même à écrire un peu ses compositions, mais malgré tout, avec des espèces de trous, de maladresses, etc. Bon, aussi on reparlait de ces choses-là. Et qu'est-ce qu'on fait par rapport à ça? Eh bien, on se dit non, c'est pas possible, ça n'existe pas, parce qu'on ne peut pas voir ce qui se passe. Et finalement, le plus lucide là-dedans, c'était Schumann. C'était Schumann qui lui-même
0: s'est vu partir.
2: S'est vu partir et a demandé à être interné.
0: Mais ce que vous faites, c'est de montrer que les biographies de Schumann, à commencer par celle qu'écrit sa fille, sont très asymétriques, à beaucoup parler des années où ça semble aller bien et très peu des années où ça va très mal, et que cette asymétrie va structurer un regard sur sa pathologie qui va finalement aboutir à l'idée d'une schizophrénie dont vous allez montrer que ça n'est pas ce dont il souffrait, mais précisément aussi parce qu'on a séparé son temps de folie du reste de sa vie.
2: Oui, exactement. C'est assez frappant parce que finalement, dans sa vie de compositeur, on a à peu près deux périodes de 12 ans, on va dire, entre l'âge de 20 ans et l'âge de 34 ans, puis entre l'âge de 34 ans et son décès.
0: Ouais,
2: et on constate que les biographies font à peu près facilement deux tiers sur la première période et un petit tiers sur la deuxième période, qui est la période où s'installe la folie qui venait de l'extérieur, en quelque sorte, et qu'on appelle la paralysie générale.
0: Et ce qui, du point de vue de l'œuvre, ne se justifie pas?
2: Alors encore moins, puisque Schumann a beaucoup plus composé dans cette deuxième partie de sa vie, ou moins en nombre d'opus, que dans la première partie. Et nombre d'opus, je pense que ça signifie quand même aussi, parce que il y a là-dedans un opéra, il y a des symphonies, il y a encore des oratorios, donc il y a des œuvres très conséquentes. Donc on ne peut pas dire que c'est parce qu'il y a un petit opus comme ça qu'il y en a plus. Donc en effet, Schumann, voyant son état de démence progressivement s'installer, a composé d'autant plus. Donc ça, c'est aussi frappant. Et les biographies sont déséquilibrées à ce sujet, en effet. Peut-être aussi parce qu'on s'est moins intéressé à la deuxième partie de son œuvre, mais bon, c'est une autre histoire. Oui,
0: oui, mais alors peut-être que ça participe du déni, le fait qu'on soit moins intéressé à ce qu'il compose dans les 12 dernières années.
2: Je ne sais pas. Ça dépend un peu.
0: Oui, dans quel sens fonctionne le déséquilibre, en
2: voilà,
0: fait.
2: Je crois que l'œuvre Schumann a été appréhendée à travers une espèce d'idéal romantique. Et ce jeune homme romantique qui écrivait pour piano, ensuite pour des leaders, etc., d'une façon quasiment irruptive, mais de façon aussi absolument géniale. Et dès le début, ça passionne absolument. Et puis, un compositeur qui, tout en étant en train de lutter contre la folie, s'installe forcément, diminue son champ de vision, diminue le paysage qui l'entoure et se met à composer des partitions peut-être un petit peu plus sages, un petit peu plus convenues, qui sont plus empreintes de classicisme. Ben voilà, peut-être que ça intéresse moins en général le mélomane. Je pense quand même qu'aujourd'hui on a fait beaucoup de progrès par rapport à ce que ça a été, par rapport au moment par exemple où j'ai commencé à travailler sur Schumann il y a plus de 40 ans.

0: Quand vous avez pris la décision dans les années 70 de faire votre thèse en médecine sur le cas Schumann, vous avez été voir votre directeur de thèse en lui disant « je vais travailler sur un schizophrène génial ».
1: Ah oui, alors je m'en souviendrai toujours de cette histoire-là. Je suis allé trouver mon patron de l'époque, qui était le titulaire de la chaire de psychiatrie sur Montpellier, le professeur Pouget. Et je lui dis, voilà, monsieur, parce qu'on l'appelait le patron, monsieur, voilà, je voudrais faire ma thèse sur un schizophrène. Alors, il me dit, oui, je lui dis, sur un schizophrène de génie, Robert Schumann. Et tout de suite, il ne m'a pas contredit. Il m'a même dit, ah, mais oui, tout à fait. Puis, alors, vous voyez, il avait des hallucinations visuelles. Et ça, les hallucinations visuelles, c'est tout à fait typique de la schizophrénie. Donc, au départ, on se... excusez-moi le terme, mais on se fourvoyait tous les deux, quoi. Oui. Hein, de toute façon, on était partis sur la schizophrénie. Bon...
0: Enfin, vous n'étiez pas les premiers, hein, à vous fourvoyer. Vous citez Garrison, qui en 34 avait fait un article là-dessus.
1: Absolument.
0: Un certain Linder, qui avait fait une thèse à Zurich en 59, qui, pareil, était sur un diagnostic
1: absolument.
0: De schizophrénie.
1: Ouais. Oui, tout à fait. Les thèses sur la schizophrénie de Schumann, il y en avait quelques-unes. Pour moi, qui avais survolé quelques biographies, avec cet épisode d'hallucination au décours duquel il s'était jeté dans le Rhin, puis sa fin dans une clinique psychiatrique, ça me paraît, c'est signer justement une schizophrénie. Mais en cela, je me trompais et je m'en suis très, très vite rendu compte.
0: Alors comment, justement ?
1: Alors j'ai commencé par dresser un état des lieux, c'est-à-dire, je me souviens, j'avais établi un grand tableau, comme ça, avec les épisodes qui avaient émaillé la vie de Schumann, les épisodes pathologiques. J'ai regardé un petit peu comment ça évoluait. Je n'étais alors étudiant qu'en première année de psychiatrie, mais justement, c'était l'année où on étudiait beaucoup la sémiologie, et je me suis vite rendu compte que ça ne cadrait pas du tout avec ce que je pouvais savoir de la schizophrénie. Alors, non seulement la vie, j'ai aussi bien insisté là-dessus dans mon livre, mais l'œuvre non plus ne cadrait pas avec l'œuvre d'un schizophrène.
0: Alors, l'un des arguments que vous prenez, c'est de dire que, par exemple, si on prend les Chants de l'Aube, qui est l'une de ses dernières partitions, elle continue d'avoir une forte adresse. Or, un schizophrène perd l'adresse, y compris dans son œuvre, quand il y a encore.
1: C'est exactement ça. C'est-à-dire que le schizophrène est soumis à des forces de déstructuration progressive, et la relation avec le public, avec ce qui est compréhensible, se dilue peu à peu. Ou en tout cas est beaucoup plus en pointillé. Or non, chez Schumann, du début à la fin, jusqu'à cette dernière œuvre, le lien avec la cohérence, avec le public, est maintenu. Donc ça, ce ne sont pas du tout les caractéristiques d'une œuvre schizophrénique.

0: Alors, on a eu aussi un diagnostic établi par Constance Pascal et un certain Gilbert qui parlait plutôt de psychose maniaco-dépressive, mais qui maintenait donc Schumann dans un cadre psychotique. Et là aussi, vous avez trouvé ardure là-dessus.
1: Oui. Alors, psychose maniaco-dépressive, c'était l'ancêtre de la bipolarité.
0: Ouais.
1: Hein, un jour, pour d'obscures raisons, on a changé le vocable. La psychose maniaco-dépressive est devenue bipolaire. Non, là non plus, Schumann n'avait pas le profit d'une psychose maniaco-dépressive. Pour la raison aussi, c'est qu'il y avait très peu d'éléments, très peu d'épisodes d'excitation maniaque dans sa vie. Il y en a un apparemment en 1849. Encore que...
0: Qui est l'année féconde, selon
1: voilà,
0: le terme de Schumann lui-même.
1: L'année féconde, mais encore que, justement, il garde énormément de cohérence, il n'est pas du tout submergé par l'excitation, et il peut mettre ça aussi en musique. Je ne crois pas qu'un véritable état maniaque puisse être mis en musique. Voilà, ça, c'est une chose. Ensuite, il y a cette détériorisation, qui est une démence, détériorisation progressive de ses facultés cognitives, et ça ne relève pas non plus du tout du registre de ce qu'on appelait la psychose maniaco-dépressive. C'est-à-dire que dans la psychose maniaco-dépressive, les facultés intellectuelles étaient maintenues toute la vie jusqu'à la fin, si ce n'est peut-être à la toute fin. Mais Schumann est beaucoup trop jeune pour avoir un délabrement psychique tel qu'il l'a eu dans le cadre d'une psychose maniaco-dépressive.
0: C'est quoi cette histoire de biotype pique-nique? Alors pique-nique, ça s'écrit P-Y-C-N-I-Q-U-E, pas comme le pique-nique qu'on va faire au parc. Mais...
1: Ah oui, alors ça, c'est... On distinguait à l'époque deux types corporels, le leptosome et le pique-nique. Le leptosome était la personne grande, un peu maigre, un peu dégingandée, et donc on s'était rendu compte, on croyait s'être rendu compte, je dirais même, que les schizophrènes étaient plutôt dans la partie des leptosomes. Et puis les pique-niques, qui étaient des êtres un petit peu ronds, un petit peu massifs, alors, ce qui pouvait correspondre à la description physique de Schumann, on les mettait plutôt dans la psychose maniaco-dépressive. Donc
0: ça voulait dire en gros un peu trapu, donc bipolaire.
1: Voilà, mais alors il y a des médecins qui ont mis ça dans le dossier de la bipolarité, dans le dossier de la psychose maniaco-dépressive de Schumann. Bon, je le cite de façon un petit peu anecdotique. Aujourd'hui, on n'oserait plus faire des choses comme ça.
0: Mais c'était vraiment l'époque de la physiognomie. Hein,
1: j'ai appris la psychiatrie, on le citait encore. Ah, ouais. On le citait. Mais un peu de
0: on
1: façon
0: le citait avec la condescendance rationaliste
1: le plus souvent,
0: qui va bien.
1: Voilà, mais bon.

0: En 1827, son père écrit l'autobiographie de sa fille. Il commence son journal en disant à la première personne « Je suis né à Leipzig le 13 septembre 1819 » et avec ce texte naît une espèce d'association d'esprit entre le fait que dans ses premières années, Clara était mutique et l'idée très romantique que Nancy Reich et vous reprenez volontiers, que finalement sa langue était la musique.
1: C'est vrai. Alors, elle n'a pas été mutique tout de suite. Elle l'a été quand son père l'a arrachée à 5 ans de sa mère. Il avait le droit. Et à partir de là, elle n'a plus ouvert la bouche, effectivement.
0: Donc, c'est un traumatisme familial
1: d'abord.
0: C'est
1: un traumatisme familial, bien évidemment. Et c'est le moment où, la prenant sous son aile, eh bien, il l'a éduquée artistiquement, je dois dire très intelligemment. Elle ne jouait d'abord qu'une heure par jour. Puis il y avait aussi l'aspect allemand de la promenade qui était essentiel, mens sana in corpore sano. Donc, la fillette n'allait pas en classe, ça va sans dire. Mais en revanche, elle vivait dans un milieu d'hommes exclusivement, qui étaient des hommes adultes, hein, plus intelligents les uns que les autres. Son père l'a emmenée au théâtre, voir Schiller, voir tous les grands, alors qu'elle avait 9 ans, 10 ans, 11 ans. Donc, elle s'est formée auprès d'adultes, hommes, avec du grand théâtre. Et ensuite, évidemment, avec Robert Schumann, qui était l'intelligence incarnée, Liszt, qui lui-même l'était, témoigne de l'intelligence, de la profondeur, mais vraiment imposante, c'est le mot qu'il emploie, supérieure de Schumann. Donc, pour elle, il a d'ailleurs joué d'abord le jeu d'une enfant, puisque c'était une enfant. Il lui a écrit des contes, je vous dis, des contes à la Hoffmann, des contes extravagants, des affaires de sosie, de double, et en lui disant « Ouh, j'ai peur, tu as vu ce que je t'ai... » Bon, non, vous avez vu, c'est vrai qu'il se vous voyait à l'époque. Le tutoiement n'est arrivé que beaucoup plus tard.
0: L'image qu'on a longtemps eue de Clara Schumann a été excellente pianiste et certes compositrice. Il y a une espèce de non-sens musicologique à faire cette séparation pour cette génération-là, puisque être virtuose du piano en 1830, c'est composer.
1: Absolument. Donc, comme vous dites, c'est un non-sens. Mais elle a ceci quand même de particulier, que même si elle n'en a pas fait sa vie de la composition, d'autant que... étant donné son couple fusionnel, dès l'instant où Schumann a lâché la plume, elle l'a lâché aussi. Ça n'avait pas de sens pour elle de continuer au-delà de cette création double et qui était donc question et réponse. À partir de ce moment-là, effectivement, elle n'est devenue que, si j'ose dire, une pianiste, une très très grande interprète qui ne jouait que les grands auteurs, dont évidemment Schumann, qu'elle a imposé dans l'Europe entière, et bientôt le jeune Brahms, puisqu'elle a refait le même travail avec Brahms qu'elle faisait avec Schumann, c'est-à-dire de le défendre contre vents et marées. Il n'y avait pas besoin de défendre Chopin et Mendelssohn, ils étaient défendus d'avance, elle les jouait, elle était celle qui a introduit Chopin en Allemagne et qui l'a imposé, mais je veux dire, ça se faisait quand même naturellement, alors qu'elle a beaucoup plus lutté pour les autres. Donc la composition était naturelle chez cette pianiste et compositrice prodige, et effectivement, mais elle n'est quand même pas allée trop loin. La moitié de son œuvre est sous le nom de Clara Wieck, elle va jusqu'à l'opus 11, l'autre moitié est sous le nom de Clara Schumann, mais effectivement, elle compose beaucoup moins que Robert Schumann. N'oubliez pas qu'elle donne des concerts à longueur de temps, qu'elle a 8 enfants en 13 ans de vie conjugale. Alors si on ajoute 2 grossesses avancées plus toutes les autres, elle était enceinte tout le temps en réalité. Et malgré ça, elle a mené une vie de... Effectivement, c'était un compagnon d'armes. Quand j'emploie le mot masculin, c'était ça, un compagnon d'armes de son mari.
0: Alors, vous avez relevé les moments où, dans son journal, elle parle de la composition. Il y a eu toute une période de sa vie où elle disait quand même, en gros, c'est un truc d'homme, je suis presque, effectivement, pas légitime à écrire, alors qu'il y a quand même un moment où elle dit qu'il n'y a pas de plus grand plaisir musical que d'entendre un orchestre jouer sa musique.
1: Mais bien sûr qu'elle a douté. Elle elle a douté parce qu'elle était femme. Elle n'aurait peut-être pas douté d'elle-même si elle avait été homme et si elle avait eu le droit légitime de composer. Mmh. Mais c'était quelque chose qu'on n'autorisait pas à une femme. Et alors, dans l'Allemagne pudibonde du romantisme, vous imaginez, c'était encore bien pire qu'en France, si j'ose dire.
0: Si ce n'est que musicalement, elle n'avait de compte à rendre qu'à son père, qui était lui-même très en soutien de son activité de composition.
1: Oui, mais il faut reconnaître qu'à partir du moment où elle a été mariée, alors que Robert, fiancé, a été aussi en soutien, mais total, a fait des critiques admirables sur elle, du jour où il a été marié, père de famille, où là, son admiration n'a pas décru, loin de là. Mais le fait qu'elle compose, il a des phrases terribles du style « Clara a écrit des pièces plus merveilleuses qu'elle ne l'a jamais fait ». Mais d'être mère de famille et d'être la femme d'un compositeur toujours dans les nuages et autres, c'est bon, elle a d'autres choses à faire finalement.
0: En 1947, Clarence Brown a réalisé un film qui s'intitule Song of Love, où Clara est interprétée par Catherine Hepburn. Et il y a une scène où elle joue du piano au milieu d'un grand récital et où elle est quasi interrompue par les cris d'un bébé. On voit la gouvernante qui vient lui signaler depuis les coulisses, c'est l'heure de nourrir le bébé. Alors elle se met à accélérer comme si elle était virtuose parce que mère et en même temps empêchée dans sa carrière de musicienne par ses obligations maternelles.
1: Alors moi, je n'ai vu aucun de ces films. Je dois vous le dire, ça me...
0: Par choix ?
1: Ah oui, par choix. Ça ne me tentait pas, donc je n'en ai vu aucun. Ce qui fait que je n'ai aucune opinion, mais ce qui est vrai, c'est que on sait, toujours par leurs journaux respectifs, qu'elle recommençait à donner des concerts un mois, précisément après la naissance de chaque enfant. Et qu'ensuite, il fallait, comme vous dites, un peu faire le tout à la fois. Alors cette anecdote, elle n'existe pas, parce que là, je connais les écrits des Schumann complètement. Elle n'existe pas, mais elle aurait pu exister.
0: Elle est probable malgré tout, oui.
1: Clara, il faut se rendre compte qu'elle est d'une modernité extraordinaire, dans la mesure où elle a voulu tout faire, ce qui est quand même rarissime, et que, effectivement, dans la mesure où elle est à la fois compositrice, pianiste, qu'elle est l'égérie de deux génies de l'Allemagne.

C'est une fille, je veux dire une fille remarquable, une fiancée, une femme, une mère, qu'elle a tout accompli. Et évidemment, encore une fois, une compositrice et une pianiste, c'est quand même assez ahurissant. Et je dois dire que quand on nous parle d'autres femmes, j'admets beaucoup qu'il y ait d'autres femmes musiciennes, d'autres femmes compositrices, d'autres femmes. Mais allez m'en trouver une qui, depuis, alors qu'elle est toute petite, depuis Paganini, depuis le vieux Goethe qui a connu enfant le jeune Mozart, qui a connu sur ces derniers temps le jeune Mendelssohn, c'est-à-dire les deux plus prodiges de tous les prodiges qui aient jamais existé, et qui trouve le moyen d'admirer la petite Clara Wieck, ensuite Chopin, ensuite Mendelssohn, ensuite Schumann, Brahms, etc. Là, je crois qu'il n'y a aucune compositrice. C'est pour ça que quand on me dit « elle était peut-être pas ci ou peut-être pas ça », mais je dis... Enfin, il suffit de regarder les hommes qui l'ont aimée et qui étaient ces hommes qui l'ont aimée pour avoir la preuve qu'elle était extraordinaire.

0: Et alors, il y a des œuvres qu'on ne peut pas comprendre sans ça. Ce qu'il appelle lui-même les variations de l'esprit, c'est effectivement la transcription sur la partition de ce qui lui paraît sous forme d'hallucination.
1: Alors, ça se passe pendant l'état onirique qui a duré une semaine à peu près, au décours duquel Schumann s'est jeté dans le Rhin. Une nuit, des esprits lui sont apparus et lui ont dicté un thème musical qu'il a noté. Sur ce thème musical, il a écrit une série de variations pour piano. Mais ce qu'il y a d'absolument extraordinaire, c'est que ce thème musical est un thème lui appartenant. Il s'agit du thème du mouvement lent de son concerto pour violon.
0: Donc il l'avait déjà en lui.
1: Il l'avait déjà en lui, mais il le vit comme si ça venait de l'extérieur.
0: En mode dissocié.
1: Voilà.
0: Ouais.
1: Et ça, c'est c'est le propre des hallucinations. On dit elles reviennent dans le réel, c'est-à-dire qu'elles sont nées à l'intérieur et pourtant on a l'impression qu'elles nous arrivent de l'extérieur. Et même plus que ça, puisque le thème de ce concerto pour violon était aussi le thème d'un Lied de jeunesse qu'il avait réutilisé à ce moment-là pour le concerto pour violon. Donc c'est
0: un thème qu'il aimait bien, quoi.
1: Un double thème qui lui appartient.
0: Ouais.
1: Et il est tellement déstructuré à la fin qu'il ne s'en souvient pas, mais ça lui réapparaît sous forme d'hallucination et comme dicté par les esprits. Et donc, il écrit ces variations, alors sur lesquelles certains disent « bon, c'est une palossature », d'autres les trouvent intéressantes. Bon, moi, je crois qu'un peu ni une ni deux, c'est peut-être l'œuvre de trop, mais enfin, voilà.
0: Sachant qu'il était assez familier de la consultation des tables tournantes.
1: À un moment, comme Victor Hugo a procédé quand il était en exil à Jersey, Schumann s'est complètement intéressé aux tables. Mais justement, on peut faire la différence avec Victor Hugo, qui a quand même un petit doute, qui souvent n'intervient pas directement dans le fait que les tables tournent, mais prend des notes un petit peu à l'écart. Schumann, au contraire, est absolument persuadé que les tables détiennent la vérité. Et personne ne peut le contredire à ce sujet. Donc on appelle ça une adhésion aux idées délirantes. Ça signe même des idées délirantes. Hein, c'est la différence, si vous voulez, entre quelque chose que je peux affirmer, mais je doute. Bon, voilà. Hein, donc je ne suis peut-être pas délirant quand je

0: doute, mais là, dans le délire, il n'y a plus de doute. Donc, les tables tournantes détiennent Wahrheit, la vérité absolue pour Schumann. Et ça, c'est vraiment, ce sont vraiment des idées délirantes.
1: Et ça, de façon constante. C'est-à-dire, il n'a jamais douté, quel que soit le moment où il a pu y avoir affaire.
0: Les tables, c'est à peu près quelques mois avant
1: le fait
0: qu'il se jette dans le Rhin. Donc, voilà. Oui, donc, à cette époque-là, il n'a pas eu le temps d'en douter.
1: Il y a un autre film que vous n'avez pas vu.
2: Je n'ai rien vu.
1: De 2008, un film qui s'appelle Geliebte Clara de Elma Sanders Brahms qui commence.
2: Ah, Geliebte Clara, oui.
1: Ah, vous l'avez vu ?
2: Non, je l'ai vu un tout petit peu, j'en ai entendu parler.
1: Je voulais vous parler juste de la scène d'ouverture. On voit Clara jouer le concerto de Robert. Robert, dans une sorte de nervosité, tripote son alliance, la lâche et elle est ramassée par Johannes Brahms à qui il la resubtilise pour se la réapproprier.
2: Mais tout ça, c'est du faux intégral.
1: Bien sûr, mais cette histoire d'anneau, c'est quand même curieux qu'il, déjà avec l'annulaire en 1832, et que la question de la bague revienne à ce point dans leur correspondance dans les années où ils n'arrivent pas à se marier.
2: Oui.
1: Il y a une fixation sur cet objet.
2: Oui, parce que c'est un symbole, et quand Robert s'est fiancé à un moment donné à Ernestine von Fricken parce que le médecin lui a dit il faudrait vraiment qu'il y ait une femme dans votre vie, etc. Et ensuite, évidemment, s'est rendu compte que c'était Clara qu'il aimait. Eh bien, plus tard, elle lui a dit tu vois que l'anneau ne représente rien, tu en avais donné à Ernestine, et ben bon, etc. Il est sûr. Et au moment où il se jette dans le Rhin, il y jette l'anneau. Et c'est pour ça que Philippe André, notamment, pas que, bien évidemment, et il faut lire son livre de 400 pages pour comprendre, mais pense que c'était aussi pour se retrouver lui, reconstituer son moi avec un M majuscule. Et il dit qu'il a entendu dans ce Rhin le chant des filles du Rhin, et peu après, Wagner, eh bien, se lancera dans la tétralogie, il y aura le chant des filles du Rhin.

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2: Bonsoir à tous et à toutes pour ce 15e épisode de Au Pays des Raves. Je reçois le collectif Venus Club. Vous le connaissez sûrement parce que ça fait maintenant 5 ans que ce collectif féministe s'est imposé à travers des soirées, des résidences, des podcasts, des talks, mais aussi un important travail de transmission avec leurs cours de mix destinés aux femmes et aux personnes non binaires. Venus Club se compose de DJ et de professionnels du secteur des musiques actuelles et est grandement actif sur la scène parisienne notamment, mais aussi à travers l'Hexagone. Et derrière les DJ sets et les soirées qu'elles organisent, il y a aussi toute une réflexion sur la fête comme espace collectif, sur l'accompagnement des personnes minorisées dans le secteur des musiques actuelles et sur la manière de rendre les événements plus safe et plus inclusifs. Les scènes rave, clubbing, free connaissent de profondes transformations et on voit émerger de nouveaux collectifs, de nouvelles façons de s'organiser, de nouvelles façons d'organiser des soirées, des fêtes, mais aussi de nouvelles discussions autour des violences, de la réduction des risques, de la représentation des femmes, des personnes queer, des personnes racisées dans les line-up ou encore de la place des engagements politiques dans les espaces festifs. Et forcément, ces questions, elles font débat. Pour certaines personnes, la fête devrait rester un espace loin des tensions politiques et sociales. Et pour d'autres, les clubs, les festivals et les soirées ont toujours été traversés par des enjeux politiques. Qui a accès à ces espaces? Qui peut y jouer? Qui s'y sent légitime? Qui peut vraiment s'y sentir libre et en sécurité? Et ce soir, on va parler donc de tout ça avec Oda et Audrey de Venus Club. Salut!
3: Salut!
4: Salut!
2: Alors, pour commencer, est-ce que vous pouvez nous expliquer comment... qu'est-ce que c'est en fait Venus Club dans les grandes lignes et peut-être nous expliquer d'où vient ce joli nom?
3: Si tu veux, je peux commencer.
4: Vas-y.
3: Okay. Merci déjà pour la description. Elle était super. Comment est-ce que ça a commencé? Alors, ça a commencé en 2020, il me semble. C'était sur un groupe Facebook à l'époque. Donc, c'est pour dire, ça commence à faire.
2: Ça commence à dater.
3: Ouais. Et c'était simplement une des premières filles du coup qui faisait partie du collectif qui a juste déposé un message en disant « Hey, moi j'aimerais bien apprendre à mixer, est-ce que ça vous dit qu'on se retrouve entre filles pour apprendre à mixer ?» Et elle pensait vraiment que 2 ou 3 personnes allaient répondre à son message et il y a littéralement 40 filles qui ont répondu en mode « Je suis trop chaud, quand est-ce qu'on se voit ?» etc. Ce qui a donné lieu à un premier apéro, du coup, où il y a une 40aine de personnes, du coup, qui se sont ramenées et qui a été, en fait, une espèce de première grande fête où ça se partageait les platines, ça s'est rencontré, etc. Et à l'issue, du coup, de cette fête, c'est vraiment créé le collectif avec, du coup, des personnes qui étaient vraiment intéressées de vraiment s'impliquer. Et donc, c'est comme ça qu'est né le collectif. Et donc là, ça fait 5 ans. Et donc, nous, on est déjà maintenant, on est une 20aine dedans, mais on est toutes arrivées à des moments différents. Nous, par exemple, avec Oda, on n'était pas là au début. Moi, je suis arrivée il y a 2 ans et Oda...
4: Il y a un an.
3: Il y a un an, voilà. Donc, c'est un collectif qui est en continuelle mutation, avec toujours des nouvelles personnes qui arrivent, qui apportent aussi des nouveaux discours, des nouvelles manières de penser aussi. Donc, c'est ultra chouette. Voilà, je ne sais pas si tu veux ajouter quelque chose à ça.
4: Non, c'était super complet. Juste Merci. Par rapport au nom, l'origine de...
2: Ah oui,
4: nom.
2: Venus Club, d'où ça vient?
4: J'avoue
2: Est-ce que vous savez?
5: J'ai zéro idée.
4: Moi non plus.
3: Non, mais je pense que ça devait être un peu un clin d'œil à la représentation un petit peu stéréotypée du féminin, je pense. À mon avis, une envie de se réapproprier un peu ce terme-là.
4: Oui,
3: quoi.
4: De Vénus, donc voilà. La déesse...
3: Je pense que c'était ça, hein, l'idée générale.
2: Alors, c'est quoi les constats qui ont amené, du coup, Venus Club à exister il y a maintenant 5 ans, en fait? Comment il est... Enfin, de quoi est né le collectif? Pourquoi ces filles, elles avaient besoin de se retrouver, finalement, entre filles?
3: Moi, je peux parler de pourquoi elles se sont retrouvées au début. Et peut-être, Oda, tu pourrais dire un petit peu aujourd'hui ce que,
4: oui.
3: ce que c'est. Mais en soi, le fil rouge, il est un peu le même. L'envie, enfin en tout cas, le point de départ du début, c'était un peu un constat de se dire... En fait, il n'y a pas vraiment beaucoup d'espace où on peut se sentir à l'aise de déjà essayer d'apprendre à mixer, Partager des sons, voilà, juste être dans un endroit où on n'a pas peur de poser des questions, on n'a pas peur de se sentir, jugé, voilà. Les espaces quand même où ça digue du son, que ce soit les vinyl shops ou des choses comme ça, c'est quand même des espaces qui sont extrêmement masculins. Et l'apprentissage aussi, à l'époque, et c'est toujours encore le cas aujourd'hui, il y a énormément d'hommes sur les line-up. Donc, c'est compliqué de se dire que c'est une place pour nous. Et en plus, est-ce qu'on va bien le faire ou pas ? Enfin, voilà. Donc, je pense que c'était un peu ça, l'idée de départ. Et aujourd'hui, je pense que dans le collectif, ça s'est beaucoup plus explicité dans nos valeurs et tout ça. Voilà.
4: Oui, je pense qu'aujourd'hui, au-delà du fait qu'on a besoin d'apprendre ensemble, parce qu'il y a de ce côté-là un peu ce syndrome de l'imposteur qu'on connaît tout à peu près, j'ai l'impression qu'en tout cas avec le collectif, j'ai de la place. En fait, j'ai de la place pour m'améliorer, pour apprendre de nouvelles choses. Et puis, les autres ne vont pas te rabaisser. Mmh. Alors que souvent, dans les milieux très masculins, je me sentirais... Enfin, en tout cas, moi, personnellement, et je pense que c'est un peu le cas de toutes, on n'a pas assez de place, on va forcément nous mansplainer une chose ou deux, voire plus. Voilà, et je pense aussi... notre objectif est aussi de rendre les soirées les plus inclusives possibles et les plus safe possibles, parce qu'il y a aussi cette problématique de sécurité dans les soirées. Donc, c'est pour ça qu'on essaye de développer notre protocole interne et d'avoir un process qui permet aux gens de se sentir les plus safe possible, de faire de la prévention aussi, de la réduction des risques liés à la consommation de stupéfiants, d'alcool, et aussi de la sensibilisation aux violences sexistes et sexuelles, parce qu'on va pas se mentir, les soirées c'est vraiment un lieu c'est des lieux qui sont super pour faire la fête, pour s'amuser, mais c'est aussi des lieux qui peuvent être très dangereux et très vite. Donc, on fait au maximum pour rendre nos soirées et nos événements, de manière générale, les plus safe possibles. Donc, il y a de la prévention, mais il y a aussi... on est ouverte à travailler avec des bénévoles, donc on essaye de travailler sur notre protocole interne pour que ce soit les plus inclusifs et safe possibles.
6: J'ai l'impression quand vous en parlez, il y a une vraie forme de soutien, de sororité. Enfin, comment vous le ressentez du coup au sein de Venus Club, cette sororité-là, elle est importante ?
3: Je pense que c'est un peu comme dans tout espace, un peu en mixité choisie. Je pense qu'il y a un peu une espèce de frontière qui se lève où en fait il y a un truc de « on se sait quoi ». Donc il n'y a pas besoin d'expliciter les violences ou les agressions qu'on peut subir dans le milieu de la fête, les rabaissements ou les micro-agressions de mansplaining, de sexisme un peu ordinaire qu'on peut avoir dans notre quotidien, de personnes dans la société, mais aussi de professionnels dans le secteur de la musique. Donc il y a déjà un peu ce truc de « on se sait », pas besoin de montrer patte blanche, de dire « oui, mais j'étais habillée comme ça », enfin, on se sait, voilà. Donc ça, déjà, je trouve qu'il y a un truc où, du coup, en tout cas, personnellement, moi, ça me pose, quoi. Enfin, au moins, je sais que je suis un peu dans un espace où c'est bon, on peut discuter et c'est cool. Déjà ça, et puis je pense que ce qui a aussi beaucoup aussi joué dans un peu cette dynamique de sororité, c'est l'explicitation de nos valeurs. C'est, je sais que quand je suis arrivée, par exemple, on m'a expliqué quelles étaient les valeurs du collectif, pourquoi c'était important pour le collectif, et on a eu une vraie discussion de moi, qu'est-ce que j'en pensais, est-ce que j'étais à l'aise avec ça. Et du coup, le fait d'expliciter tout ça et de se répéter entre nous, même pendant nos soirées, etc., ça crée un peu un engouement où en fait on est chacune aussi vigilante à respecter un petit peu tout ce qu'on prône, parce que si on le met en avant, il faut aussi qu'on soit vigilante entre nous à respecter ce qu'on met en avant, tout simplement.
4: Et en plus, on est copines entre nous.
3: C'est vrai qu'on s'adore.
4: C'est vrai qu'au début, moi, j'avais, enfin, personnellement, quand je suis arrivée, c'était, j'ai l'impression que c'était hier, alors que, enfin, ça fait un an et demi déjà.
3: C'était à la fois hier et il y a si longtemps.
4: Et je m'attendais pas en fait à devenir pote avec toutes les personnes du collectif, parce que bah, on passe quand même pas mal de temps ensemble, et c'est cool comment moi je suis arrivée, par exemple. J'osais pas vraiment dire que j'aimerais bien travailler sur certaines choses, sur ma musique personnelle. Et puis, il y en a qui m'ont proposé leur aide, mais vraiment comme ça.
6: Ouais, c'est pour genre... ça que je disais sororité. Genre, on sent vraiment qu'il y a un lien et tout qui est important, quoi.
4: Oui, et puis j'ose vraiment demander. Et ça, c'est un truc que j'osais pas trop faire avant. Et là, si j'ai une question, bah, je vais la poser. Alors qu'avant, je me disais, ah non, ils vont penser que je suis conne, débile. Alors que là, franchement.
6: Tu te sens légitime.
4: Ouais, je me sens de plus en plus légitime. Et bah, c'est justement grâce à l'ambiance et l'environnement qui a été mis en place. Et je pense qu'on travaille toutes dessus. Et puis, même s'il y a quelque chose, si on est contrarié par rapport à quelque chose, on le dit aussi. Et ça, c'est super important. Et je trouve que même les petites incompréhensions entre nous, on les gère de manière efficace et mature, et je trouve ça vraiment génial. Parce que entre 20 personnes, forcément, il n'y a pas tout le monde qui est tout le temps d'accord. Mais franchement, je trouve qu'on le gère super bien, et ouais, il y a cette sororité, cette adelphité qui nous réunit et qui est super.
6: Et pourquoi avoir choisi du coup la forme du collectif et pas un label, une agence ou juste organiser des soirées de temps en temps comme ça? Est-ce qu'il y a une raison particulière?
3: Je pense que initialement c'était peut-être la forme la plus simple à mettre en place rapidement. Il me semble que au tout début du collectif, il y a aussi une agence qui s'est mise en place, puisque en fait les premières personnes en fait qui faisaient partie du collectif étaient du coup aussi artistes, et donc du coup il y a eu un peu ce truc là de se dire bon bah on devient une agence qui met en avant du coup les résidents du collectif. Mais juste, ça s'est fini, il me semble, parce que juste, c'était du travail bénévole qui commençait à prendre beaucoup d'espace. Ouais. Donc, je pense que la forme associative, pour le moment, est la forme qui nous permet le plus de liberté. Et en même temps, politiquement, c'est aussi fort de faire une forme associative. Enfin, je pense qu'on n'a pas vocation à devenir quelque chose de lucratif pour le moment. Donc voilà, moi ça me semble assez logique qu'on se soit tourné vers la forme associative.
4: Oui, moi ça me choque pas. Je pensais, enfin, j'ai jamais pensé à ça. Pour moi,
6: parce qu'il y a plein en vrai de labels, oui, déjà qui existent. Ouais. Enfin, et après, c'est vrai que vous proposez vraiment beaucoup de choses. On va en parler. Mais voilà, il y a un peu des labels qui fleurissent de partout aussi, ou enfin Women Only, ou pour les personnes racisées, ou après des fois ça cache un peu soit du pinkwashing, soit du rainbowwashing, etc. Et justement, je trouve qu'on sent que chez Venus Club c'est autre chose, parce que enfin là du coup on parlait de la sororité, de la delphité, il y a une importance de faire collectif aussi, d'être ensemble. Enfin, je sais pas comment vous vivez vous ça, mais c'est important du coup.
3: Oui, et puis je pense que ça a évolué aussi avec les années, mais en tout cas en ce moment la sensation que j'ai, c'est que une des missions importantes de Vénus, c'est l'accompagnement. Donc l'accompagnement sur la visibilité des femmes dans le secteur de la musique, sur la découverte de certains métiers, sur les cours de mix, sur faire du réseau. Donc du coup ça passe moins par des envies, on va dire, promotionnel, mais où c'est ok de mettre en avant des artistes et leur on va dire, et leurs propositions artistiques. C'est plus créer tout ce qu'il y a un peu autour de ça, pour que justement ces personnes là qui produisent, qui sont dans la technique, qui veulent juste se lancer dans le grand secteur de la musique électronique et de la fête, puissent se rencontrer et avoir des alliés un peu partout, quoi.
4: Voilà. T'as tout dit.
6: Et ben on va faire notre première pause musicale. On va s'écouter Chemistry de Axfield.

0: Et c'était Chemistry de Axfield. Les filles, je voulais savoir qu'est-ce que ça représente pour vous d'être un collectif féministe. Comment est-ce que vous définissez au sein de Venus Club ce féminisme-là?
1: Déjà par la représentation féminine dans notre collectif, les membres du Venus Club, on a choisi d'être un collectif féminin et minorité de genre, donc en mixité choisie. Et aussi, on choisit de mettre en avant, par exemple, dans les Osmos Cast qu'on publie sur SoundCloud, on met en place, on met en lumière que des artistes, du coup, femmes ou minorités de genre. Et aussi, du coup, les line-up, les soirées Vénus, on a des line-up 100% féminines. Déjà, il y a ça. Et aussi, les ateliers qu'on fait. Par exemple, la masterclass qu'on a fait la semaine dernière pour l'atelier production était en non-mixité. Donc, en fait, on essaye de mettre en place des espaces qui soient en mixité choisie. Et pour moi, ça, c'est quand même très féministe.
2: Non, c'est clair.
1: Et voilà, aussi, les initiations au mix sont en non-mixité, ça c'est important pour retrouver, encore une fois, un espace pour nous. Je sais pas si Audrey, t'as des trucs à te dire en plus.
2: Non, je crois que t'as tout dit, mais voilà, nous on essaye d'intégrer du coup les femmes et les minorités de genre dans chacun de nos événements. Donc nous, à chaque fois on parle notamment du coup des personnes finta, du coup ça nous permet un petit peu de faire de mettre en avant du coup les personnes qu'on intègre dans nos événements. Du coup c'est le sigle finta, du coup pour rappel c'est femmes cis, personnes trans, intersexes et agenres, si je dis
1: non
2: pas
1: binaire.
2: De bêtises, et non binaire, voilà. Et après dans nos valeurs, disons, qui sont écrites, il y a tout un passage sur l'intersectionnalité. Donc ça, je trouve que c'est important de le dire parce que c'est quelque chose auquel on essaye d'être vigilante et auquel on est toutes en accord dessus, de se dire que en fait il y a l'oppression subie par le genre, mais c'est pas la seule et ces oppressions elles se croisent. Et du coup, c'est quelque chose auquel on essaye d'être vigilante. Après, c'est pas quelque chose qu'on va mettre en place explicitement, mais parce que dans nos ateliers, par exemple, en mixité choisie, c'est surtout sur le genre qu'on va travailler. On va pas travailler sur les autres oppressions. Mais c'est quelque chose auquel on essaye d'être vigilante, quoi. Voilà.
1: Oui, pour moi, l'intersectionnalité fait partie du féminisme et le féminisme n'en est pas un sans intersectionnalité. Mais effectivement, ce qu'a dit Audrey, ça fait partie de nos valeurs. Même si, en effet, quand on parle de nos événements, on dit qu'ils sont féministes. On va surtout mettre en lumière la partie genre, mais on essaie d'être les plus sensibles.
3: D'être aussi antiraciste.
2: C'est ça.
3: Voilà quoi.
2: Ouais.
1: Oui.
2: Pour que toutes les personnes qui pensent que l'intersectionnalité ne fait pas partie du féminisme, voilà, vous n'êtes pas féministe.
0: C'est bien de le rappeler de temps en temps. Et comment du coup ça se traduit ces engagements-là dans vos actions? Donc voilà, on parle beaucoup de mixité choisie. Est-ce qu'il y a d'autres choses lors des soirées, par exemple? On parlait de rendre les soirées un peu plus safe. On a parlé de réduction des risques. Comment du coup vous avez des chartes? Vous avez, enfin, comment ça se traduit ça dans vos events?
1: Là, par exemple, on est en train de travailler sur notre protocole en interne. On se met d'accord sur les positions à prendre lorsqu'on est face à une situation, par exemple, de violence. On essaie de définir les types de violences, de mettre en place une formation en interne et aussi pour toutes les personnes qui vont nous aider durant les événements pour être bénévoles. On appelle ça ange gardien. Donc c'est les personnes qui vont faire des maraudes lors des soirées pour faire en sorte que tout le monde va bien, que tout se passe bien. On va sensibiliser ces personnes-là à réagir en cas de situation de violence et on va bien définir les termes.
0: Ouais, vos anges gardiens, ils ont une formation du coup, ils ont une formation
1: oui.
0: avant.
1: Oui.
0: Très bien.
1: Enfin, on appelle ça sensibilisation parce que c'est pas vraiment une formation, c'est pas formateur, ça ne fait pas des personnes habilitées à gérer une situation de violence, mais c'est une sensibilisation. Dans tous les cas, on a des référentes en interne. Nous, on a fait pas mal de formations en interne, et puis même moi, je forme en dehors du Venus Club, je forme sur les violences sexistes et sexuelles. Et pour la réduction des risques, c'est un petit peu plus compliqué parce que on peut pas de nous-mêmes mettre en place des stands de réduction de risque parce qu'on n'est pas encore habilité, mais c'est en cours.
0: Ouais.
1: Parce que sinon ça peut être interprété comme de l'incitation à la consommation, donc c'est un peu c'est un peu compliqué. Mais voilà, des fois on fait appel à d'autres associations qui sont vraiment spécialisées, comme Fête Éclair par exemple. Voilà, mais du coup l'objectif à long terme ce serait d'être autonome là-dessus.
0: Oui, parce que c'est compliqué, enfin, en termes de réduction des risques du coup, avoir le matériel aussi à disposition, enfin, du coup ça peut être un peu plus compliqué.
1: On a le matériel, mais c'est juste légalement parlant, c'est
0: pas possible, en fait.
1: Enfin, d'avoir un stand de nous-mêmes, on n'est pas habilité, donc on peut pas le faire.
0: Il fallait comme une licence, quoi, genre comme pour vendre de l'alcool.
2: Je crois que c'est ça, ouais.
1: Il faut que ce soit marqué dans nos statuts, notre statut, et comme ça on pourrait le faire. Enfin, on travaille là-dessus, donc c'est vraiment un objectif. Mais pour l'instant, ça peut être interprété autrement, quoi. Donc voilà. Donc on travaille avec beaucoup d'assos externes qui vont nous aider pour mettre des stands à disposition avec le matériel nécessaire pour la réduction des risques et des petits flyers informatifs sur les différents types de substances, les dangers associés.
0: Et est-ce que aussi, par exemple, en termes de... Quand vous travaillez avec des lieux, par exemple, est-ce que vous pouvez... Comment dire, choisir votre sécu, est-ce que c'est imposé? Parce que je sais que des fois c'est compliqué, même les barman, les barmaids, en fait toutes les personnes qui vont travailler sur le lieu, est-ce que vous avez accès à pareil, pouvoir faire des sensibilisations avec ces personnes-là?
1: Alors nous, on ne choisit pas la sécu, on ne choisit pas les barmaids, c'est plutôt le lieu qui s'en occupe. Après, il y a des lieux qui eux-mêmes ont des travaillent avec des assos, donc par exemple le Rex qui travaille avec Fête Éclair, donc ils sont censés être formés. Et donc nous, on essaie à minima de faire d'avoir une discussion avec les membres de la sécurité pour qu'on soit sur la même longueur d'onde. Après, on essaie de savoir en amont si les personnes qui travaillent dans la sécurité sont formées. Normalement, c'est le cas avec la grande majorité des entreprises qui fournissent les agents de sécurité. Normalement, ces agents-là sont formés. Donc après, nous, on discute avec eux. Souvent, il y a un responsable. On discute avec cette personne-là. On se met d'accord, en fait, voilà, dans telle situation. Nous, on prend en charge la personne, ou c'est plutôt vous. Donc, on se met un peu sur la même longueur d'onde.
0: Et alors, à quoi ça ressemble une fête, une soirée organisée par Venus Club ? Faut donner envie aux auditrices de venir à vos soirées.
1: Oh waouh, quelle responsabilité.
2: Ouais, grave.
0: Bon, déjà, normalement, tout ce qu'on a dit, ça devrait leur donner envie.
2: Oui, bah déjà, on les accueille déjà devant le club. Donc, on essaye d'être très sympa et très mignonne et de donner envie. L'idée, c'est pas non plus d'être dans, on va dire, une dynamique un peu policière. Au contraire, c'est... d'expliquer que tout le monde est bienvenu, mais qu'il y a juste certaines petites règles à respecter pour que la teuf se passe bien. Et ensuite, let's go, enfin, amusez-vous, et puis voilà. Qu'est-ce qui pourrait déterminer, je trouve, nos soirées? Je trouve que
0: par exemple, les line-up.
2: J'allais dire déjà, je trouve que ça rigole énormément sur la piste de danse.
1: C'est vrai.
2: Parce que, je sais pas, il y a un peu un truc où les gens, se marrent bien, quoi. Donc ça, c'est cool. Et en effet, les line-up, nous, dans le collectif, on a des styles extrêmement éclectiques. On joue autant de la techno-hypnotique que de la drum and bass, que de la house très bouncy. Donc, On essaye, quand on joue ensemble, de faire des line-up un peu qui représentent aussi tout cet éclectisme, quoi. Mmh. Donc, ce qui est cool aussi, c'est qu'il y en a un peu pour tous les goûts et on essaye de réfléchir une programmation qui donne quand même quelque chose de cohérent. Mais en tout cas, le fil rouge, je trouve, est un peu notre énergie fondamentale, qui est très cool, quoi. Mmh. Et puis après, ouais, line-up 100% féminin et minorité de genre, donc c'est aussi l'occasion de découvrir des artistes qui sont très cool.
1: Et souvent aussi, je trouve que nos soirées, on a pas mal d'activités à côté.
2: C'est vrai.
1: Je pense au Babour Sauvage. Enfin, il y avait un karaoké en haut, un set en bas. Il y avait des stands. Enfin, il y avait. Enfin, il y a tellement de choses qui se passent.
2: Ouais, pour proposer beaucoup de choses.
1: On propose énormément. C'est pas possible de s'ennuyer, en fait.
2: Ouais.
1: Et je trouve ça cool. Enfin,
2: c'est vrai.
1: Je trouve ça vraiment cool. Beaucoup de travail pour nous, mais
2: énormément. De travail, oui. Surtout pour les stands.
3: Mais énormément de kiff pour les fêtards et les fêtards, quoi.
2: Exactement.
1: Oui, oui, complètement. Ouais. Et puis les gens, je trouve qu'ils sont... Ça leur fait plaisir, parce que nous, on fait des briefs à l'entrée. Donc c'est ce que Audrey disait, on est toutes mignonnes à l'entrée, on explique un peu nos valeurs. Et en fait, les gens, ils sont super contents. Il y a plein de personnes qui m'ont dit, genre... Mais c'est trop bien que vous fassiez ça et tout. Je me sens grave bien de venir à vos soirées. Et il y en a juste qui reviennent parce qu'ils ont bien kiffé la vibe. Et je trouve que ça met en place un environnement bienveillant et cool. En fait, genre chill. Enfin,
2: ouais, c'est ça.
1: Moi, je me sens très à l'aise de danser. Tout le monde respecte tout le monde. Et puis, il y a même des anges gardiens un peu partout qui parlent un peu aux gens et qui font en sorte que tout se passe bien. Enfin... Ouais, je trouve
2: en fait, ouais, mine de rien, ces protocoles, je trouve que ça crée du lien avec les gens, quoi. C'est du coup les gens, ils nous voient à l'entrée, du coup après ils vont nous croiser dans le club, du coup on va sourire, on va rigoler un peu, peut-être qu'on va se croiser en haut, on va fumer une clope ensemble. Pareil pour les anges gardiens.
3: Ouais, vous êtes très proche du public aussi, du coup.
2: Donc vraiment l'idée, c'est de vraiment créer du lien et que en fait à la fin de la soirée, t'aies l'impression d'avoir passé ta soirée avec des copains que tu connais depuis la nuit des temps, mais juste tu les as rencontrés il y a 3 heures, quoi. Donc ce lien-là, via ces protocoles, en fait, ils sont très cool et ils créent aussi l'ambiance assez particulière de la soirée, quoi.
1: Et puis aussi même, je trouve les styles, comme tu disais, ils sont tellement différents que moi, je trouve ça cool. En fait, je trouve ça moins, entre guillemets, boring, même si c'est pas ouf de dire ça, mais quand t'as une soirée, t'as 7 heures de fête où t'as à peu près le même style, même si c'est trop cool...
3: Des fois, ça fait du bien d'avoir
1: des changements de style,
3: puis de découvrir des choses. Quoi.
1: Ouais, c'est ça.
2: C'est ça.
1: C'est ça. Moi, je trouve ça plus fun, quoi. Et tu sais que le set d'après, il sera complètement différent, donc t'as envie de rester pour savoir ce qui va se passer par la suite et tout. Enfin, moi, je trouve ça grave cool.
0: Et alors, outre les soirées, du coup, vous proposez aussi beaucoup d'autres formats, d'événements. Et je voudrais, dans un premier temps, peut-être parler du Venus Club 360. Alors, c'est des rendez-vous où vous mettez en avant, du coup, des personnes sexisées ayant un métier dans le secteur des musiques actuelles. Est-ce que vous pouvez un peu nous expliquer en quoi ça consiste, à quoi ça ressemble, comment ça s'organise?
1: Donc, pour les 360, depuis que je suis arrivée, j'en ai fait 3, mais il y en a eu beaucoup plus. Enfin, je pense qu'on en fait 4 en par an, non? À peu
2: oui,
1: près.
2: C'est ça.
1: 4 par an. Ouais. Du coup, le concept, c'est mettre en lumière un métier de la musique électronique, donc, ou des métiers de la musique électronique. Par exemple, une fois, le premier que j'avais fait, c'était lié au festival.
2: Ouais, c'est
1: donc,
2: ça.
1: Moi, j'arrive, c'était vraiment la première fois que j'arrive. C'était ma première fois au Venus Club. J'arrive et je vois, c'était trop chouette d'ailleurs. Il y avait, en gros, l'idée, c'est de tourner, d'où le 360 degrés. Ouais. Et en fait, il y a 4 groupes. Et en fait, dans le premier groupe, je me souviens, il y avait des programmatrices, je pense, Rock en scène.
2: Ouais, il y avait We Love.
1: We Love Green. Et il y avait pas mal de festivals, en fait.
2: Ouais, il y avait pas mal de festivals.
1: Murapêche.
2: Et il y avait Murapêche aussi, ouais, c'est vrai.
1: Et en fait, ça tournait. Donc en fait, il y a...
3: Un peu speed dating.
1: Ouais, un peu, exactement, vraiment.
2: Exactement.
1: Et du coup, l'idée, c'est de tourner toutes les 15 minutes à peu près. Et en fait, on échange avec ces personnes-là qui vont juste parler un peu de leur parcours. Et puis après, les personnes qui sont présentes vont poser des questions. Et ensuite, au bout de 15 minutes, bah, ça passe. Souvent, ça finit jamais, en fait. Donc, les 15 minutes, c'est jamais suffisant. Mais bon, c'est super intéressant parce que bah, y a des personnes qui sont là parce qu'elles aimeraient faire la même chose. D'autres qui sont là par pure curiosité. Et le deuxième que j'avais fait, bah, c'était il y a pas très longtemps, FGO Barbara. Là, c'était 4 groupes. Un groupe de programmatrices, un groupe de productrices, un groupe de com. Et un groupe de...
2: C'était de la synchro, en gros, c'était les métiers des labels.
1: Oui, voilà. Attends, t'es sûre que c'était les labels?
2: Il me semble que
1: le
2: c'était...
1: Le dernier, c'était le label, mais celui d'avant, c'était par rapport au lieu. Il y avait la prod de, du futur, Wonderlust.
2: Ah bah c'était les salles de concert et de club, alors.
1: Les salles, ouais, voilà. Voilà. Donc,
2: les métiers des salles de club et de concert.
1: Ouais, ouais. Voilà. Donc, il y avait... Enfin, les productrices du futur.
0: Il
1: y avait le
0: Kilomètre
1: 25. ah oui, c'est les clubs parisiens. Voilà. Et c'était vraiment, vraiment très, très cool. Pareil, même concept. Mais là, il y avait plus de personnes, je trouve, par groupe. Il y avait les productrices ensemble, les programmatrices ensemble, les personnes qui font de la com ensemble. Et trop, trop bien. On avait vraiment beaucoup de monde ce jour-là.
2: Ouais, bah, à chaque fois, ça attire pas mal de
1: ça,
2: monde.
1: Ouais. Ouais,
2: entre, bah, comme tu dis, les personnes qui veulent se reconvertir, les curieuses, celles qui veulent se faire du réseau aussi.
1: Oui.
2: Voilà.
1: Oui. Il y avait des personnes qui cherchaient du taf.
0: C'est ouvert à tous.
1: Oui. Non, c'est en mixité.
2: Que pour les, personnes finta.
1: Okay. Personne finta, mais oui. Toute personne finta.
0: Ouais, voilà. C'est pas que pour les professionnels, on va dire.
1: Non, non,
2: non. Voilà.
1: Non, il n'y a pas de prérequis.
0: Très bien, bah merci. Bah on va faire notre deuxième pause musicale. On va s'écouter l'Orchestra de Dupla de Banditos.

0: Et c'était l'orchestra de Dupla de Bandito. Et on va passer à la dernière partie de l'émission.
1: Oh non.
2: Oh non.
1: Déjà.
0: On est tout en train de pleurer dans le studio. Oh ouais. du coup, une autre de vos actions, du coup, c'est la transmission et l'apprentissage du mix pour les femmes et les personnes non binaires, les personnes finta, du coup. Pourquoi c'était important pour le collectif, cette transmission de l'apprentissage, en fait, finalement?
1: Bah, je pense un peu pour les choses qu'on a déjà dites un petit peu au début, un peu partage de connaissances dans un espace bienveillant, mmh. sans pression, où on n'a pas peur de se sentir jugé parce qu'on pose une question un peu bête. En plus, il n'y a pas de question bête, je tiens à le rappeler, mais voilà, qu'on peut penser bête. Voilà, et aussi par un souci aussi de représentation, de voir du coup bah, la prof voilà, être une personne qui nous ressemble un peu plus qu'un old dude dans un vinyl shop. Pardon, je suis trop mat des vinyl shops, mais vraiment.
2: Ouais.
1: Mais désolée, je fais une petite digression, mais genre, je me souviens quand je commençais à diguer du son, et j'étais quand même très jeune, enfin, j'avais pas d'argent, mais j'aimais trop aller dans les vinyl shops parce que ça, enfin, je sais pas, ça me fascinait. Et juste l'ambiance me mettait trop mal à l'aise. T'avais toujours deux gars au fond qui te regardent en mode, c'est qui elle? Et tu te sens obligé de dire, j'adore Aphex Twin. Enfin, tu vois, genre. Enfin, je sais pas.
0: Tu devrais peut-être ouvrir ton propre vinyl shop.
1: Ça coûte de l'argent. Ouais, donner de l'argent. Donner de l'argent. donc voilà, par souci de représentation aussi, je dirais.
0: Les cours, ils sont accessibles à tous et toutes. Est-ce que c'est gratuit? Est-ce que...
1: Alors, en ce moment, on en fait beaucoup moins parce que à la base, du coup, on avait une subvention qui pouvait nous aider du coup à la faire et qui nous permettait d'avoir des cours qui étaient gratuits pour tout le monde. Donc là, quand on en fait, ce qu'on pratique, c'est plusieurs prix différents en fonction de la situation de chacune. Et là, on laisse les personnes choisir. Donc la plupart du temps, on a trois paliers. Une pour les personnes vraiment en situation de précarité, une pour les, on appelle ça un tarif allié, donc voilà, et le tarif max pour celles qui peuvent, quoi. Voilà.
0: Ok.
2: C'est comme ça d'ailleurs que j'ai découvert le Venus Club.
1: C'est vrai?
2: Ouais, c'est parce que je voulais faire un atelier mix.
1: Ok.
2: Et en fait, il n'y avait plus de place.
1: Oh non.
2: Et je suis allée voir Dora. Enfin, ok. Je ne savais pas que c'était Dora. Je lui ai dit, mais non, il reste plus de place et tout. Il m'a dit, ouais, pourquoi tu voulais faire ça? Tu sais mixer et tout. Je lui ai dit un petit peu. Enfin, je commence à papoter avec elle et je lui parle un peu de ma vie, quoi. Enfin, je lui raconte un peu, je la tunnel.
1: Classique.
2: Et elle me dit, mais en fait, tu sais qu'on cherche quelqu'un à la RSO et tout.
1: J'adore.
2: Ouais, et du coup, j'ai postulé et c'est comme et ça voilà. que ça a commencé, en fait.
1: Bon, bah voilà.
2: Du coup, ça crée du réseau
0: c'est
2: aussi.
0: C'est beau.
1: Il faut venir nous voir, nous parler. À tout moment, il y a une place dispo, quoi.
2: Oui. Grave,
1: voilà, grave.
0: Et vous organisez aussi du coup des Vénus hors club. Donc vous en avez d'ailleurs organisé un là ce week-end. Vous dites dans l'ombre des line-up derrière chaque set, il y a celles qui façonnent le son. Au cœur de la création musicale, elles remplissent les clés USB et permettent aux DJ d'exercer leur métier. On sent que voilà, c'est essentiel pour le collectif en fait de montrer aussi l'envers du décor un peu peut-être montrer au public que bah voilà, faire la fête c'est cool, c'est trop bien, mais qu'il se passe plein de choses bah en coulisses derrière et que bah ces choses-là elles sont aussi super intéressantes et du coup est-ce que vous pouvez un peu nous parler de cette démarche là de Vénus hors club du coup?
1: Bah du coup Vénus hors club c'est un format qui est un peu plus hybride parce que il va mêler masterclass, talk, on va à chaque fois essayer de parler d'un sujet qui nous tient à cœur dans on va dire le monde de la musique et de la fête. Là, le week-end dernier, on voulait parler du coup des productrices parce qu'on trouvait que c'était un sujet ultra important et intéressant au sens où, constat assez simple, aujourd'hui, tout le monde peut mettre de la musique à disposition sur les réseaux. Les réseaux sont un petit peu inondés de plein de producteurs et de productrices. Aujourd'hui encore, c'est un bon aussi reflet de ce qui se passe dans la société. Les productrices sont beaucoup moins mises en avant dans ces milieux-là, alors qu'il y en a plein qui font des choses ultra intéressantes. Juste, on les voit moins, on les entend moins. Donc, c'était un petit peu aussi réfléchir autour de ça. Comment est-ce qu'on fait pour, à nouveau, faire réseau, se mettre en avant, être un petit peu plus visibilisé, etc. Et donc, il y avait une masterclass pour apprendre à produire. Et ensuite un talk avec des productrices et aussi des fondatrices de labels qui expliquaient un petit peu bah, leur parcours, les problématiques qu'elles ont eues, etc., etc. Voilà.
2: Et puis même, bon, c'est plus par rapport au DJ, mais moi, personnellement, ça m'a toujours énervée de voir que les personnes finta sont souvent mises en opening de toutes les soirées et que dans les line-up, il y a vraiment... Enfin, là, ça s'améliore, mais à un moment, il y a quelques années, franchement, t'avais que des gars et enfin des producteurs. Ça peut être des DJ ou producteurs-interprètes, bref. Mais juste pour les productrices, c'est pareil, en fait. Même moi, des fois, quand j'essaie de... Moi, j'aime beaucoup la techno acide. Quand j'essaie de mixer, je cherche des sons, je digue un peu. Et ben, j'arrive. Enfin, les productrices sont tellement moins mises en avant, j'arrive. Enfin, vraiment que je digue, quoi. Ouais. Donc, j'aille chercher très, très loin pour trouver des productrices alors qu'elles existent. Ouais. Et en fait, une fois, j'avais écouté une vidéo d'une meuf qui disait si vous pensez qu'en fait, dans certains genres de musicaux, il n'y a pas assez de femmes, en fait, c'est juste que vous n'avez pas assez cherché ou c'est juste que vous n'avez pas fait l'effort de chercher parce qu'il y en a. Ouais. Et c'est juste qu'elles sont moins mises en avant. Et, et donc, nous, l'objectif, justement, bah, c'est de mettre en avant ces personnes-là et de montrer que c'est tout à fait possible de mixer avec des sons de productrices.
1: Comme c'est tout à fait possible de faire des line-up 100% féminins.
2: Exactement.
0: Et oui, ça existe.
1: Les DJ sont là.
3: Ouais, parce que souvent, justement, bah, les clubs ou en tout cas les festivals, etc., disent que, bah, en fait, juste ils mettent en line-up des artistes qui, bah, qui produisent, enfin qui sont déjà ancrés sur la scène, etc. Et voilà, en fait, ils invitent des artistes uniquement pour faire rentrer le public. Et c'est juste une excuse, quoi. Pour et c'est pour ça que les line-ups sont souvent composés uniquement de personnes masculines.
1: Ouais, enfin, c'est clairement, en fait, ouais, cette excuse pour moi, elle est plus valable, quoi.
3: Oui.
1: C'est bon, arrête, quoi. Soit, enfin. Au pire, sois honnête dans ta démarche. Juste, t'as envie de booker tes potes, it's okay, mais juste, dis-le nous.
3: Mais, et justement, ouais. Quand vous regardez la scène aujourd'hui, est-ce que vous avez l'impression que bah, les choses, elles ont évolué depuis... Bon, vous, ça fait pas 5 ans que vous êtes dans le collectif, mais ça fait 5 ans qu'il existe. Est-ce que vous trouvez que depuis les débuts du collectif, les choses, elles ont évolué? Est-ce que voilà, les freins, les peurs ou les mécanismes d'exclusion, justement... que vous observiez chez les femmes et les personnes finta dans le milieu, elles sont toujours les mêmes aujourd'hui ou est-ce qu'elles ont changé de forme, est-ce qu'elles ont disparu?
2: Moi personnellement, je trouve que ça s'améliore petit à petit. Déjà à mon échelle, je remarque qu'il y a de plus en plus de personnes qui sont mises en, enfin des personnes finta qui sont mises en avant. Et je pense que c'est justement grâce à des initiatives de base de collectifs ou labels exclusivement féminins qui existent depuis longtemps en soi, mais c'est elles qui ont été pionnières de ce mouvement-là qui a commencé petit à petit. Et je pense que bah, moi, quand je vois des meufs ou des personnes sexisées faire des choses, bah, ça me dit moi aussi je peux le faire parce que moi aussi je suis comme elle en fait depuis toute petite. Depuis toute petite, on nous a quand même inculqué plusieurs choses qu'il a fallu déconstruire par la suite. Et je pense que c'est super important le travail qu'on fait aujourd'hui. J'ose espérer que dans quelques années, ça va être encore mieux et qu'il y aura de plus en plus de meufs derrière les platines. Donc oui, moi en tout cas, il y a 5 ans, franchement, je pense que je savais même pas ce que c'était mansplaining. Genre, je vois quand même que les mentalités changent, dont la mienne aussi. Et j'ai beaucoup d'espoir, en vrai, même si c'est très, très compliqué parce que plus on avance, plus on a des obstacles, je trouve. Mais bon, ça, c'est un sujet très large. Je pense qu'on n'a pas le temps pour en parler.
1: On pourra en parler hors antenne si tu veux.
2: Oui, d'accord.
1: On
2: prend un verre après.
1: Moi, je trouve rapidement que oui, il y a plein de choses qui sont améliorées, mais je trouve que c'est pas suffisant. Je trouve que il y a des endroits qui proposent des line-up 100% féminins sans avoir le besoin systématique de marketer ce truc-là en mode « Yay, 100% femmes !» Enfin, juste, c'est des artistes, pas besoin de dire que c'est des femmes. Enfin, y a un peu ce truc-là où j'ai l'impression qu'il y a certains endroits qui ont capté l'idée. Y en a d'autres qui n'ont toujours pas capté. Et je trouve que c'est un peu une dynamique un peu générale aussi de... en fait, qu'est-ce que ça veut dire programmer, préparer un line-up. C'est sûr qu'il y a un enjeu du coup de rentabilité parce que ces lieux-là doivent faire venir des gens. Mais est-ce que ces lieux-là sont pas aussi là pour faire découvrir des nouvelles personnes, faire découvrir des nouveaux styles? Et je trouve que c'est vraiment de la responsabilité de ces gens qui ont en plus des métiers trop cool, qui sont en plus très rares, qui ont cette responsabilité-là de mettre en avant la diversité de la scène électronique qui est incroyable et qui est pleine de ressources. Donc il y a du travail en cours, mais pour moi, il n'est pas encore achevé, notamment dans certains, je trouve, styles musicaux. Je pense notamment aux filles qui sont dans des ambiances techno minimales où elles m'ont déjà, par exemple, partagé que c'était très, très, très, très dur de percer, en fait, de juste... qu'il y a un peu encore ce syndrome de la schtroumpfette qui est qu'il y a une place pour une seule meuf et après, on a l'impression qu'il n'y a plus de place pour aucune autre meuf, quoi. Voilà.
3: Et est-ce que vous voyez aussi une évolution de la part des lieux du coup qui peuvent vous accueillir et enfin qui peuvent accueillir des événements festifs dont les vôtres par exemple, je pense au club notamment mais aussi au festival par exemple, vous voyez une évolution?
1: Bah en tout cas les lieux avec qui on travaille, je trouve qu'ils sont assez ouverts et enfin on s'est jamais pris de... Ah si, on s'en est pris un il n'y a pas très longtemps. Où on devait être booké dans un lieu.
3: Oh, oui.
1: Et finalement, c'est en dernière minute, c'est... En fait, on était un peu en compète. Il y avait notre collectif et un collectif de gars. Ah, ouais. Et juste, ils étaient en mode, bah non, ce sera le collectif de gars.
2: Mais parce qu'ils ramèneraient plus de gens.
1: Parce qu'ils ramèneraient plus de gens.
2: Rentabilité en la fois, ouais.
1: Donc ça nous est déjà arrivé, mine de rien. Donc voilà. Donc parfois, il y a des conversations qui se finissent comme ça, où t'es un peu en mode... Bah, on vient de remplir un Rex sold out et tu penses qu'on va pas pouvoir remplir ton event, enfin ok. Et après il y a d'autres lieux qui au contraire sont en mode carte blanche, let's go, on vous fait confiance et qui bossent avec nous main dans la main dans la com, parce qu'il y a aussi un sujet de être allié aussi sur ces trucs là il y a beaucoup de compétitions à Paris. Comment est-ce qu'on fait pour faire en sorte que la soirée aussi donne envie, soit bien vue, enfin, etc., etc. quoi. Donc il y a aussi tous ces enjeux-là. Quoi.
3: Et justement, depuis quelques temps, on voit qu'il y a de plus en plus de débats, notamment sur les réseaux sociaux, autour des boycotts dans le milieu de la fête et des musiques électroniques. Donc il y a certaines personnes qui défendent l'idée que la fête, en fait, elle devrait rester un espace vraiment hors de la politique et qu'il ne faudrait pas mêler les engagements militants ou les questions éthiques au club, au line-up, aux événements. Comment vous positionnez par rapport à ça? Qu'est-ce que vous répondez à celles et ceux justement qui pensent que introduire ces questions dans le milieu festif, ça viendrait en fait gâcher la fête?
2: Pour moi, tout est politique. Pour être tout à fait honnête, la musique est politique. Il y a plusieurs... Déjà, la musique électronique en soi, je ne comprends pas comment on peut dissocier la musique électronique du politique. Parce que de base, c'était justement des minorités en fait, qui ont créé la musique électronique pour pouvoir s'exprimer parce que cette personne était opprimée dans la vie politique. Donc... moi, je pense que c'est important de montrer en fait notre engagement. Je pense que même dans les réseaux sociaux, on s'exprime assez ouvertement par rapport au climat politique actuel. On n'a pas peur de dire ce qu'on pense. Après, je sais pas, tu pensais à un événement en particulier parce qu'il s'est passé tellement de choses.
3: Non, je pensais juste comment vous vous positionnez, quoi.
2: Oui, par exemple, avec récemment, il y a eu le MeToo DJ, par exemple. Nous, on en a parlé entre nous. Déjà, première réaction à chaque fois, c'est qu'on en parle entre nous. On essaie de... C'est même pas vraiment un débat, puisqu'on a quasiment toutes les mêmes pensées. Mais ça fait plaisir, en fait, d'avoir un environnement où on peut être... en colère en fait, parce qu'il y a de quoi être en colère et on peut s'exprimer ouvertement sur ces sujets-là et puis même sur nos réseaux, enfin la fête est politique en fait, et la fête est politique et je pense que c'est impossible de, en tout cas moi personnellement je ne peux pas dissocier la fête du politique.
1: Oui, oui, bah, comme tu dis, historiquement, c'est des musiques et des espaces qui ont été mis en place par des personnes qui étaient opprimées par la société. Donc c'est important de se souvenir de ça. Et c'est toujours le cas aujourd'hui. La fête comme plein d'autres espaces, sont un reflet de la société. Donc, on ne peut pas dire que, en fait, on va dire les oppressions, les agressions, en fait, s'arrêtent à l'entrée du club. Non, en fait, c'est un continuum qui va continuer dans le club, qui va potentiellement être encore plus exacerbé parce qu'il y a de l'alcool, parce que c'est la nuit.

0: Et c'est quoi vos prochains, les prochains projets en fait pour les années à venir? Vous rêvez de quoi pour le futur de Venus Club?
1: Damn.
2: On avait posé cette question la dernière fois au séminaire.
1: Ouais, qu'est-ce qu'on s'était dit au séminaire d'entreprise?
2: Nous, on s'est retrouvés en fait justement pour revisiter les valeurs du collectif. C'était super d'ailleurs. On avait toutes des petites feuilles, on écrivait un peu ce qu'on pensait et justement on en avait parlé de ça et on avait toutes des.
3: Plein d'idées, plein de rêves. On avait envie de faire des événements en dehors de Paris aussi. On avait peut-être envie de faire des événements peut-être en dehors de la France. on avait aussi des envies, voilà. Là, ça va être la deuxième année où on fait un festival du coup en coprod avec un label qui s'appelle Friendsome et un lieu qui s'appelle le Barboteur. Donc là, c'est la deuxième année qu'on fait ce festival-là. Ça nous prend beaucoup d'énergie, mais c'est beaucoup de joie aussi. Donc peut-être qu'on va continuer aussi à développer aussi toute cette partie-là aussi. Voilà, et ensuite continuer l'accompagnement, essayer peut-être de réfléchir à de nouveaux formats. Mais en tout cas, là, pour le moment, il fonctionne bien. Donc ça veut dire qu'il y a une attente et une envie. Donc je pense qu'on va continuer dans ce fil-là. Mais y a, en tout cas, il restera, je pense... quoi qu'il arrive, cette envie de mêler la fête et un accompagnement, on va dire, un petit peu plus dans la vie réelle, quoi. Mais on est toutes, on kiffe toute la musique et on est toutes des teufeuses de base, donc c'est impossible de ne pas avoir les deux, quoi, en tout cas.
2: D'ailleurs, le festival, c'est Voyage.
3: Oui, je l'ai pas dit.
2: Début juillet.
3: Oh, waouh.
0: Justement, on finit toujours l'émission par la petite promo. Est-ce que vous avez voilà, des petits événements à nous annoncer, les petites choses qui viennent.
2: Il y a le festival, du coup, Voyage. Vous pouvez retrouver sur les réseaux.
3: C'est le premier week-end de juillet.
2: Exactement, c'est le premier week-end de juillet. J'étais pas sûre...
3: 4 et 5 juillet.
2: Voilà. Donc, ça sera à Saint-Denis, normalement.
3: Exactement.
2: Et c'est sur 3 jours.
3: Ouais, c'est ça.
2: Et ça va être trop cool.
3: Bien sûr.
2: Et c'est gratuit. Hein, on a,
0: c'est incroyable.
2: Voilà. Ouais, on aime trop la gratuité.
3: Bah ouais.
2: Et voilà, donc on espère avoir beaucoup beaucoup de monde. L'année dernière, ça s'est super bien passé malgré le mauvais temps.
3: Ouais,
2: mais les gens, ils sont restés quand même. Il y avait grosse tempête et les gens, ils sont quand même restés et ils tenaient tous une bâche.
0: Incroyable.
2: Tout le monde tenait la bâche. C'était
0: trop
2: drôle.
0: La fête était bonne.
3: Exactement. venez danser sous des bâches avec nous.
2: En plus, on peut dire. Au-delà de la fête, on a des petits stands, un stand tatouage avec des prix négociés.
3: Bien sûr.
2: Et enfin, il y a des petits stands de créatrices. C'est assez sympa. Franchement, c'est gratuit. C'est à Saint-Denis, c'est sympa, c'est au bord de l'eau, enfin, c'est trop bien. Il va faire beau, voilà.
0: Eh ben, merci beaucoup, Oda et Audrey.
1: On m'entend toujours ?
0: Ah oui, peut-être, on entend. Laissez-moi dire merci. Merci beaucoup d'être venue au micro de Pays des Raves. C'était l'épisode 15 déjà. Du coup, vous pouvez retrouver Venus Club sur Instagram, c'est Venus Club, c'est ça le arrobase. Sur SoundCloud pour écouter les podcasts. Mais du coup, n'hésitez pas à aller regarder, vous inscrire aux événements. Enfin, il y a vraiment plein de trucs. Donc, n'hésitez pas à aller à Voyage, le premier week-end de juillet. Et vous retrouverez cet épisode. Il sera dispo en podcast demain, normalement, mercredi, sur Spotify, sur Apple Podcasts et sur Deezer, sur le site de Radio Campus Paris et sur le site de Station. Merci à tous et à toutes. Et bisous, à la prochaine.

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4: Les exploits d'un héros guerrier, simple et sincère, effacé de l'histoire par les vainqueurs. Taureau, champion légende de son village, par Han Wanggang.

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0: C'était Taureau aux éditions Béton Roman.
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11: Épisode 50. Mais juste, ils ont vécu leur meilleure vie. Hein.
1: Bonjour à tout le monde ici et au-delà. Et nous, et qui nous écoutez, toujours plus nombreux, bienvenue dans votre émission préférée. Aujourd'hui, il fait gris à Paris. Le trafic du périph' est fluide et le mois de juin a commencé tout en beauté. Autour de la table avec moi, Ethan, Sabrina, qui est en stage, Victoria, Baptiste, Denzel, Marie, Samira, Roman, et Max-Antoine, et à la régie technique, bonjour, la team.
12: Bonjour.
11: Bonjour. Allez. Bonjour, je m'appelle Ethan.
13: Bonjour, je m'appelle Sabrina.
14: Bonjour, oui.
15: Non, bonjour tout le monde.
10: Bonjour la radio.
11: Bonjour.
1: On commence à fanfarer avec les news de l'IME.
3: Les news c'est l'IME.
15: Alors, on s'est vu la semaine dernière. Qu'est-ce qui s'est passé en une semaine? Quelles sont les news cette semaine, Roman, toi qui es là, sur place, à l'internat.
16: Eh bien, cette semaine, on accueille un nouveau jeune en stage.
12: C'est qui?
16: Il s'appelle Renan, qui est un nouveau jeune.
12: Nouveau jeune.
16: Qui a 13 ans, il me semble.
17: Pas 13 ans. Ça
15: 13 ou, ouais, 13.
16: Ouais, 13.
17: Oh, 13.
16: Il a presque ton âge, ouais.
15: Qui a déjà rencontré Renan, là, autour de la table?
11: Moi, je suis prise de mon nom. Voilà.
15: Est-ce qu'il a l'air sympa?
17: Ouais.
11: Oui.
17: Oui.
15: Et t'as parlé avec lui au-delà de la présentation?
11: Non. Moi, j'ai regardé mon téléphone. Après, j'ai regardé la vue dans, sur, en fait, de la voiture. Non, mais le lundi qu'on est venu me chercher.
16: Oui, t'as pas eu trop le temps de le rencontrer encore. Est-ce que toi, Victoria, t'as pu discuter un peu avec Renan?
15: Est-ce qu'il est sympa?
17: Oui.
15: Oui?
17: C'est drôle.
15: Peut-être qu'il sera invité à la radio un jour.
17: Ouais.
15: Ouais.
12: Invité.
15: Ouais. Oh, Marie a l'air.
12: Ouais. Oui, Marie.
15: Très contente de le rencontrer.
17: Oui, Marie. Ouais, invité.
15: Bon, à part ça, je vous avoue qu'en une semaine.
17: Quoi, Baptiste? C'est quoi?
15: On n'a pas eu énormément d'infos. On a peut-être eu. Je sais pas si on a. Je crois pas qu'on ait de précision sur les transferts. On en a un peu fait parler la semaine dernière.
17: Non,
16: je crois que les groupes sont à peu près fixes maintenant. Ça n'a pas trop changé.
17: Non.
16: Par contre, samedi, on a eu la table d'hôtes.
17: Ouais.
15: Mais oui, mais oui, Roman, évidemment.
11: Le samedi, on a fait la fête. Et c'était bien. Hein.
15: C'était quel thème? C'était quoi le sujet? Akli, tu te rappelles, toi, le thème de la table d'hôte? Il y a eu des gens qui sont venus chanter, danser. Ouais. C'était quoi le thème?
1: Et qu'ils dansaient très bien. Et oui. J'ai un peu dansé.
11: La musique était bien. Et le.
17: Samba, ouais.
11: Et.
17: La danseur.
11: Ouais, et dès qu'on est rentré, il nous a donné des bracelets ou des trucs de des trucs de, comment ça s'appelle?
17: Des pins.
11: Des pins de t-shirt, voilà.
12: Ouais.
10: Ils bon, ressemblaient à fête, quoi, les bracelets dont tu parles?
11: Les bracelets, ils ressemblaient à jaune et vert et rouge.
17: Rouge, ouais.
11: Ouais, et aussi leurs boissons, ils ont fait de la bouteille, ils sont très très bonnes, hein.
10: Ça s'appelait comment?
11: Je sais pas comment ça s'appelle. J'ai pas écouté.
17: Comment,
11: j'ai pris.
16: C'était du planteur sans alcool.
17: C'est quoi ça, quoi, c'est...
11: Ah. Du planteur sans alcool, c'est leur boisson est très très bonne. J'ai goûté et c'est bon.
16: Bon. Du coup, personne ne se rappelle du thème de la table d'hôtes.
11: Ça faisait du tombeau, de la danse. Ça, j'ai bien aimé. Hein.
15: C'était le thème, c'était un. Alors pas un pays, mais une région, une région.
16: D'outre-mer.
15: D'outre-mer. Merci.
17: C'est quoi? Être mère.
15: C'était quoi le thème?
12: Oui.
15: Je suis sûr que vous vous en rappelez.
17: Danser. Ouais.
15: Par exemple, l'IME, il prépare un voyage pour partir où peut-être?
11: Ah, l'IME
17: Martinique.
10: Oui.
17: Martinique.
15: La Martinique?
17: Oui.
15: Eh ben voilà. Merci Victoria.
17: De rien.
15: Donc le thème c'était la Martinique. D'ailleurs, Ethan a un cure-dent, un petit truc là qui reste du buffet martiniquais.
11: Ouais,
12: buffet.
11: J'ai pris. En fait, les mini boyos, c'était pas trop mal. J'ai goûté. J'ai goûté deux boyos différents. J'avais pas trop faim, donc j'ai pris deux boyos.
15: Est-ce que c'était bon?
11: Ça va. Oui, c'était bon. En fait, j'ai pris deux.
15: Alors, il y avait un buffet fait par un traiteur martiniquais, un traiteur de Saint-Denis, mais qui est martiniquaise. Et on a mangé des acras de morue, des petits burgers végétariens avec des préparations de trucs martiniquais. Je n'ai plus les noms, malheureusement, désolé pour moi.
17: J'ai pris.
10: Tu disais quoi sur les
17: buffets dans le micro ?
1: Je disais qu'il était succulent.
17: Ah, il est bon ?
10: Ça donne faim. On a bien mangé, bien bu.
15: La peau du ventre bien tendue.
11: Bien bu.
15: Merci, mon petit.
11: Bien bu.
10: Et est-ce que on pourrait pas écouter une musique que vous avez écoutée samedi? Vous vous souvenez de quelque chose?
15: Alors on a écouté plein de choses, mais des choses pas forcément martiniquaises.
17: Quoi?
15: Il y a eu des karaokés. Le groupe martiniquais, je sais plus leur nom. Voilà. Si vous voulez écouter un truc martiniquais, on peut écouter XPK.
17: Oui.
15: Mais sinon, on peut écouter autre chose.
17: Oui, XPK.
11: Excusez-moi, est-ce que je peux chanter?
10: Bien sûr.
11: Ouais. Ok. 1, 2, 1, 2, 3. Il est

0: Ocha ki diba, ite ushu, sheye, ite ya. Voilà, c'est bon.
1: Ouais.
2: Eh, merci.
0: J'ai fini.
3: Bravo, Ethan. Mmh.
4: Ah. Merci, Ethan.
3: Voilà. Marie, écoute.
4: Ouais. Maintenant, on écoute KXP, peut-être.
2: XPK.
4: XPK, voilà.
2: XPK.
4: SPK, voilà. Même.
2: C'est Kazay. Du Blanc-Ménil qui reprend ses textes et qui a un groupe, vous allez écouter, c'est sur de la musique créole, quoi.
4: Let's go!

0: Merci à tout le monde d'avoir donné les dernières infos fraîches de notre quotidien en exclusivité mondiale, comme toujours. C'est la rubrique Fashion Victoria.
1: Non,
0: merci. Jingle.
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0: Alors, parle-nous de ta tenue du jour.
1: Il est comment ton t-shirt, Victoria? Est-ce que c'est un imprimé zèbre?
2: Non. Oui, zèbre.
1: C'est vrai?
2: Zèbre.
1: C'était sûr? Regarde de plus près. Ce sont des taches de...
2: De... Je sais pas. Taches. Léopard.
1: Léopard, exactement.
2: Léopard.
1: C'est à la mode. Hein. Là, on peut dire mode-mode. Hein. Et en plus, c'est trans-classe. Hein. Ouais. C'est à la mode dans la grande bourgeoisie comme dans les, quartiers. Quoi.
2: Oui.
1: Fashion de toutes parts. Et donc, t'as un pantalon qui est assorti à ce t-shirt. C'est-à-dire qu'il a une couleur qui va vraiment parfaitement avec la jungle et le léopard. Et là, vous allez me dire, le léopard, il n'est pas dans la jungle. Quelle couleur il est, ton pantalon, Victoria?
3: Je sais pas.
4: Moutarde.
2: Moutarde.
1: Mais moutarde. Exactement, c'est le mot que j'avais avant. Il est moutarde. Cette rubrique monte au nez, je vous le dis. Et comme il fait chaud et beau, qui est une contrepétrie belge, tes chaussures...
2: Des manches à tistin.
1: Ce sont des... Des tongs.
4: Oui. Bravo.
1: Des tongs.
2: Caca. Des caca au cul, arrête, caca.
1: Ouais.
5: Vicky, est-ce que t'es riche ou pas, ou t'es pas riche?
2: Riche.
6: Ah, elle est riche.
2: Riche.
6: Ouais. Ah, jamais t'es riche.
5: C'est une blague.
0: Pourquoi tu te demandes ça, Ethan?
5: Parce qu'en fait, à chaque fois, je sais pas, demain, en fait, tout le temps, en fait, elle change de robe, elle change de sac, à chaque fois, et à chaque fois, à chaque fois. Et, en fait, je me demande si elle est riche ou elle n'est pas riche. Mais en fait, c'était une blague. Hein.
0: Non, mais c'est une très bonne question.
1: Ouais. Sais, elle est riche de créativité, tu sais.
5: Ouais. En fait,
2: elle est riche.
5: Parce qu'en fait, je pense qu'elle aime bien des belles rêves, je vais dire des belles robes, des belles sacs, tout ça.
0: Merci Victoria.
5: Merci Victoria.
7: Ethan, tu es prêt à nous donner les secrets de tes héroïnes? Vers l'infini et au-delà, c'est la figurine mâle.
6: Je vais faire vite là.
7: Oh Ethan, jingle.
5: Figurine Man, Ethan. Bon, bonjour, je m'appelle Ethan.
0: Alors, est-ce que tu peux nous construire ta figurine et nous expliquer comment tu fais en même temps?
6: Oui, et en fait, ça, je vais pas mélanger.
0: Alors, ce que tu nous montres là, c'est quoi?
6: En fait...
5: je serai construire ma pâte à fixe, parce que... En fait, je finis les jambes et il sera fini. Voilà, désolé pour le retard.
0: Non, c'est pas grave. Tu peux nous montrer, nous expliquer avec tes mots les membres là que tu as créés déjà?
5: Oh, c'est moi. Tu connais Einstein?
0: Einstein?
5: Je sais pas. Non, mais en fait, moi je connais pas trop. En fait, j'ai vu en fait. Tu sais, il y a une cicatrice de le front.
0: Mm-hmm. C'est Frankenstein.
6: Frankenstein. Je pense.
0: Ouais.
5: What a fix? J'ai crié.
0: T'as crié Frankenstein en pâte à fixe. Le monstre de Frankenstein.
5: Non, mais en fait, il s'appelle What a fix.
0: What a fix.
6: Ouais.
5: Okay. En fait, c'est une pâte à fixe. Et puis, c'est une pâte à fixe un peu.
0: Qui va dans l'eau?
5: Non. il va pas dans l'eau. Et puis, en fait, il peut survivre aux balles ou, je sais pas, une fourchette.
0: Et c'est quoi son super pouvoir?
5: Son super pouvoir, il peut... Ça veut dire, même on le pique ou on le tire dessus, je sais pas quoi, il va... Parce qu'en fait, ça peut régénérer un peu.
0: Ça veut dire qu'il est invincible?
5: Oui.
0: Et est-ce que tu peux nous présenter la deuxième figurine que tu as ramenée?
5: Ça, c'est son araignée. Et après, il peut s'asseoir. Après, ça, c'est son araignée pour aider à combattre les méchants.
0: Et de quelle couleur elle est, l'araignée?
5: Rouge-bleu.
0: Est-ce que ton super-héros, il peut se battre sans son araignée ou ils sont toujours tous les deux?
5: Il peut aussi se battre sans son araignée, des fois. Il a aussi une épée.
0: Est-ce que tu peux nous la décrire?
5: C'est une épée au bâton et pointue.
0: De quelle couleur elle est?
5: Elle est un peu beige.
0: Et du coup, ton super-héros se bat avec cette épée et son araignée.
5: Voilà.
0: Il a beaucoup de défense.
5: Bon. Oui. D'autres questions? C'est bon? Ok. Bon, merci pour toutes ces questions. Merci ça. Et voilà.
0: Merci Ethan.
5: Allez, Ashley, c'est à ton tour.
7: Merci Ethan pour ta rubrique. Et c'est le moment à présent de faire notre petite pause culture animalière. Et oui, vous l'avez compris, l'Animacli, c'est bien lui, spécial pangolin, jingle, réagit à la technique, réagit technique. Adibacli, c'est parti!
3: Alerte coronavirus.
7: La pub!
3: Pour vous protéger et protéger les autres, restez chez vous. Tout déplacement est interdit, sauf muni d'une attestation dans le cas suite. Allez travailler si le télétravail est impossible.
7: Tu es trop proche.
3: Faire des courses de première nécessité.
0: Alors, Akli, qu'est-ce que tu peux nous dire sur le pangolin?
6: C'est bon, c'est parti.
0: Est-ce que tu peux nous décrire son physique? À quoi ressemble-t-il?
7: C'est un animal couvert d'écailles et qui ressemble un peu à un petit fourmilier.
0: De quelle couleur est-il?
7: Il peut être marron.
0: Est-ce qu'il n'a pas une autre couleur sur le ventre, là?
7: Le ventre, lui, il était de couleur marron.
0: Marron clair, beige.
7: Marron clair, beige.
0: Et sa queue, de quelle couleur est-elle?
7: Sa queue est blanchâtre.
0: Où vit-il?
7: Les pangolins habitent en Afrique ou en Asie. Les pangolins d'Asie peuvent grimper. Alors que ceux d'Afrique, eux, ils vivent dans des terriers.
0: Ça grimpe sur quoi, un pangolin en Asie?
7: Grâce à sa queue préhensile aux arbres.
0: Quelle est sa taille?
7: Le pangolin mesure entre 80 cm et 150 cm.
0: Quel est son poids et qu'est-ce qu'il mange?
7: Un pangolin, ça mange des fourmis et des termites.
0: Est-ce que tu n'aurais pas une histoire d'un touriste qui aurait mangé un pangolin et qui aurait entraîné une épidémie mondiale?
7: Non. En fait, les Chinois en mangent, mais... Et ça a provoqué le coronavirus. Ils utilisent souvent les écailles de pangolin pour les médecines traditionnelles.
0: Qu'est-ce que ça soigne, les écailles de pangolin?
7: Ça soigne le diabète ou les maladies.
3: Nous vous recommandons de vous tenir au bar de maintien.
0: Est-ce que tu as déjà vu un pangolin toi-même?
7: Oui. Je regarde souvent des documentaires sur les pangolins. Tu sais que le pangolin, il a peu de prédateurs naturels. Il peut être attaqué par des lions ou des hyènes.
5: Ok.
7: Ou des panthères. Ou des tigres. Ou des licaons. Ou des dholes. Mais il peut être... Et surtout par des braconniers qui veulent ses écailles. Saviez-vous que les pangolins mangent des fourmis?
5: Ok. Et le pangolin, il se protège? Il a des dangers avec ses écailles ou pas?
7: Oui.
5: Ok, bon.
0: Et où vit le pangolin?
7: Il peut vivre en Afrique ou en Asie, ce que je vous le dis. Tu sais que les pangolins javanais, eux, ils grimpent. Alors que les pangolins géants, eux, ils grimpent pas. Il y a aussi le pangolin de Chine ou le pangolin du Vietnam.
4: Le pangolin, comment il fait pour se protéger?
7: C'est facile, il se met en boule. Et si un prédateur tente de le manger, il se casse les dents.
5: Ok. Et le pangolin, juste les pangolins, ça se mange ou ça se mange pas?
7: Ça ne se mange pas.
5: Ok. Ok, et le pangolin, il peut. Est-ce que un pangolin, ça existe en France?
7: Non, il n'existe pas.
5: Ok.
0: Alors, combien pèse un pangolin?
7: Le pangolin mesure entre 1,5 à 33 kg. Exactement. Tu sais que le pangolin est une espèce de fourmilier. Saviez-vous que les bébés pangolins peuvent s'accrocher à la queue de leur mère? Sa queue lui sert à porter les enfants.
0: Est-ce que tu as une musique qui te fait penser au pangolin?
7: Try everything.
0: Oh, ok. Et quel sera ton prochain animacli?
7: Mon prochain animacli, ce sera l'axolote.
0: Oh, waouh! Allez! Tous les secrets de l'axolote dans le prochain épisode. Soyez à l'écoute, soyez au rendez-vous.

0: Denzel, à toi les platines. C'est le Denzel Crew. Place à Denzel aux platines.
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0: On finit cette émission en beauté avec le Samira Hockey. C'est parti! À toi de jouer, Samira!
1: Samira Hockey.

0: Et voilà! Radio, ça va aller, c'est fini pour aujourd'hui. On se retrouve vendredi prochain pour un numéro très exceptionnel en direct et en public depuis le festival Le Colis Suspect au point éphémère. Si vous êtes de passage, venez nous dire bonjour et nous serrer la pince. En attendant, on vous souhaite de bien profiter du début du mois de juin. Portez un bob contre la chaleur et révisez les tubes de l'été. Gros bisous. Et gros bisous.
1: Gros bisous.
2: Gros bisous à tout le monde.
3: Oui, bisous. 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
10: Mais juste, ils ont vécu leur meilleure vie. Hein.
0: Bonjour à tout le monde ici et au-delà. Et nous, et qui nous écoutez, toujours plus nombreux, bienvenue dans votre émission préférée. Aujourd'hui, il fait gris à Paris. Le trafic du périph' est fluide et le mois de juin a commencé tout en beauté. Autour de la table avec moi, Ethan, Sabrina, qui est en stage, Victoria, Baptiste, Denzel, Marie, Samira, Roman, et Max-Antoine, et à la régie technique, bonjour, la team.
11: Bonjour.
0: Bonjour. Allez. Bonjour, je m'appelle Ethan.
12: Bonjour, je m'appelle Sabrina.
13: Bonjour, oui.
14: Non,
15: bonjour tout le monde.
9: Bonjour la radio.
0: Bonjour. On commence à fanfarer avec les news de l'IME.
16: Les news, c'est l'IME.
15: Alors, on s'est vu la semaine dernière. Qu'est-ce qui s'est passé en une semaine? Quelles sont les news cette semaine, Roman, toi qui es là, sur place, à l'internat.
17: Eh bien, cette semaine, on accueille un nouveau jeune en stage
11: qui
17: s'appelle Renan, qui est un nouveau jeune.
11: Nouveau jeune.
17: Qui a 13 ans, il me semble.
1: Pas 13 ans.
15: 13 ou 13.
17: Ouais, 13. Il a presque ton âge.
11: Oui.
15: Qui a déjà rencontré Renan, là, autour de la table?
10: Moi, je suis prise de mon nom. Voilà.
15: Est-ce qu'il a l'air sympa?
10: Oui.
17: Oui.
15: Et t'as parlé avec lui au-delà de la présentation?
10: Non. Moi, j'ai regardé mon téléphone. Après, j'ai regardé la vue dans, sur, en fait, de la voiture. Non, mais le lundi qu'on est venu me chercher.
17: Oui, t'as pas eu trop le temps de le rencontrer encore. Est-ce que toi, Victoria, t'as pu discuter un peu avec Renan?
15: Est-ce qu'il est sympa?
11: Oui.
15: Oui?
11: C'est drôle.
15: Peut-être qu'il sera invité à la radio un jour.
11: Ouais. Invité.
15: Ouais. Ah, Marie a l'air.
11: Ouais.
15: Oui,
11: Marie.
15: Très contente de le rencontrer.
11: Oui, Marie. Ouais, bah, invité.
15: Bon, à part ça, je vous avoue qu'en une semaine.
11: Quoi, Baptiste? C'est quoi?
15: On n'a pas eu énormément d'infos. On a peut-être eu. Je sais pas si on a. Je crois pas qu'on ait de précision sur les transferts. On en a un peu fait parler la semaine dernière.
11: Non,
17: je crois que les groupes sont à peu près fixes maintenant. Ça n'a pas trop changé.
11: Non.
17: Par contre, samedi, on a eu la table d'hôtes.
11: Ouais.
15: Mais oui, mais oui, Roman, évidemment.
10: Le samedi, on a fait la fête. Et c'était bien. Hein.
15: C'était quel thème? C'était quoi le sujet? Akli, tu te rappelles, toi, le thème de la table d'hôte? Il y a eu des gens qui sont venus chanter, danser.
11: Ouais.
15: C'était quoi le thème?
0: Et qu'ils dansaient très bien. Et
15: oui.
0: J'ai
10: on
0: un
10: sait.
0: Peu dansé.
10: La musique était bien. Et le.
11: Samba, ouais.
10: Et.
11: La danseur.
10: Ouais, et dès qu'on est rentré, il nous a donné des bracelets ou des trucs de des trucs de, comment ça s'appelle?
11: Des pins.
10: Des pins de t-shirt, voilà.
11: Ouais.
9: Bon, c'est bien la fête. Quoi, hein. Les bracelets dont tu parles?
10: Les bracelets, ils ressemblaient à jaune et vert et rouge.
11: Rouge, ouais.
10: Ouais. Et aussi leurs boissons, ils ont fait de la bouteille, ils sont très très bonnes. Hein.
9: Ça s'appelait comment?
10: Je sais pas comment ça s'appelle, j'ai pas écouté.
11: Comment,
10: j'ai pris.
17: C'était du planteur sans alcool.
11: C'est quoi, ça
10: ah. Du planteur sans alcool, c'est leur boisson est très très bonne, j'ai goûté et c'est bon.
17: Bon. Du coup, personne ne se rappelle du thème de la table d'hôtes.
10: Ça faisait du tombeau, de la danse, ça j'ai bien aimé. Hein.
15: C'était, le thème c'était un. Alors, pas un pays, mais. Une région. Une région.
17: D'outre-mer.
15: D'outre-mer, merci.
11: C'est quoi? Être mère.
15: C'était quoi le thème?
11: Oui.
15: Je suis sûr que vous vous en rappelez.
11: Danser. Ouais.
15: Par exemple, l'IME, il prépare un voyage pour partir où peut-être?
10: Ah, l'IME
11: Martinique.
17: Oui.
11: Martinique.
15: La Martinique,
11: oui.
15: Eh ben voilà. Merci Victoria.
11: De rien.
15: Donc le thème, c'était la Martinique. D'ailleurs, Ethan a un cure-dent. un petit truc là qui reste du buffet martiniquais.
10: Ouais, buffet. J'ai pris. En fait, les mini boyaux, c'était pas trop mal. J'ai goûté. J'ai goûté deux boyaux différents. J'avais pas trop faim, donc j'ai pris deux boyaux.
15: Est-ce que c'était bon?
10: Ça va. Oui, c'était bon. En fait, j'ai pris deux.
15: Alors, il y avait un buffet fait par un traiteur martiniquais, un traiteur de Saint-Denis, mais qui est martiniquaise. Et on a mangé des acras de morue, des petits burgers végétariens avec des préparations de trucs martiniquais. Je n'ai plus les noms, malheureusement, désolé pour moi.
1: Je disais qu'il était succulent.
11: Ah, il est bon.
9: Ça donne faim. On a bien mangé, bien bu.
15: La peau du ventre bien tendue.
10: Bien bu.
15: Merci, mon petit.
10: Bien bu.
9: Et est-ce que on pourrait pas écouter une musique que vous avez écoutée samedi? Vous vous souvenez de quelque chose?
15: Alors on a écouté plein de choses, mais des choses pas forcément martiniquaises.
11: Quoi?
15: Il y a eu des karaokés. Le groupe martiniquais,
2: je sais pas.
15: Voilà. Si vous voulez écouter un truc martiniquais, on peut écouter XPK.
2: Oui.
15: Mais sinon, on peut écouter autre chose.
2: Oui, XPK.
10: Excusez-moi, est-ce que je peux chanter?
9: Bien sûr.
10: Ouais. Ok. 1, 2, 1, 2, 3. Il est

0: Ocha ki diba, ite ushu, sheye, sheye, itaya. Voilà, c'est bon.
1: Ouais.
2: Eh, merci.
0: J'ai fini.
3: Bravo, Ethan. Ah.
4: Merci, Ethan.
3: Marie, écoute.
4: Ouais. Maintenant, on écoute KXP, peut-être.
2: XPK.
4: XPK, voilà.
2: XPK.
4: SPK, voilà. Même.
2: C'est Kazé. Du Blanc-Ménil qui reprend ses textes et qui a un groupe, vous allez écouter, c'est sur de la musique créole, quoi.
4: Let's go!

0: Merci à tout le monde d'avoir donné les dernières infos fraîches de notre quotidien en exclusivité mondiale, comme toujours. C'est la rubrique Fashion Victoria.
1: Non,
0: Oh,
1: merci.
0: oh, oh, ah, jingle!
2: Fashion Victoria.

0: Alors, parle-nous de ta tenue du jour.
1: Et comment ton t-shirt, Victoria? Est-ce que c'est un imprimé zèbre?
2: Non, oui, zèbre.
1: C'est vrai?
2: Zèbre.
1: C'était sûr? Regarde de plus près. Ce sont des taches de...
2: De... C'est pas une tache. Léopard.
1: Léopard, exactement.
2: Léopard.
1: C'est à la mode. Hein. Là, on peut dire mode. Hein. Et en plus, c'est trans-classe. Hein. C'est à la mode dans la grande bourgeoisie comme dans les, quartiers. Quoi.
2: Oui.
1: Fashion de toutes parts. Et donc, t'as un pantalon qui est assorti à ce t-shirt. C'est-à-dire qu'il a une couleur qui va vraiment parfaitement avec la jungle et le léopard. Et là, vous allez me dire, le léopard, il n'est pas dans la jungle. Quelle couleur il est, ton pantalon, Victoria?
3: Je sais pas.
4: Moutarde.
2: Moutarde.
1: Moutarde. Exactement, c'est le mot que j'avais à l'avance.
2: Moutarde.
1: Il est moutarde. Cette rubrique montonnait, je vous le dis. Et comme il fait chaud et beau, qui est une contrepétrie belge, tes chaussures...
2: Des moches, artiste.
1: Ce sont des tongs.
4: Oui. Bravo.
1: Des tongs.
2: Caca. Des caca au cul, arrête, caca.
1: Ouais.
5: Vicky, est-ce que t'es riche ou pas, ou t'es pas riche?
2: Riche.
6: Ah, elle est riche.
2: Riche.
6: Ouais. Ah, jamais t'es riche.
5: C'est une blague.
0: Pourquoi tu te demandes ça, Ethan?
5: Parce qu'en fait, à chaque fois, je sais pas, demain, en fait, tout le temps, en fait, elle change de robe, elle change de sac, à chaque fois, et à chaque fois, à chaque fois. Et en fait, je me demande si elle est riche ou elle n'est pas riche. Mais en fait, c'était une blague.
0: Non, mais c'est une très bonne question.
1: Ouais. Sais, elle est riche de créativité, tu sais.
5: Ouais. En fait,
2: elle est riche.
5: Parce qu'en fait, je pense qu'elle aime bien des belles rêves, je vais dire des belles robes, des belles sacs, tout ça.
0: Merci Victoria.
5: Merci Victoria.
7: Ethan, tu es prêt à nous donner les secrets de tes héroïnes? Vers l'infini et au-delà, c'est la figurine mâle.
6: Je vais faire vite là.
7: Oh, Ethan, jingle.
5: Figurine Man, Ethan. Bon, bonjour, je m'appelle Ethan.
0: Alors, est-ce que tu peux nous construire ta figurine et nous expliquer comment tu fais en même temps?
6: Oui, et en fait, ça, je vais pas mélanger.
0: Alors, ce que tu nous montres là, c'est quoi?
6: En fait... Là, je serai grossir ma pâte à fixe, parce que... En fait,

0: Il s'appelle Watafix.
1: Watafix.
0: Parce qu'en fait, Sympatafix, il peut...
1: Qui va dans l'eau ?
0: Non. il va pas de l'eau. Et puis, en fait, il peut survivre aux balles ou, je sais pas, une fourchette.
1: Et c'est mais... quoi son super pouvoir ?
0: Son super pouvoir, il peut... Ça veut dire, même on le pique ou le tire dessus, je sais pas quoi, il va... Parce qu'en fait, ça peut régénérer un peu.
1: Ça veut dire qu'il est invincible.
0: Oui.
1: Et est-ce que tu peux nous présenter la deuxième figurine que tu as ramenée?
0: Ça, c'est son araignée. Et après, il peut s'asseoir. Après, ça, c'est son araignée pour le aider à combattre les méchants.
1: Et de quelle couleur elle est, l'araignée?
0: Rouge bleu.
1: Est-ce que ton super-héros, il peut se battre sans son araignée ou ils sont toujours tous les deux?
0: Bah, il peut aussi se battre sans son araignée, des fois. Il a aussi une épée.
1: Est-ce que tu peux nous la décrire?
0: C'est une épée au bâton et pointue.
1: De quelle couleur elle est?
0: Elle est un peu beige.
1: Et du coup, ton super-héros se bat avec cette épée et son araignée?
0: Voilà.
1: Il a beaucoup de défense.
0: Bon, oui. D'autres questions? C'est bon? Ok. Bon, merci pour toutes ces questions. Merci, ça. Et voilà.
1: Merci, Ethan.
0: Allez, Akli, c'est à ton tour.
2: Merci, Ethan, pour ta rubrique. Et c'est le moment, à présent, de faire notre petite pause culture animalière. Et oui, vous l'avez compris, l'animacli, c'est bien lui, spécial pangolin. Jingle, réagis à la technique, réagis technique. Adibacli, c'est parti.
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1: Alors Akli, qu'est-ce que tu peux nous dire sur le pangolin?
5: C'est bon, c'est parti.
1: Est-ce que tu peux nous décrire son physique? À quoi ressemble-t-il?
2: C'est un animal couvert d'écailles et qui ressemble un peu à un petit fourmilier.
1: De quelle couleur est-il?
2: Il peut être marron.
1: Est-ce qu'il n'a pas une autre couleur sur le ventre, là?
2: Le ventre, lui, il était de couleur marron.
1: Marron clair, beige.
2: Marron clair, beige.
1: Et sa queue, de quelle couleur est-elle?
2: Sa queue est blanchâtre.
1: Où vit-il?
2: Les pangolins habitent en Afrique ou en Asie. En fait, les pangolins d'Asie peuvent grimper. Alors que ceux d'Afrique, eux, ils vivent dans des terriers.
1: Ça grimpe sur quoi, un pangolin en Asie?
2: Grâce à sa queue préhensile aux arbres.
1: Quelle est sa taille?
2: Le pangolin mesure entre 80 cm et 150 cm.
1: Quel est son poids et qu'est-ce qu'il mange?
2: Un pangolin, ça mange des fourmis et des termites.
1: Est-ce que tu n'aurais pas une histoire d'un touriste qui aurait mangé un pangolin et qui aurait entraîné une épidémie mondiale?
2: Non. En fait, les Chinois en mangent, mais... Et ça a provoqué le coronavirus. Ils utilisent souvent les écailles de pangolin pour les médecines traditionnelles.
1: Qu'est-ce que ça soigne, les écailles de pangolin?
2: Ça soigne le diabète ou les maladies.
6: Nous vous recommandons de vous tenir au bar de maintien.
1: Est-ce que tu as déjà vu un pangolin toi-même?
2: Oui. Je regarde souvent des documentaires sur les pangolins. Tu sais que le pangolin, il a peu de prédateurs naturels. Il peut être attaqué par des lions ou des hyènes.
0: Ok.
2: Ou des panthères. Ou des tigres. Ou des licaons. Ou des dholes. Mais il peut être... Et surtout par des braconniers qui veulent ces écailles. Saviez-vous que les pangolins mangent des fourmis?
0: Ok. Et le pangolin, il se protège

0: Elle est dangereuse avec ses écailles ou pas?
1: Oui.
0: Ok, bon.
2: Et où vit le pangolin?
1: Il peut vivre en Afrique ou en Asie, ce que je vous le dis. Tu sais que les pangolins javanais, eux, ils grimpent. Alors que les pangolins géants, eux, ils grimpent pas. Il y a aussi le pangolin de Chine ou le pangolin du Vietnam.
3: Le pangolin, comment il fait pour se protéger?
1: C'est facile, il se met en boule. Et si un prédateur tente de le manger, il se casse les dents.
0: Ok. Et le pangolin... Juste les pangolins, ça se mange ou ça se mange pas?
1: Ça ne se mange pas.
0: Ok. Ok, et le pangolin, il peut... Est-ce que un pangolin, ça existe en France?
1: Non, il n'existe pas.
0: Ok.
2: Alors, combien pèse un pangolin?
1: Le pangolin mesure entre 1,5 à 33 kg. Exactement. Tu sais que le pangolin est une espèce de fourmilier. Saviez-vous que les bébés pangolins peuvent s'accrocher à la queue de leur mère? Sa queue lui sert à porter les enfants.
2: Est-ce que tu as une musique qui te fait penser au pangolin?
1: Try everything.
2: Oh, ok. Et quel sera ton prochain animacli?
1: Mon prochain animacli.

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2: Zoom sur un soum-soum. Zbalek de ce qu'on... Grave qu'écra. Tara Charlotte dit... Balek. Balek.
3: La Terre a tourné vers le Soleil une seconde fois aujourd'hui. Je trône comme une colonne à sa surface. Tout semble désertique, transparent, hors moi. Tout objet ou image est un tas de calques. Les couleurs fades se superposent jusqu'à m'amollir le cerveau. C'est ma faute, je n'aurais pas dû. Mon regard sature de vagues, chaux vives, spectre plus solide que le réel. La reconfiguration de mon corps ne semble plus opérer. Les gens s'approchent trop près, ils sont trop loin. Moi, je reste à moitié débile, longtemps immobile. Je suis si voyant, autour de ces draps carmous, charogne vive. Mais tout leur semble parallèle, rien ne me calcule. Ils ne me voient pas du tout comme un danger, comme un clown ou une erreur. Ils m'éteignent juste. Ce que j'observe est d'un calme dévastateur. Il faut que je retrouve un itinéraire.

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un petit moineau sur l'herbe est tombé. Un gosse en haillon sur l'oiseau se jette, mais une brave dame d'un geste l'arrête. Que fais-tu, gamin? Laisse donc partir. 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Bravement. Cette petite mais... Oh, mince alors. Oh, si tu veux être ça.

Paris est cerclé de collines, d'où il se laisse découvrir. D'anciens villages y sont perchés, devenus des quartiers de la capitale depuis un siècle seulement, et restant malgré cela, des villages dans la ville.

0: Derrière ces façades, depuis des générations, des milliers et des milliers de destins se sont croisés. Chacun a son histoire, le plus souvent perdue à jamais. Chacun est une parcelle de l'histoire. Des voix nous parlent de souvenirs. Quelque part, persiste la mémoire.
1: Eh bien, papa est né en 1827. Alors, il a fait la commune en 70. Ils sont sauvés par les égouts.

0: Alors là, en sortant, je peux pas vous dire si c'est rue Grand Jomel ou je m'en rappelle plus. Je l'ai peut-être entendu raconter, mais je ne sais pas.
1: Et alors, quand ils voulaient monter dans la rue de Belleville, ils étaient forcés de... On montait des barricades, ils étaient forcés de mettre un pavé à chaque fois qu'ils passaient devant une barricade. Autrement, on les laissait pas passer. Il fallait que tous ceux qui étaient dans la rue mettent un pavé pour monter les barricades.

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4: Roman.
3: 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Tara Charlotte.
5: Hey.
6: Adrien.
5: Hey.
6: Statue en ligne.
5: Hey. Hey. Et pour Ophélie, t'inquiète, hein, je vais pas la noyer. Lol, j'ai lu trop de choses sur elle, genre le journal intime de sa pote, qui disait tout le temps « Je sais, je suis moche. » Tu viens chez moi ? Lol, je t'attends chez moi. Nico, c'est ton pote, vite fait ?
7: À toi, viens. T'as qu'à venir.
5: Bon, tu peux ? Essaie de filer en douce, au pire. Alors, c'est bon ? Tu me fais scanner, vas-y, là, c'est saoulant à force. Allez, tu sais quoi, j'arrête.
8: LOL.
5: Je deck.
8: LOL.
5: On reste amis ?
8: LOL.
5: Bon, tu mets ta cam.
7: Ok. Toi aussi, allume.
5: T'inquiète, attends. Vas-y. T'es là ? Bon, je re...
6: Adrien, statue, partie 5 minutes.
7: Ouais.
9: T'es déjà allé chez lui ?
7: Ouais.
4: Sors le Pokédex. C'était comment? Vas-y, dis. Qu'est-ce que vous avez fait? Vous avez fait des trucs. Genre comment? Cool, pas agréable ou agréable et pas cool? Lol. C'est glauque un peu quand même. Fais voir les photos!
7: T'es vraiment une fouille merde.
4: Cool. T'imagines, c'est le gars qui te fait ça? Tu sors avec lui?
7: Pété de rire.
4: Tu crois que t'es machiavélique fleur bleue?
7: À toi tu l'es, c'est sûr.
4: Je suis en même temps machiavélique fleur bleue, mais en même temps, par rapport à toi, que de la gueule.
7: MDR.
6: Adrien, en ligne.
5: Vas-y, mets la cam. Tu l'as mise? Mais t'es là, banane. Tu fais quoi samedi?
6: Robin le Nantais.
4: Lui c'est qui, Robin Nantes?
7: Un mec, un pote de pote, il est bi.
4: Il dit qu'il est bi?
7: Ouais.
8: Cool.
7: Et il se passe vite fait des trucs, mais bon, vite fait. On se force à se parler, quoi.
4: Vas-y, parle-lui.
7: Ok. Yo, Roméo.
9: Yo, Juliette.

0: C'était Collège, lycée, sexe, aux éditions Béton Roman.
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2: Ne serais-je plus après toi qu'un fruit pourri, jamais mûr? Un fruit gâché, immangeable, prétentieux, gâté. Colia, dis-moi. Sensiblement, ostensiblement alors, la bestiole m'a fait ses petits. En était-il conscient? Ses larves croissaient en moi. Je caressais à l'intérieur des gestes qui me paraissaient nouveaux. M'étiolais-je à ce moment? Je ne sais pas. Même à présent, tout cela m'apparaît dans un brouhaha. Une part de moi criait doucement. Libère-nous. Ô loup, tais-toi donc, tu ne savais rien. Mes mécanismes relationnels en grande partie réencodés, complètement, comme une sauvegarde. Des résidus de lui, après un auto-da-fé, il aurait fallu. Non, Léonora, il n'aurait rien fallu. Il est depuis longtemps un de ces fantômes. Tu as essaimé en moi, vilain, affreux Colia, moi, à ce moment-là, Gaïa de ton amour, j'ai avalé, souri, coucouné, des êtres gris et solidaires. Je n'avais rien contre eux, ces nouveaux parasites familiers proliféraient sous mon corps. Seulement, en apparence, rien qu'une brebis, rien qu'un diamant. Cette tendresse, tendre gale d'amour. Quand tes yeux se sont posés sur moi en profondeur, des œufs, oui, des œufs bleus, transparents et profonds. Mon ex me hante. Et si nous avions échangé?
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5: Un effort. Que je change ma conduite. Mais à aucun moment tu réfléchis en fait. Même en les entendant, en les voyant agir, tu remarques rien. C'est comme ça, on les stoppera pas, qu'est-ce que j'y peux ? Et tu voudrais que je recule, toi, que je me rétracte. Mais qu'est-ce qui te prend à la fin ? Bon sang, ce sont leurs préjugés, leurs jugements après tout.
6: Mais s'il te plaît, regarde-toi. Qu'est-ce qui t'arrive ? Qu'est-ce que t'es en train de faire ? Tu parles pour les manipuler, tu profites déjà d'eux. C'est pathétique, tu trouves pas ? Est-ce que c'est vraiment ça la bonne méthode, Hector ? Ces gens, ils vont partir. Est-ce que tu les comprends un tant soit peu ? T'es sûr de voir encore les vrais enjeux de tout ça ? Non mais je te connais, sans le vouloir, vraiment, tu pourrais... Comment être l'irréparable ? Mais au fond, qu'est-ce que tu préfères ? T'attends quoi, au juste ? Tu veux continuer d'intervenir, c'est ça ? Mais arrête de jouer, c'est fini, tout simplement. Allez, oublie.
5: Simona, il faut qu'on arrive à s'accorder, eux et moi. Ils doivent m'accepter. Ouvre un peu les yeux. Mais si, je te le dis. Réfléchis-y. J'aurai besoin de toi.

0: C'était Centrale Atomique aux éditions Béton Roman.
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